Ézéchiel, chapitre 25. La parole de l'Éternel me fut adressée en ces mots. Fils de l'homme, tourne ta face vers les enfants d'Ammon et prophétise contre eux. Tu diras aux enfants d'Ammon, écoutez la parole du Seigneur, de l'Éternel. Ainsi parle le Seigneur l'Éternel. Parce que tu as dit, ha ha, sur mon sanctuaire qui était profané, sur la terre d'Israël qui était dévastée, et sur la maison de Juda qui allait en captivité, voici, je te donne en possession aux fils de l'Orient. Ils établiront au milieu de toi leurs enclos, et ils y placeront leurs demeures. Ils mangeront tes fruits, ils boiront ton lait. Je ferai de Rabba un parc pour les chameaux, et du pays des enfants d'Ammon un bercail pour les brebis. Et vous saurez que je suis l'Éternel. Car ainsi parle le Seigneur l'Éternel. Parce que tu as battu des mains et frappé du pied, parce que tu t'es réjoui dédaigneusement et du fond de l'âme au sujet de la terre d'Israël, voici, j'étends ma main sur toi, et je te livre en proie aux nations. Je t'extermine du milieu des peuples, je te retranche du nombre des pays, je te détruis. Et tu sauras que je suis l'Éternel. Ainsi parle le Seigneur l'Éternel. Parce que Moab et Séir ont dit, voici, la maison de Juda est comme toutes les nations. À cause de cela, voici, j'ouvre le territoire de Moab du côté des villes, de ses villes frontières, l'ornement du pays, Beth-Jeshimoth, Baal-Méon et Kirjataïm. Je l'ouvre au pays de l'Orient qui marche contre les enfants d'Ammon, et je leur donne en possession, afin que les enfants d'Ammon ne soient plus comptés parmi les nations. J'exercerai mes jugements contre Moab, et ils sauront que je suis l'Éternel. Ainsi parle le Seigneur, l'Éternel. Parce qu'Édom s'est livré à la vengeance envers la maison de Juda, parce qu'il s'est rendu coupable et s'est vengé d'elle, ainsi parle le Seigneur l'Éternel. J'étends ma main sur Édom, j'en extermine les hommes et les bêtes, j'en fais un désert de Théman à Dédan. Ils tomberont par l'épée, j'exercerai ma vengeance sur Édom par la main de mon peuple d'Israël. Il traitera Édom selon ma colère et ma fureur, et ils reconnaîtront ma vengeance, dit le Seigneur l'Éternel. Ainsi parle le Seigneur l'Éternel. Parce que les Philistins se sont livrés à la vengeance, parce qu'ils se sont vengés, dédaigneusement et du fond de l'âme, voulant tout détruire dans leur haine éternelle, ainsi parle le Seigneur l'Éternel. Voici, j'étends ma main sur les Philistins, j'extermine les Kérétiens, et je détruis ce qui reste sur la côte de la mer. J'exercerai sur eux de grandes vengeances en les châtiant avec fureur. Et ils sauront que je suis l'Éternel quand j'exercerai sur eux ma vengeance.

Ézéchiel, chapitre 26. La onzième année, le premier jour du mois, la parole de l'Éternel me fut adressée en ces mots. Fils de l'homme, parce que Tyr a dit sur Jérusalem, ha ha, elle est brisée, la porte des peuples. On se tourne vers moi, je me remplirai, elle est déserte. À cause de cela, ainsi parle le Seigneur l'Éternel. Voici, j'en veux à toi, Tyr. Je ferai monter contre toi des nations nombreuses, comme la mer fait monter ses flots. Elles détruiront les murs de Tyr, elles abattront ses tours, et j'en raclerai la poussière. Je ferai d'elle un rocher nu. Elle sera dans la mer un lieu où l'on étendra les filets. Car j'ai parlé, dit le Seigneur l'Éternel. Elle sera la proie des nations. Ses filles sur son territoire seront tuées par l'épée, et ils sauront que je suis l'Éternel. Car ainsi parle le Seigneur l'Éternel. Voici, j'amène du septentrion contre Tyr, Nabuchadnetsar, roi de Babylone, le roi des rois, avec des chevaux, des chars, des cavaliers, et une grande multitude de peuples. Il tuera par l'épée tes filles sur ton territoire. Il fera contre toi des retranchements. Il élèvera contre toi des terrasses, et il dressera contre toi le bouclier. Il dirigera les coups de son bélier contre tes murs, et il renversera tes tours avec ses machines. La multitude de ses chevaux te couvrira de poussière. Tes murs trembleront au bruit des cavaliers, des roues et des chars, lorsqu'il entrera dans tes portes, comme on entre dans une ville conquise. Il foulera toutes tes rues avec les sabots de ses chevaux. Il tuera ton peuple avec l'épée, et les monuments de ton orgueil tomberont à terre. On enlèvera tes richesses, on pillera tes marchandises, on abattra tes murs, on renversera tes maisons de plaisance, et l'on jettera au milieu des eaux tes pierres, ton bois et ta poussière. Je ferai cesser le bruit de tes chants, et l'on n'entendra plus le son de tes harpes. Je ferai de toi un rocher nu, et tu seras un lieu où l'on étendra les filets. Tu ne seras plus rebâti, car moi, l'Éternel, j'ai parlé, dit le Seigneur l'Éternel. Ainsi parle à Tyr le Seigneur l'Éternel. Au bruit de ta chute, quand les mourants gémissent, quand le carnage est dans ton sein, les îles tremblent. Tous les princes de la mer descendent de leur trône, ils ôtent leurs manteaux et quittent leurs vêtements brodés. Ils s'enveloppent de frayeur et s'asseyent sur la terre. À chaque instant l'épouvante les saisit, et ils sont consternés à cause de toi. Ils prononcent sur toi une complainte et te disent, « Eh quoi, tu es détruite, toi que peuplaient ceux qui parcourent les mers ?» Ville célèbre qui était puissante sur la mer. Elle est détruite avec ses habitants, qui inspiraient la terreur à tous ceux d'alentour. Maintenant les îles tremblent au jour de ta chute. Les îles de la mer sont épouvantées de ta fin. Car ainsi parle le Seigneur l'Éternel, quand je ferai de toi une ville déserte, comme les villes qui n'ont point d'habitants, quand je ferai monter contre toi l'abîme, et que les grandes eaux te couvriront, je te précipiterai avec ceux qui sont descendus dans la fosse, vers le peuple d'autrefois. Je te placerai dans les profondeurs de la terre, dans les solitudes éternelles, près de ceux qui sont descendus dans la fosse, afin que tu ne sois plus habité. Et je réserverai la gloire pour le pays des vivants. Je te réduirai au néant, et tu ne seras plus. On te cherchera, et l'on ne te trouvera plus jamais, dit le Seigneur l'Éternel.

Ézéchiel, chapitre 27. La parole de l'Éternel me fut adressée en ces mots. Et toi, fils de l'homme, prononce sur Tyr une complainte. Tu diras à Tyr, ô toi qui es assise au bord de la mer, et qui trafique avec les peuples d'un grand nombre d'îles. Ainsi parle le Seigneur l'Éternel. Tyr, tu disais, je suis parfaite en beauté. Ton territoire est au cœur des mers. Ceux qui t'ont bâti t'ont rendu parfaite en beauté. Avec des cyprès de sénir, ils ont fait tout leur lambris. Ils ont pris des cèdres du Liban pour t'élever un mât. Ils ont fabriqué tes rames avec des chaînes de basane, et tes bancs avec de l'ivoire travaillé dans du buis, et apporté des îles de Kittim. Le fin lin d'Égypte avec des broderies te servait de voile et de pavillon. Des étoffes teintes en bleu et en pourpre des îles d'Elisha formaient tes tentures. Les habitants de Sidon et d'Arvad étaient tes rameurs, et les plus experts du milieu de toi, ô Tyr, étaient tes pilotes. Les anciens de Guébal et ses ouvriers habiles étaient chez toi pour réparer tes fissures. Tous les navires de la mer et leurs mariniers étaient chez toi pour faire l'échange de tes marchandises. Ceux de Perse, de Loud et de Put servaient dans ton armée. C'étaient des hommes de guerre. Ils suspendaient chez toi le bouclier et le casque. Ils te donnaient de la splendeur. Les enfants d'Arvad et tes guerriers garnissaient tes murs, et de vaillants hommes occupaient tes tours. Ils suspendaient leurs boucliers à tous tes murs. Ils rendaient ta beauté parfaite. Ceux de Tarsis trafiquaient avec toi à cause de tous les biens que tu avais en abondance. D'argent, de fer, d'étain et de plomb, ils pourvoyaient tes marchés. Javan, Tubal et Méchec trafiquaient avec toi. Ils donnaient des esclaves et des ustensiles d'airain en échange de tes marchandises. Ceux de la maison de Togarma pourvoyaient tes marchés de chevaux, de cavaliers et de mulets. Les enfants de Dédan trafiquaient avec toi. Le commerce de beaucoup d'îles passait par tes mains. On te payait avec des cornes d'ivoire et de l'ébène. La Syrie trafiquait avec toi, à cause du grand nombre de tes produits, d'escarboucles, de pourpre, de broderies, de byssus, de corail et de rubis, elle pourvoyait tes marchés. Juda et le pays d'Israël trafiquaient avec toi. Ils donnaient le froment de Minite, la pâtisserie, le miel, l'huile et le baume en échange de tes marchandises. Damas trafiquait avec toi, à cause du grand nombre de tes produits, à cause de tous les biens que tu avais en abondance. Elle te fournissait du vin de Helbon et de la laine blanche. Vedan et Javan, depuis Ouzal, pourvoyaient tes marchés. Le fer travaillé, la casse et le roseau aromatique étaient échangés avec toi. Dédan trafiquait avec toi en couverture pour s'asseoir à cheval. L'Arabie et tous les princes de Kédar trafiquaient avec toi, et faisaient le commerce en agneau, en bélier et en bouc. Les marchands de Séba et de Raéma trafiquaient avec toi. De tous les meilleurs aromates, de toute espèce de pierres précieuses et d'or, ils pourvoyaient tes marchés. Charan, Cané et Éden, les marchands de Séba, d'Assyrie, de Kilmad trafiquaient avec toi. Ils trafiquaient avec toi en belles marchandises, en manteaux teints en bleu, en broderies, en riches étoffes contenues dans des coffres, attachées avec des cordes, faites en bois de cèdre, et amenées sur tes marchés. Les navires de Tarsis naviguaient pour ton commerce. Tu étais au comble de la richesse et de la gloire, au cœur des mers. Tes rameurs t'ont fait voguer sur les grandes eaux, un vent d'Orient t'a brisé au cœur des mers. Tes richesses, tes marchés et tes marchandises, tes mariniers et tes pilotes, ceux qui réparent tes fissures et ceux qui s'occupent de ton commerce, tous tes hommes de guerre qui sont chez toi et toute la multitude qui est au milieu de toi tomberont dans le cœur des mers au jour de ta chute. Au cri de tes pilotes, les plages d'alentour trembleront, et tous ceux qui manient la rame descendront de leurs navires, les mariniers, tous les pilotes de la mer. Ils se tiendront sur la terre.
ils feront entendre leur voix sur toi et pousseront des cris amers. Ils jetteront de la poussière sur leur tête et se rouleront dans la cendre. Ils se raseront la tête à cause de toi, ils se revêtiront de sacs, et ils pleureront sur toi dans l'amertume de leur âme, avec une vive affliction. Dans leur douleur, ils diront une complainte sur toi, ils se lamenteront sur toi. Qui était comme Tyr, comme cette ville détruite au milieu de la mer? Quand tes produits sortaient des mers, tu rassasiais un grand nombre de peuples. Par l'abondance de tes biens et de tes marchandises, tu enrichissais les rois de la terre. Et quand tu as été brisé par les mers, quand tu as disparu dans les profondeurs des eaux, tes marchandises et toute ta multitude sont tombées avec toi. Tous les habitants des îles sont dans la stupeur à cause de toi, leurs rois sont saisis d'épouvante, leur visage est bouleversé. Les marchands parmi les peuples sifflent sur toi, tu es réduit au néant, tu ne seras plus jamais.

Ézéchiel, chapitre 28. La parole de l'Éternel me fut adressée en ces mots. Fils de l'homme, dis au prince de Tyr, ainsi parle le Seigneur l'Éternel. Ton cœur s'est élevé et tu as dit, je suis Dieu, je suis assis sur le siège de Dieu au sein des mers. Toi, tu es homme et non Dieu, et tu prends ta volonté pour la volonté de Dieu. Voici, tu es plus sage que Daniel. Rien de secret n'est caché pour toi. Par ta sagesse et par ton intelligence, tu t'es acquis des richesses. Tu as amassé de l'or et de l'argent dans tes trésors. Par ta grande sagesse et par ton commerce, tu as accru tes richesses. Et par tes richesses, ton cœur s'est élevé. C'est pourquoi ainsi parle le Seigneur l'Éternel. Parce que tu prends ta volonté pour la volonté de Dieu, voici, je ferai venir contre toi des étrangers, les plus violents d'entre les peuples. Ils tireront l'épée contre ton éclatante sagesse, et ils souilleront ta beauté. Ils te précipiteront dans la fosse, et tu mourras comme ceux qui tombent percés de coups au milieu des mers. En face de ton meurtrier, diras-tu, je suis Dieu ? Tu seras homme et non Dieu, sous la main de celui qui te tuera. Tu mourras de la mort des incirconcis par la main des étrangers. Car moi, j'ai parlé, dit le Seigneur l'Éternel. La parole de l'Éternel me fut adressée en ces mots. Fils de l'homme, prononce une complainte sur le roi de Tyr. Tu lui diras, ainsi parle le Seigneur l'Éternel. Tu mettais le sceau à la perfection, tu étais plein de sagesse, parfaite en beauté. Tu étais en Éden, le jardin de Dieu. Tu étais couvert de toute espèce de pierres précieuses, de sardoines, de topazes, de diamants, de chrysolites, d'onyx, de jaspe, de saphir, d'escarboucles, d'émeraudes et d'or. Tes tambourins et tes flûtes étaient à ton service, préparés pour le jour où tu fus créé. Tu étais un chérubin protecteur aux ailes déployées. Je t'avais placé, et tu étais sur la sainte montagne de Dieu. Tu marchais au milieu des pierres étincelantes. Tu as été intègre dans tes voies depuis le jour où tu fus créé, jusqu'à celui où l'iniquité a été trouvée chez toi. Par la grandeur de ton commerce, tu as été rempli de violence et tu as péché. Je te précipite de la montagne de Dieu, et je te fais disparaître, chérubin protecteur, du milieu des pierres étincelantes. Ton cœur s'est élevé à cause de ta beauté, tu as corrompu ta sagesse par ton éclat. Je te jette par terre, je te livre en spectacle au roi. Par la multitude de tes iniquités, par l'injustice de ton commerce, tu as profané tes sanctuaires. Je fais sortir du milieu de toi un feu qui te dévore, je te réduis en cendres sur la terre, aux yeux de tous ceux qui te regardent. Tous ceux qui te connaissent parmi les peuples sont dans la stupeur à cause de toi. Tu es réduit à néant, tu ne seras plus jamais. La parole de l'Éternel me fut adressée en ces mots. Fils de l'homme, tourne ta face vers Sidon et prophétise contre elle. Tu diras, ainsi parle le Seigneur l'Éternel. Voici, j'en veux à toi, Sidon. Je serai glorifié au milieu de toi, et ils sauront que je suis l'Éternel, quand j'exercerai mes jugements contre elle, quand je manifesterai ma sainteté au milieu d'elle. J'enverrai la peste dans son sein, je ferai couler le sang dans ses rues. Les morts tomberont au milieu d'elle, par l'épée qui de toutes parts viendra la frapper. Et ils sauront que je suis l'Éternel. Alors elle ne sera plus pour la maison d'Israël une épine qui blesse, une ronce déchirante parmi tous ceux qui l'entourent et qui la méprisent. Et ils sauront que je suis le Seigneur, l'Éternel. Ainsi parle le Seigneur l'Éternel. Lorsque je rassemblerai la maison d'Israël du milieu des peuples où elle est dispersée, je manifesterai en elle ma sainteté aux yeux des nations, et ils habiteront leur pays que j'ai donné à mon serviteur Jacob. Ils y habiteront en sécurité, et ils bâtiront des maisons,
et planteront des vignes. Ils y habiteront en sécurité quand j'exercerai mes jugements contre tous ceux qui les entourent et qui les méprisent. Et ils sauront que je suis l'Éternel, leur Dieu. Ézéchiel chapitre

Ézéchiel chapitre 29. La dixième année, le douzième jour du douzième mois, la parole de l'Éternel me fut adressée en ces mots. Fils de l'homme, tourne ta face vers Pharaon, roi d'Égypte, et prophétise contre lui et contre toute l'Égypte. Parle, et tu diras, ainsi parle le Seigneur l'Éternel. Voici, j'en veux à toi, Pharaon, roi d'Égypte, grand crocodile qui te couche au milieu de tes fleuves, et qui dit, « Mon fleuve est à moi, c'est moi qui l'ai fait. » Je mettrai une boucle à tes mâchoires, j'attacherai à tes écailles les poissons de tes fleuves, et je te tirerai du milieu de tes fleuves, avec tous les poissons qui s'y trouvent, et qui seront attachés à tes écailles. Je te jetterai dans le désert, toi et tous les poissons de tes fleuves. Tu tomberas sur la face des champs, tu ne seras ni relevé ni ramassé. Aux bêtes de la terre et aux oiseaux du ciel je te donnerai pour pâture. Et tous les habitants de l'Égypte sauront que je suis l'Éternel, parce qu'ils ont été un soutien de roseaux pour la maison d'Israël. Lorsqu'ils t'ont pris dans la main, tu t'es rompu, et tu leur as déchiré toute l'épaule. Lorsqu'ils se sont appuyés sur toi, tu t'es brisé, et tu as rendu leurs reins immobiles. C'est pourquoi ainsi parle le Seigneur l'Éternel. Voici, je ferai venir contre toi l'épée, et j'exterminerai du milieu de toi les hommes et les bêtes. Le pays d'Égypte deviendra une solitude et un désert, et ils sauront que je suis l'Éternel, parce qu'il a dit, « Le fleuve est à moi, c'est moi qui l'ai fait. » C'est pourquoi, voici, j'en veux à toi et à tes fleuves, et je ferai du pays d'Égypte

et là ils formeront un faible royaume. Ce sera le moindre des royaumes, et il ne s'élèvera plus au-dessus des nations. Je les diminuerai, afin qu'ils ne dominent pas sur les nations. Ce royaume ne sera plus pour la maison d'Israël un sujet de confiance. Il lui rappellera son iniquité quand elle se tournait vers eux. Et ils sauront que je suis le Seigneur, l'Éternel. La 27e année, le premier jour du premier mois, la parole de l'Éternel me fut adressée en ces mots. Fils de l'homme, Nabuchadnezzar, roi de Babylone, a fait faire à son armée un service pénible contre Tyr. Toutes les têtes sont chauves, toutes les épaules sont écorchées, et il n'a retiré de Tyr aucun salaire, ni lui, ni son armée, pour le service qu'il a fait contre elle. C'est pourquoi ainsi parle le Seigneur l'Éternel. Voici, je donne à Nebuchadnezzar, roi de Babylone, le pays d'Égypte. Il en emportera les richesses, il en prendra les dépouilles, il en pillera le butin. Ce sera un salaire pour son armée. Pour prix du service qu'il a fait contre Tyr, je lui donne le pays d'Égypte, car ils ont travaillé pour moi, dit le Seigneur l'Éternel. En ce jour-là, je donnerai de la force à la maison d'Israël, et je t'ouvrirai la bouche au milieu d'eux, et ils sauront que je suis l'Éternel. »

Ézéchiel, chapitre 30. La parole de l'Éternel me fut adressée en ces mots. Fils de l'homme, prophétise et dis, ainsi parle le Seigneur l'Éternel. Gémissez, malheureux jour, car le jour approche, le jour de l'Éternel approche, jour ténébreux, ce sera le temps des nations. L'épée fondra sur l'Égypte, et l'épouvante sera dans l'Éthiopie. Quand les morts tomberont en Égypte, quand on enlèvera ses richesses, et que ses fondements seront renversés. L'Éthiopie, Put, Loud, toute l'Arabie, Koub, et les fils du pays allié tomberont avec eux par l'épée. Ainsi parle l'Éternel. Ils tomberont, les soutiens de l'Égypte, et l'orgueil de sa force périra. De Migdol à Sienne, ils tomberont par l'épée, dit le Seigneur l'Éternel. Ils seront dévastés entre les pays dévastés, et ces villes seront entre les villes désertes. Et ils sauront que je suis l'Éternel, quand je mettrai le feu dans l'Égypte, et que tous ses soutiens seront brisés. En ce jour-là, des messagers iront de ma part sur des navires, troubler l'Éthiopie dans sa sécurité. Et l'épouvante sera parmi eux au jour de l'Égypte, car voici, ces choses arrivent. Ainsi parle le Seigneur l'Éternel. Je ferai disparaître la multitude de l'Égypte par la main de Nebuchadnezzar, roi de Babylone. Lui et son peuple avec lui, le plus violent d'entre les peuples, seront envoyés pour détruire le pays. Ils tireront l'épée contre l'Égypte et rempliront le pays de morts. Je mettrai les canaux à sec, je livrerai le pays entre les mains des méchants. Je ravagerai le pays et ce qu'il renferme par la main des étrangers. Moi, l'Éternel, j'ai parlé. Ainsi parle le Seigneur l'Éternel. J'anéantirai les idoles, et j'ôterai de Nof les vains simulacres. Il n'y aura plus de prince du pays d'Égypte, et je répandrai la terreur dans le pays d'Égypte. Je dévasterai Patros, je mettrai le feu à Tsoan, et j'exercerai mes jugements sur No. Je répandrai ma fureur sur Sin, la forteresse de l'Égypte, et j'exterminerai la multitude de No. Je mettrai le feu dans l'Égypte. Sin sera saisie d'angoisse, No sera ouverte par la brèche, et Nof conquise en plein jour par les ennemis. Les jeunes hommes d'On et de Pi-Bessèt tomberont par l'épée, et ces villes iront en captivité.

naisse, le jour s'obscurcira, quand j'y briserai le joug de l'Égypte, et que l'orgueil de sa force y prendra fin. Un nuage couvrira Tachpanès, et ses filles iront en captivité. J'exercerai mes jugements sur l'Égypte, et ils sauront que je suis l'Éternel. La 11e année, le 7e jour du premier mois, la parole de l'Éternel me fut adressée en ces mots. Fils de l'homme, j'ai rompu le bras de Pharaon, roi d'Égypte. Et voici, on ne l'a point pansé pour le guérir, on ne l'a point enveloppé d'un bandage pour le lier et le raffermir, afin qu'il puisse manier l'épée. C'est pourquoi, ainsi parle le Seigneur l'Éternel, voici, j'en veux à Pharaon, roi d'Égypte, et je lui romprai les bras, celui qui est en bon état et celui qui est cassé, et je ferai tomber l'épée de sa main. Je répandrai les Égyptiens parmi les nations, je les disperserai en divers pays. Je fortifierai les bras du roi de Babylone, et je mettrai mon épée dans sa main. Je romprai les bras de Pharaon, et il gémira devant lui comme gémissent les mourants. Je fortifierai les bras du roi de Babylone, et les bras de Pharaon tomberont. Et ils sauront que je suis l'Éternel, quand je mettrai mon épée dans la main du roi de Babylone, et qu'il la tournera contre le pays d'Égypte. Je répandrai les Égyptiens parmi les nations, je les disperserai en divers pays, et ils sauront que je suis l'Éternel.

Ézéchiel, chapitre 31. La onzième année, le premier jour du troisième mois, la parole de l'Éternel me fut adressée en ces mots. Fils de l'homme, dis à Pharaon, roi d'Égypte, et à sa multitude, à qui ressembles-tu dans ta grandeur? Voici, l'Assyrie était un cèdre du Liban. Ses branches étaient belles, son feuillage était touffu, sa tige élevée, et sa cime s'élançait au milieu d'épais rameaux. Les eaux l'avaient fait croître, l'abîme l'avait fait pousser en hauteur. Des fleuves coulaient autour du lieu où il était planté, et envoyaient leurs canaux à tous les arbres des champs. C'est pourquoi sa tige s'élevait au-dessus de tous les arbres des champs. Ses branches avaient multiplié, ses rameaux s'étendaient par l'abondance des eaux qu'il avait fait pousser. Tous les oiseaux du ciel nichaient dans ses branches. Toutes les bêtes des champs faisaient leurs petits sous ses rameaux, et de nombreuses nations habitaient toutes à son ombre. Il était beau par sa grandeur, par l'étendue de ses branches, car ses racines plongeaient dans des eaux abondantes. Les cèdres du jardin de Dieu ne le surpassaient point. Les cyprès n'égalaient point ses branches, et les platanes n'étaient point comme ses rameaux. Aucun arbre du jardin de Dieu ne lui était comparable en beauté. Je l'avais embelli par la multitude de ses branches, et tous les arbres d'Éden dans le jardin de Dieu lui portaient envie. C'est pourquoi ainsi parle le Seigneur l'Éternel. Parce qu'il avait une tige élevée, parce qu'il lançait sa cime au milieu d'épais rameaux, et que son cœur était fier de sa hauteur, je l'ai livré entre les mains du héros des nations, qui le traitera selon sa méchanceté. Je l'ai chassé. Des étrangers, les plus violents des peuples, l'ont abattu et rejeté. Ses branches sont tombées dans les montagnes et dans toutes les vallées. Ses rameaux se sont brisés dans tous les ravins du pays. Et tous les peuples de la terre se sont retirés de son ombre et l'ont abandonné. Sur ses débris sont venus se poser tous les oiseaux du ciel, et toutes les bêtes des champs ont fait leur gîte parmi ses rameaux, afin que tous les arbres près des eaux n'élèvent plus leurs tiges, et qu'ils ne lancent plus leurs cimes au milieu d'épais rameaux, afin que tous les chênes arrosés d'eau ne gardent plus leur hauteur. Car tous sont livrés à la mort, aux profondeurs de la terre, parmi les enfants des hommes, avec ceux qui descendent dans la fosse. Ainsi parle le Seigneur l'Éternel. Le jour où il est descendu dans le séjour des morts, j'ai répandu le deuil, j'ai couvert l'abîme à cause de lui, et j'en ai retenu les fleuves. Les grandes eaux ont été arrêtées. J'ai rendu le Liban triste à cause de lui, et tous les arbres des champs ont été desséchés. Par le bruit de sa chute, j'ai fait trembler les nations, quand je l'ai précipité dans le séjour des morts, avec ceux qui descendent dans la fosse. Tous les arbres d'Éden ont été consolés dans les profondeurs de la terre, les plus beaux et les meilleurs du Liban, tous arrosés par les eaux. Eux aussi sont descendus avec lui dans le séjour des morts, vers ceux qui ont péri par l'épée. Ils étaient son bras, et ils habitaient à son ombre parmi les nations. À qui ressembles-tu ainsi en gloire et en grandeur parmi les arbres d'Éden? Tu seras précipité avec les arbres d'Éden dans les profondeurs de la terre. Tu seras couché au milieu des incirconcis avec ceux qui ont péri par l'épée. Voilà Pharaon et toute sa multitude, dit le Seigneur l'Éternel.

Ézéchiel, chapitre 32. La douzième année, le premier jour du douzième mois, la parole de l'Éternel me fut adressée en ces mots. Fils de l'homme, prononce une complainte sur Pharaon, roi d'Égypte. Tu lui diras, tu ressemblais à un lionceau parmi les nations. Tu étais comme un crocodile dans les mers. Tu t'es lancé dans tes fleuves. Tu troublais les eaux avec tes pieds. Tu agitais leurs flots. Ainsi parle le Seigneur l'Éternel. J'étendrai sur toi mon ray, dans une foule nombreuse de peuples, et ils te tireront dans mon filet. Je te laisserai à terre, je te jetterai sur la face des champs. Je ferai reposer sur toi tous les oiseaux du ciel, et je rassasirai de toi les bêtes de toute la terre. Je mettrai ta chair sur les montagnes, et je remplirai les vallées de tes débris. J'arroserai de ton sang le pays où tu nages, jusqu'aux montagnes, et les ravins seront remplis de toi. Quand je t'éteindrai, je voilerai les cieux, et j'obscurcirai leurs étoiles. Je couvrirai le soleil de nuages, et la lune ne donnera plus sa lumière. J'obscurcirai à cause de toi tous les luminaires des cieux, et je répandrai les ténèbres sur ton pays, dit le Seigneur l'Éternel. J'affligerai le cœur de beaucoup de peuples, quand j'annoncerai ta ruine parmi les nations, à des pays que tu ne connaissais pas. Je frapperai de stupeur beaucoup de peuples à cause de toi, et leurs rois seront saisis d'épouvante à cause de toi, quand j'agiterai mon épée devant leur face. Ils trembleront à tout instant, chacun pour sa vie, au jour de ta chute. Car ainsi parle le Seigneur l'Éternel. L'épée du roi de Babylone fondra sur toi. Je ferai tomber ta multitude par l'épée de vaillants hommes, tous les plus violents d'entre les peuples. Ils anéantiront l'orgueil de l'Égypte, et toute sa multitude sera détruite. Je ferai périr tout son bétail près des grandes eaux. Le pied de l'homme ne les troublera plus. Le sabot des animaux ne les troublera plus. Alors je calmerai ses eaux, et je ferai couler ses fleuves comme l'huile, dit le Seigneur l'Éternel. Quand je ferai du pays d'Égypte une solitude, et que le pays sera dépouillé de tout ce qu'il contient, quand je frapperai tous ceux qui l'habitent, ils sauront que je suis l'Éternel. C'est là une complainte, et on la dira. Les filles des nations diront cette complainte. Elles la prononceront sur l'Égypte et sur toute sa multitude, dit le Seigneur l'Éternel. La douzième année, le quinzième jour du mois, la parole de l'Éternel me fut adressée en ces mots. Fils de l'homme, lamente-toi sur la multitude d'Égypte et précipite-la, elle et les filles des nations puissantes, dans les profondeurs de la terre, avec ceux qui descendent dans la fosse. Qui surpasses-tu en beauté? Descends et couche-toi avec les incirconcis. Ils tomberont au milieu de ceux qui sont morts par l'épée. Le glaive est donné. Entraînez l'Égypte et toute sa multitude. Les puissants héros lui adresseront la parole au sein du séjour des morts, avec ceux qui étaient ses soutiens. Ils sont descendus, ils sont couchés, les incirconcis, tués par l'épée. Là est l'Assyrien avec toute sa multitude, et ses sépulcres sont autour de lui. Tous sont morts, sont tombés par l'épée. Ses sépulcres sont dans les profondeurs de la fosse, et sa multitude est autour de son sépulcre. Tous sont morts, sont tombés par l'épée, eux qui répandaient la terreur dans le pays des vivants. Là est Élam avec toute sa multitude. Autour est son sépulcre. Tous sont morts, sont tombés par l'épée. Ils sont descendus, incirconcis, dans les profondeurs de la terre, eux qui répandaient la terreur dans le pays des vivants, et ils ont porté leur ignominie vers ceux qui descendent dans la fosse. On a fait sa couche parmi les morts avec toute sa multitude, et ses sépulcres sont autour de lui. Tous ces incirconcis sont morts par l'épée, car ils répandaient la terreur dans le pays des vivants.
et ils ont porté leur ignominie vers ceux qui descendent dans la fosse. Ils ont été placés parmi les morts. Là sont Méchec, Toubal et toute leur multitude, et leurs sépulcres sont autour d'eux. Tous ces incirconcis sont morts par l'épée, car ils répandaient la terreur dans le pays des vivants. Ils ne sont pas couchés avec les héros, ceux qui sont tombés d'entre les incirconcis. Ils sont descendus au séjour des morts avec leurs armes de guerre. Ils ont mis leurs épées sous leurs têtes, et leurs iniquités ont été sur leurs ossements. Car ils étaient la terreur des héros dans le pays des vivants. Toi aussi, tu seras brisé au milieu des incirconcis. Tu seras couché avec ceux qui sont morts par l'épée. Là sont Édom, ses rois et tous ses princes, qui, malgré leur vaillance, ont été placés avec ceux qui sont morts par l'épée. Ils sont couchés avec les incirconcis, avec ceux qui descendent dans la fosse. Là sont tous les princes du septentrion et tous les Sidoniens qui sont descendus vers les morts, confus, malgré la terreur qu'inspirait leur vaillance. Ces incirconcis sont couchés avec ceux qui sont morts par l'épée, et ils ont porté leur ignominie vers ceux qui descendent dans la fosse. Pharaon les verra, et il se consolera au sujet de toute sa multitude, des siens qui sont morts par l'épée, et de toute son armée, dit le Seigneur l'Éternel. Car je répandrai ma terreur dans le pays des vivants, et ils seront couchés au milieu des incirconcis, avec ceux qui sont morts par l'épée, Pharaon et toute sa multitude, dit le Seigneur l'Éternel. Ézéchiel.

Ézéchiel, chapitre 33. La parole de l'Éternel me fut adressée en ces mots. Fils de l'homme, parle aux enfants de ton peuple et dis-leur, lorsque je fais venir l'épée sur un pays, et que le peuple du pays prend dans son sein un homme et l'établit comme sentinelle, si cet homme voit venir l'épée sur le pays, sonne de la trompette et avertit le peuple. Et si celui qui entend le son de la trompette ne se laisse pas avertir, et que l'épée vienne le surprendre, son sang sera sur sa tête. Il a entendu le son de la trompette, et il ne s'est pas laissé avertir, son sang sera sur lui. S'il se laisse avertir, il sauvera son âme. Si la sentinelle voit venir l'épée, et ne sonne pas de la trompette, si le peuple n'est pas averti, et que l'épée vienne enlever à quelqu'un la vie, celui-ci périra à cause de son iniquité, mais je redemanderai son sang à la sentinelle. Et toi, fils de l'homme, je t'ai établi comme sentinelle sur la maison d'Israël. Tu dois écouter la parole qui sort de ma bouche et les avertir de ma part. Quand je dis aux méchants, « Méchant, tu mourras », si tu ne parles pas pour détourner le méchant de sa voie, ce méchant mourra dans son iniquité, et je te redemanderai son sang. Mais si tu avertis le méchant pour le détourner de sa voie, et qu'il ne s'en détourne pas, il mourra dans son iniquité, et toi tu sauveras ton âme. Et toi, fils de l'homme, dis à la maison d'Israël, vous dites, nos transgressions et nos péchés sont sur nous, et c'est à cause d'eux que nous sommes frappés de langueur. Comment pourrions-nous vivre? Dis-leur, je suis vivant, dit le Seigneur l'Éternel. Ce que je désire, ce n'est pas que le méchant meure, mais qu'il change de conduite et qu'il vive. Revenez, revenez de votre mauvaise voie, et pourquoi mourriez-vous, maison d'Israël? Et toi, fils de l'homme, dis aux enfants de ton peuple, la justice du juste ne le sauvera pas au jour de sa transgression. Et le méchant ne tombera pas par sa méchanceté le jour où il s'en détournera, de même que le juste ne pourra pas vivre par sa justice au jour de sa transgression. Lorsque je dis au juste qu'il vivra, s'il se confie dans sa justice et commet l'iniquité, toute sa justice sera oubliée, et il mourra à cause de l'iniquité qu'il a commise. Lorsque je dis au méchant « tu mourras », s'il revient de son péché et pratique la droiture et la justice, s'il rend le gage, s'il restitue ce qu'il a ravi, s'il suit les préceptes qui donnent la vie sans commettre l'iniquité, il vivra, il ne mourra pas. Tous les péchés qu'il a commis seront oubliés, il pratique la droiture et la justice, il vivra. Les enfants de ton peuple disent, « La voie du Seigneur n'est pas droite ». C'est leur voie qui n'est pas droite. Si le juste se détourne de sa justice et commet l'iniquité, il mourra à cause de cela. Si le méchant revient de sa méchanceté et pratique la droiture et la justice, il vivra à cause de cela. Vous dites, la voie du Seigneur n'est pas droite. Je vous jugerai, chacun selon ses voies, maison d'Israël. La 12e année, le 5e jour du 10e mois de notre captivité, un homme qui s'était échappé de Jérusalem vint à moi et dit, « La ville a été prise. » La main de l'Éternel avait été sur moi le soir avant l'arrivée du fugitif, et l'Éternel m'avait ouvert la bouche lorsqu'il vint auprès de moi le matin. Ma bouche était ouverte, et je n'étais plus muet. Alors la parole de l'Éternel me fut adressée en ces mots. « Fils de l'homme, ceux qui habitent ces ruines dans le pays d'Israël disent, « Abraham était seul, et il a hérité le pays. À nous, qui sommes nombreux, le pays est donné en possession. C'est pourquoi, dis-leur, ainsi parle le Seigneur l'Éternel. Vous mangez vos aliments avec du sang, vous levez les yeux vers vos idoles, vous répandez le sang, et vous posséderiez le pays. Vous vous appuyez sur votre épée, vous commettez des abominations,
chacun de vous déshonore la femme de son prochain, et vous posséderiez le pays? Dis-leur, ainsi parle le Seigneur l'Éternel, je suis vivant, ceux qui sont parmi les ruines tomberont par l'épée, ceux qui sont dans les champs, j'en ferai la pâture des bêtes, et ceux qui sont dans les forts, dans les cavernes, mourront par la peste. Je réduirai le pays en solitude et en désert. L'orgueil de sa force prendra fin. Les montagnes d'Israël seront désolées et personne n'y passera. Et ils sauront que je suis l'Éternel, quand je réduirai le pays en solitude et en désert, à cause de toutes les abominations qu'ils ont commises. Et toi, fils de l'homme, les enfants de ton peuple s'entretiennent de toi près des murs et aux portes des maisons, et ils se disent, l'un à l'autre, chacun à son frère, « Venez donc, et écoutez quelle est la parole qui est procédée de l'Éternel. » Et ils se rendent en foule auprès de toi, et mon peuple s'assied devant toi. Ils écoutent tes paroles, mais ils ne les mettent point en pratique, car leur bouche en fait sujet de moquerie, et leur cœur se livre à la cupidité. Voici, tu es pour eux comme un chanteur agréable, possédant une belle voix et habile dans la musique. Ils écoutent tes paroles, mais ils ne les mettent point en pratique. Quand ces choses arriveront, et voici, elles arrivent, ils sauront qu'il y avait un prophète au milieu d'eux.

Ézéchiel, chapitre 34. La parole de l'Éternel me fut adressée en ces mots. Fils de l'homme, prophétise contre les pasteurs d'Israël. Prophétise et dis-leur aux pasteurs. Ainsi parle le Seigneur l'Éternel. Malheur aux pasteurs d'Israël qui se paissaient eux-mêmes. Les pasteurs ne devaient-ils pas paître le troupeau? Vous avez mangé la graisse, vous vous êtes vêtus avec la laine. Vous avez tué ce qui était gras, vous n'avez point fait paître les brebis. Vous n'avez pas fortifié celles qui étaient faibles, guéri celles qui étaient malades, pansé celles qui étaient blessées. Vous n'avez pas ramené celles qui s'égaraient, cherché celles qui étaient perdues. Mais vous les avez dominées avec violence et avec dureté. Elles se sont dispersées parce qu'elles n'avaient point de pasteur. Elles sont devenues la proie de toutes les bêtes des champs. Elles se sont dispersées. Mon troupeau est errant sur toutes les montagnes et sur toutes les collines élevées. Mon troupeau est dispersé sur toute la face du pays. Nul n'en prend souci, nul ne le cherche. C'est pourquoi, pasteur, écoutez la parole de l'Éternel. Je suis vivant, dit le Seigneur l'Éternel, parce que mes brebis sont au pillage et qu'elles sont devenues la proie de toutes les bêtes des champs, faute de pasteur. Parce que mes pasteurs ne prenaient aucun souci de mes brebis, qu'ils se paissaient eux-mêmes et ne faisaient point paître mes brebis. À cause de cela, pasteurs, écoutez la parole de l'Éternel. Ainsi parle le Seigneur l'Éternel. Voici, j'en veux aux pasteurs. Je reprendrai mes brebis d'entre leurs mains, je ne les laisserai plus paître mes brebis, et ils ne se paîtront plus eux-mêmes. Je délivrerai mes brebis de leur bouche, et elles ne seront plus pour eux une proie. Car ainsi parle le Seigneur l'Éternel. Voici, j'aurai soin moi-même de mes brebis, et j'en ferai la revue. Comme un pasteur inspecte son troupeau quand il est au milieu de ses brebis éparses, ainsi je ferai la revue de mes brebis, et je les recueillerai de tous les lieux où elles ont été dispersées, au jour des nuages et de l'obscurité. Je les retirerai d'entre les peuples, je les rassemblerai dans diverses contrées, et je les ramènerai dans leur pays. Je les ferai paître sur les montagnes d'Israël, le long des ruisseaux, et dans tous les lieux habités du pays. Je les ferai paître dans un bon pâturage, et leur demeure sera sur les montagnes élevées d'Israël. Là, elles reposeront dans un agréable asile, et elles auront de gras pâturages sur les montagnes d'Israël. C'est moi qui ferai paître mes brebis, c'est moi qui les ferai reposer, dit le Seigneur, l'Éternel. Je chercherai celles qui étaient perdues, je ramènerai celles qui étaient égarées, je panserai celles qui est blessée, et je fortifierai celles qui est malade. Mais je détruirai celles qui sont grasses et vigoureuses, je veux les paître avec justice. Et vous, mes brebis, ainsi parle le Seigneur l'Éternel. Voici, je jugerai entre brebis et brebis, entre béliers et boucs. Est-ce trop peu pour vous de paître dans le bon pâturage, pour que vous fouliez de vos pieds le reste de votre pâturage? De boire une eau limpide, pour que vous troubliez le reste avec vos pieds? Et mes brebis doivent paître ce que vos pieds ont foulé, et boire ce que vos pieds ont troublé. C'est pourquoi ainsi leur parle le Seigneur l'Éternel. Voici, je jugerai entre la brebis grasse et la brebis maigre. Parce que vous avez heurté avec le côté et avec l'épaule, et frappé de vos cornes toutes les brebis faibles, jusqu'à ce que vous les ayez chassées, je porterai secours à mes brebis, afin qu'elles ne soient plus au pillage, et je jugerai entre brebis et brebis. J'établirai sur elles un seul pasteur qui les fera paître, mon serviteur David. Il les fera paître, il sera leur pasteur. Moi, l'Éternel, je serai leur Dieu et mon serviteur David sera prince au milieu d'elles. Moi, l'Éternel, j'ai parlé. Je traiterai avec elles une alliance de paix et je ferai disparaître du pays les animaux sauvages. Elles habiteront en sécurité dans le désert et dormiront au milieu des forêts. Je ferai d'elles et des environs, de ma colline,
un sujet de bénédiction. J'enverrai la pluie en son temps, et ce sera une pluie de bénédiction. L'arbre des champs donnera son fruit, et la terre donnera ses productions. Elles seront en sécurité dans leur pays. Et elles sauront que je suis l'Éternel, quand je briserai les liens de leurs joues, et que je les délivrerai de la main de ceux qui les asservissent. Elles ne seront plus au pillage parmi les nations, les bêtes de la terre ne les dévoreront plus. Elles habiteront en sécurité, et il n'y aura personne pour les troubler. J'établirai pour elles une plantation qui aura du renom. Elles ne seront plus consumées par la faim dans le pays, et elles ne porteront plus l'opprobre des nations. Et elles sauront que moi, l'Éternel, leur Dieu, je suis avec elles, et qu'elles sont mon peuple, elles, la maison d'Israël, dit le Seigneur, l'Éternel. Vous, mes brebis, brebis de mon pâturage, vous êtes des hommes. Moi, je suis votre Dieu, dit le Seigneur, l'Éternel. Et...

Ézéchiel, chapitre 35. La parole de l'Éternel me fut adressée en ces mots. Fils de l'homme, tourne ta face vers la montagne de Séhir et prophétise contre elle. Tu lui diras, ainsi parle le Seigneur l'Éternel. Voici, j'en veux à toi, montagne de Séhir. J'étends ma main sur toi et je fais de toi une solitude et un désert. Je mettrai tes villes en ruines, tu deviendras une solitude, et tu sauras que je suis l'Éternel. Parce que tu avais une haine éternelle, parce que tu as précipité par le glaive les enfants d'Israël, au jour de leur détresse, au temps où l'iniquité était à son terme, je suis vivant, dit le Seigneur l'Éternel. Je te mettrai à sang, et le sang te poursuivra. Puisque tu n'as pas haï le sang te poursuivra. Je ferai de la montagne de Séhir une solitude et un désert, et j'en exterminerai les allants et les venants. Je remplirai de mort ces montagnes. Sur tes collines, dans tes vallées, dans tous tes ravins, tomberont ceux qui seront frappés par l'épée. Je ferai de toi des solitudes éternelles. Tes villes ne seront plus habitées. Et vous saurez que je suis l'Éternel. Parce que tu as dit, les deux nations, les deux pays seront à moi, et nous en prendrons possession, quand même l'Éternel était là. Je suis vivant, dit le Seigneur l'Éternel. J'agirai avec la colère et la fureur que tu as montrée dans ta haine contre eux. Et je me ferai connaître au milieu d'eux quand je te jugerai. Tu sauras que moi, l'Éternel, j'ai entendu tous les outrages que tu as proférés contre les montagnes d'Israël, en disant, « Elles sont dévastées, et elles nous sont livrées comme une proie. Vous vous êtes élevés contre moi par vos discours, vous avez multiplié vos paroles contre moi, j'ai entendu. » Ainsi parle le Seigneur l'Éternel. « Lorsque tout le pays sera dans la joie, je ferai de toi une solitude. » À cause de la joie que tu as éprouvée, parce que l'héritage de la maison d'Israël était dévasté, je te traiterai de la même manière. Tu deviendras une solitude, montagne de Séhir, toi et Édom tout entier, et ils sauront que je suis l'Éternel. »

Ézéchiel, chapitre 36. Et toi, fils de l'homme, prophétise sur les montagnes d'Israël. Tu diras, montagne d'Israël, écoutez la parole de l'Éternel. Ainsi parle le Seigneur l'Éternel, parce que l'ennemi a dit sur vous, ah ah, ces hauteurs éternelles sont devenues notre propriété. Prophétise et dis, ainsi parle le Seigneur l'Éternel. Oui, parce qu'on a voulu de toutes parts vous dévaster et vous engloutir, pour que vous fussiez la propriété des autres nations, parce que vous avez été l'objet des discours et des propos des peuples, montagne d'Israël, écoutez la parole du Seigneur, de l'Éternel. Ainsi parle le Seigneur, l'Éternel, aux montagnes et aux collines, aux ruisseaux et aux vallées, aux ruines désertes et aux villes abandonnées qui ont servi de proie et de risée aux autres nations d'alentour. Ainsi parle le Seigneur l'Éternel. Oui, dans le feu de ma jalousie, je parle contre les autres nations et contre Édom tout entier, qui se sont donné mon pays en propriété, avec toute la joie de leur cœur et le mépris de leur âme, afin d'en piller les produits. C'est pourquoi, prophétise sur le pays d'Israël, dis aux montagnes et aux collines, aux ruisseaux et aux vallées, ainsi parle le Seigneur l'Éternel. Voici, je parle dans ma jalousie et dans ma fureur, parce que vous portez l'ignominie des nations. C'est pourquoi ainsi parle le Seigneur l'Éternel. Je lève ma main, ce sont les nations qui vous entourent qui porteront elles-mêmes leur ignominie. Et vous, montagne d'Israël, vous pousserez vos rameaux et vous porterez vos fruits pour mon peuple d'Israël, car ces choses sont près d'arriver. Voici, je vous serai favorable, je me tournerai vers vous, et vous serez cultivés et ensemencés. Je mettrai sur vous des hommes en grand nombre, la maison d'Israël tout entière. Les villes seront habitées, et l'on rebâtira sur les ruines. Je multiplierai sur vous les hommes et les animaux. Ils multiplieront et seront féconds. Je veux que vous soyez habités comme auparavant, et je vous ferai plus de bien qu'autrefois, et vous saurez que je suis l'Éternel. Je ferai marcher sur vous des hommes, mon peuple d'Israël, et ils te posséderont. Tu seras leur héritage, et tu ne les détruiras plus. Ainsi parle le Seigneur l'Éternel. Parce qu'on vous dit, tu as dévoré des hommes, tu as détruit ta propre nation, à cause de cela tu ne dévoreras plus d'hommes, tu ne détruiras plus ta nation, dit le Seigneur l'Éternel. Je ne te ferai plus entendre les outrages des nations, et tu ne porteras plus l'opprobre des peuples. Tu ne détruiras plus ta nation, dit le Seigneur l'Éternel. La parole de l'Éternel me fut adressée en ces mots. Fils de l'homme, ceux de la maison d'Israël, quand ils habitaient leur pays, l'ont souillé par leur conduite et par leurs œuvres. Leur conduite a été devant moi comme la souillure d'une femme pendant son impureté. Alors j'ai répandu ma fureur sur eux à cause du sang qu'ils avaient versé dans le pays et des idoles dont ils l'avaient souillé. Je les ai dispersés parmi les nations, et ils ont été répandus en divers pays. Et je les ai jugés selon leur conduite et selon leurs œuvres. Ils sont arrivés chez les nations où ils allaient, et ils ont profané mon saint nom, en sorte qu'on disait d'eux, « C'est le peuple de l'Éternel, c'est de son pays qu'ils sont sortis. » Et j'ai voulu sauver l'honneur de mon saint nom, que profanait la maison d'Israël parmi les nations où elle est allée. C'est pourquoi, dis à la maison d'Israël, ainsi parle le Seigneur l'Éternel. Ce n'est pas à cause de vous que j'agis de la sorte, maison d'Israël. C'est à cause de mon saint nom que vous avez profané parmi les nations où vous êtes allés. Je sanctifierai mon grand nom qui a été profané parmi les nations, que vous avez profané au milieu d'elles. Et les nations sauront que je suis l'Éternel, dit le Seigneur, l'Éternel, quand je serai sanctifié par vous sous leurs yeux. Je vous retirerai d'entre les nations, je vous rassemblerai de tous les pays, et je vous ramènerai dans votre pays. Je répandrai sur vous une eau pure, et vous serez purifiés.
Je vous purifierai de toutes vos souillures et de toutes vos idoles. Je vous donnerai un cœur nouveau, et je mettrai en vous un esprit nouveau. J'ôterai de votre corps le cœur de pierre, et je vous donnerai un cœur de chair. Je mettrai mon esprit en vous, et je ferai que vous suiviez mes ordonnances, et que vous observiez et pratiquiez mes lois. Vous habiterez le pays que j'ai donné à vos pères, vous serez mon peuple, et je serai votre Dieu. Je vous délivrerai de toutes vos souillures. J'appellerai le blé, et je le multiplierai. Je ne vous enverrai plus la famine. Je multiplierai le fruit des arbres et le produit des champs, afin que vous n'ayez plus l'opprobre de la famine parmi les nations. Alors vous vous souviendrez de votre conduite qui était mauvaise et de vos actions qui n'étaient pas bonnes. Vous vous prendrez vous-mêmes en dégoût à cause de vos iniquités et de vos abominations. Ce n'est pas à cause de vous que j'agis de la sorte, dit le Seigneur l'Éternel, sachez-le. Ayez honte et rougissez de votre conduite, maison d'Israël. Ainsi parle le Seigneur l'Éternel. Le jour où je vous purifierai de toutes vos iniquités, je peuplerai les villes et les ruines seront relevées. La terre dévastée sera cultivée, tandis qu'elle était déserte aux yeux de tous les passants. Et l'on dira, cette terre dévastée est devenue comme un jardin d'Éden. Et ces villes ruinées, désertes et abattues, sont fortifiées et habitées. Et les nations qui resteront autour de vous sauront que moi, l'Éternel, j'ai rebâti ce qui était abattu et planté ce qui était dévasté. Moi, l'Éternel, j'ai parlé et j'agirai. Ainsi parle le Seigneur l'Éternel. Voici encore sur quoi je me laisserai fléchir par la maison d'Israël. Voici ce que je ferai pour eux. Je multiplierai les hommes comme un troupeau. Les villes en ruine seront remplies de troupeaux d'hommes, pareils aux troupeaux consacrés, aux troupeaux qu'on amène à Jérusalem pendant ces fêtes solennelles. Et ils sauront que je suis l'Éternel. Ézéchiel, chapitre 37. La main de l'Éternel fut sur moi, et l'Éternel me transporta en esprit, et me déposa dans le milieu d'une vallée remplie d'ossements. Il me fit passer auprès d'eux tout autour. Et voici, ils étaient fort nombreux, à la surface de la vallée, et ils étaient complètement secs. Il me dit, « Fils de l'homme, ces os pourront-ils revivre ?» Je répondis, « Seigneur Éternel, tu le sais. » Il me dit, « Prophétise sur ces os, et dis-leur, ossements desséchés, écoutez la parole de l'Éternel. Ainsi parle le Seigneur l'Éternel à ses eaux. Voici, je vais faire entrer en vous un esprit, et vous vivrez. Je vous donnerai des nerfs, je ferai croître sur vous de la chair, je vous couvrirai de peau, je mettrai en vous un esprit, et vous vivrez, et vous saurez que je suis l'Éternel. » Je prophétisais selon l'ordre que j'avais reçu. Et comme je prophétisais, il y eut un bruit, et, voici, il se fit un mouvement, et les eaux s'approchèrent les uns des autres. Je regardais, et, voici, il leur vint des nerfs. La chair crut, et la peau les couvrit par-dessus. Mais il n'y avait point en eux d'esprit. Il me dit, « Prophétise et parle à l'Esprit. Prophétise, fils de l'homme, et dis à l'Esprit, ainsi parle le Seigneur l'Éternel. Esprit, viens des quatre vents, souffle sur ces morts et qu'ils revivent. » Je prophétisais selon l'ordre qu'il m'avait donné, et l'Esprit entra en eux, et ils reprirent vie, et ils se tinrent sur leurs pieds. C'était une armée nombreuse, très nombreuse. Il me dit, « Fils de l'homme, ces eaux, c'est toute la maison d'Israël. Voici, ils disent, nos eaux sont desséchées, notre espérance est détruite, nous sommes perdus. Prophétise donc et dis-leur, ainsi parle le Seigneur l'Éternel. Voici, j'ouvrirai vos sépulcres, je vous ferai sortir de vos sépulcres, ô mon peuple, et je vous ramènerai dans le pays d'Israël. Et vous saurez que je suis l'Éternel,
lorsque j'ouvrirai vos sépulcres et que je vous ferai sortir de vos sépulcres, ô mon peuple. Je mettrai mon esprit en vous et vous vivrez. Je vous rétablirai dans votre pays et vous saurez que moi, l'Éternel, j'ai parlé et agi, dit l'Éternel. La parole de l'Éternel me fut adressée en ces mots. « Et toi, fils de l'homme, prends une pièce de bois et écris dessus, pour Juda et pour les enfants d'Israël qui lui sont associés. Prends une autre pièce de bois et écris dessus, pour Joseph, bois d'Éphraïm et de toute la maison d'Israël qui lui est associée. Rapproche-les l'une de l'autre pour en former une seule pièce, en sorte qu'elle soit unie dans ta main. Et lorsque les enfants de ton peuple te diront « Ne nous expliqueras-tu pas ce que cela signifie ?» Réponds-leur « Ainsi parle le Seigneur l'Éternel. Voici, je prendrai le bois de Joseph qui est dans la main d'Éphraïm et les tribus d'Israël qui lui sont associées. Je les joindrai au bois de Juda et j'en formerai un seul bois, en sorte qu'il ne soit qu'un dans ma main. Les bois sur lesquels tu écriras seront dans ta main sous leurs yeux. Et tu leur diras, « Ainsi parle le Seigneur l'Éternel. Voici, je prendrai les enfants d'Israël du milieu des nations où ils sont allés, je les rassemblerai de toutes parts, et je les ramènerai dans leur pays. Je ferai d'eux une seule nation dans le pays, dans les montagnes d'Israël. Ils auront tous un même roi. Ils ne formeront plus deux nations, et ne seront plus divisés en deux royaumes. Ils ne se souilleront plus par leurs idoles, par leurs abominations et par toutes leurs transgressions. Je les retirerai de tous les lieux qu'ils ont habités et où ils ont péché, et je les purifierai. Ils seront mon peuple et je serai leur Dieu. Mon serviteur David sera leur roi, et ils auront tous un seul pasteur. Ils suivront mes ordonnances, ils observeront mes lois et les mettront en pratique. Ils habiteront le pays que j'ai donné à mon serviteur Jacob et qu'ont habité vos pères. Ils y habiteront, eux, leurs enfants et les enfants de leurs enfants, à perpétuité. Et mon serviteur David sera leur prince pour toujours. Je traiterai avec eux une alliance de paix, et il y aura une alliance éternelle avec eux. Je les établirai, je les multiplierai, et je placerai mon sanctuaire au milieu d'eux pour toujours. Ma demeure sera parmi eux, je serai leur Dieu et ils seront mon peuple. Et les nations sauront que je suis l'Éternel qui sanctifie Israël lorsque mon sanctuaire sera pour toujours au milieu d'eux. »

Ézéchiel, chapitre 38. La parole de l'Éternel me fut adressée en ces mots. Fils de l'homme, tourne ta face vers Gog, au pays de Magog, vers le prince de Roche, de Méchec et de Toubal, et prophétise contre lui. Tu diras, ainsi parle le Seigneur l'Éternel. Voici, j'en veux à toi, Gog, prince de Roche, de Méchec et de Toubal. Je t'entraînerai, et je mettrai une boucle à tes mâchoires. Je te ferai sortir, toi et toute ton armée, chevaux et cavaliers, tous vêtus magnifiquement, troupes nombreuses portant le grand et le petit bouclier, tous maniant l'épée. Et avec eux ceux de Perse, d'Éthiopie et de Put, tous portant le bouclier et le casque. Gomer et toutes ses troupes, la maison de Togarma, à l'extrémité du septentrion, et toutes ses troupes, peuple nombreux qui sont avec toi. Prépare-toi, tiens-toi prêt, toi et toute ta multitude assemblée autour de toi. Sois leur chef. Après bien des jours, tu seras à leur tête. Dans la suite des années, tu marcheras contre le pays, dont les habitants, échappés à l'épée, auront été rassemblés d'entre plusieurs peuples, sur les montagnes d'Israël, longtemps désertes. Retirés du milieu des peuples, ils seront tous en sécurité dans leur demeure. Tu monteras, tu t'avanceras comme une tempête, tu seras comme une nuée qui va couvrir le pays, toi et toutes tes troupes et les nombreux peuples avec toi. Ainsi parle le Seigneur l'Éternel. En ce jour-là, des pensées s'élèveront dans ton cœur, et tu formeras de mauvais desseins. Tu diras, je monterai contre un pays ouvert, je fonderai sur des hommes tranquilles, en sécurité dans leur demeure, tous dans des habitations sans murailles, et n'ayant ni verrous, ni portes. J'irai faire du butin et me livrer au pillage, porter la main sur des ruines maintenant habitées, sur un peuple recueilli du milieu des nations, ayant des troupeaux et des propriétés, et occupant les lieux élevés du pays. Séba et Dédan, les marchands de Tarsis, et tous leurs lionceaux te diront, « Viens-tu pour faire du butin? Est-ce pour piller que tu as rassemblé ta multitude? Pour emporter de l'argent et de l'or? Pour prendre des troupeaux et des biens? Pour faire un grand butin? » C'est pourquoi, prophétise, fils de l'homme, et dit à Gog, « Ainsi parle le Seigneur l'Éternel. Oui, le jour où mon peuple d'Israël vivra en sécurité, tu le sauras. Alors tu partiras de ton pays, des extrémités du septentrion, toi et de nombreux peuples avec toi, tous montés sur des chevaux, une grande multitude, une armée puissante. Tu t'avanceras contre mon peuple d'Israël, comme une nuée qui va couvrir le pays. Dans la suite des jours, je te ferai marcher contre mon pays, afin que les nations me connaissent, quand je serai sanctifié par toi sous leurs yeux, ô Gog. » Ainsi parle le Seigneur l'Éternel. Est-ce toi de qui j'ai parlé jadis, par mes serviteurs les prophètes d'Israël, qui ont prophétisé alors pendant des années, que je t'amènerai contre eux? En ce jour-là, le jour où Gog marchera contre la terre d'Israël, dit le Seigneur l'Éternel, la fureur me montera dans les narines. Je le déclare, dans ma jalousie et dans le feu de ma colère, en ce jour-là, il y aura un grand tumulte dans le pays d'Israël. Les poissons de la mer et les oiseaux du ciel trembleront devant moi, et les bêtes des champs et tous les reptiles qui rampent sur la terre, et tous les hommes qui sont à la surface de la terre. Les montagnes seront renversées, les parois des rochers s'écrouleront, et toutes les murailles tomberont par terre. J'appellerai l'épée contre lui sur toutes mes montagnes, dit le Seigneur l'Éternel. L'épée de chacun se tournera contre son frère. J'exercerai mes jugements contre lui par la peste et par le sang, par une pluie violente et par des pierres de grêle. Je ferai pleuvoir le feu et le soufre sur lui et sur ses troupes, et sur tous les peuples nombreux qui seront avec lui. Je manifesterai ma grandeur et ma sainteté, je me ferai connaître aux yeux de la multitude des nations,
et elles sauront que je suis l'Éternel.

Ézéchiel, chapitre 39. Et toi, fils de l'homme, prophétise contre Gog. Tu diras, ainsi parle le Seigneur l'Éternel. Voici, j'en veux à toi, Gog, prince de Roche, de Méchec et de Toubal. Je t'entraînerai, je te conduirai, je te ferai monter des extrémités du septentrion, et je t'amènerai sur les montagnes d'Israël. J'abattrai ton arc de ta main gauche, et je ferai tomber tes flèches de ta main droite. Tu tomberas sur les montagnes d'Israël, toi et toutes tes troupes, et les peuples qui seront avec toi. Aux oiseaux de proie, à tout ce qui a des ailes, et aux bêtes des champs, je te donnerai pour pâture. Tu tomberas sur la face de la terre, car j'ai parlé, dit le Seigneur l'Éternel. J'enverrai le feu dans Magog, et parmi ceux qui habitent en sécurité les îles, et ils sauront que je suis l'Éternel. Je ferai connaître mon saint nom au milieu de mon peuple d'Israël, et je ne laisserai plus profaner mon saint nom. Et les nations sauront que je suis l'Éternel, le Saint en Israël. Voici, ces choses viennent, elles arrivent, dit le Seigneur l'Éternel. C'est le jour dont j'ai parlé. Alors les habitants des villes d'Israël sortiront, ils brûleront et livreront aux flammes les armes, les petits et les grands boucliers, les arcs et les flèches, les piques et les lances, ils en feront du feu pendant 7 ans. Ils ne prendront point de bois dans les champs, et ils n'en couperont point dans les forêts, car c'est avec les armes qu'ils feront du feu. Ils dépouilleront ceux qui les ont dépouillés, ils pilleront ceux qui les ont pillés, dit le Seigneur l'Éternel. En ce jour-là, je donnerai à Gog un lieu qui lui servira de sépulcre en Israël. La vallée des voyageurs, à l'orient de la mer. Ce sépulcre fermera le passage aux voyageurs. C'est là qu'on enterrera Gog et toute sa multitude, et on appellera cette vallée la vallée de la multitude de Gog. La maison d'Israël les enterrera, afin de purifier le pays. Et cela durera 7 mois. Tout le peuple du pays les enterrera, et il y en aura du renom. Le jour où je serai glorifié, dit le Seigneur l'Éternel. Ils choisiront des hommes qui seront sans cesse à parcourir le pays, et qui enterreront, avec l'aide des voyageurs, les corps restés à la surface de la terre. Ils purifieront le pays, et ils seront à la recherche pendant 7 mois entiers. Ils parcourront le pays, et quand l'un d'eux verra les ossements d'un homme, il mettra près de là un signe, jusqu'à ce que les fossoyeurs l'enterrent, dans la vallée de la multitude de Gog. Il y aura aussi une ville appelée Amona. C'est ainsi qu'on purifiera le pays. Et toi, fils de l'homme, ainsi parle le Seigneur l'Éternel. Dis aux oiseaux, à tout ce qui a des ailes, et à toutes les bêtes des champs, réunissez-vous, venez, rassemblez-vous de toutes parts, pour le sacrifice où j'immole pour vous des victimes, grand sacrifice sur les montagnes d'Israël. Vous mangerez de la chair et vous boirez du sang. Vous mangerez la chair des héros et vous boirez le sang des princes de la terre. Bélier, agneau, bouc, taureaux engraissés sur le Bazan. Vous mangerez de la graisse jusqu'à vous en rassasier, et vous boirez du sang jusqu'à vous enivrer à ce festin de victimes que j'immolerai pour vous. Vous vous rassasirez à ma table, de la chair des chevaux et des cavaliers, de la chair des héros et de tous les hommes de guerre, dit le Seigneur l'Éternel. Je manifesterai ma gloire parmi les nations, et toutes les nations verront les jugements que j'exercerai, et les châtiments dont ma main les frappera. La maison d'Israël saura que je suis l'Éternel, son Dieu, dès ce jour et à l'avenir. Et les nations sauront que c'est à cause de ces iniquités que la maison d'Israël a été conduite en captivité, à cause de ses infidélités envers moi. Aussi je leur ai caché ma face, et je les ai livrés entre les mains de leurs ennemis, afin qu'ils périssent tous par l'épée. Je les ai traités selon leurs souillures et leurs transgressions, et je leur ai caché ma face. C'est pourquoi, ainsi parle le Seigneur l'Éternel, maintenant je ramènerai les captifs de Jacob, j'aurai pitié de toute la maison d'Israël,
et je serai jaloux de mon saint nom. Alors ils oublieront leur opprobre et toutes les infidélités qu'ils ont commises envers moi lorsqu'ils habitaient en sécurité leur pays et qu'il n'y avait personne pour les troubler. Quand je les ramènerai d'entre les peuples, quand je les rassemblerai du pays de leurs ennemis, je serai sanctifié par eux aux yeux de beaucoup de nations. Et ils sauront que je suis l'Éternel, leur Dieu, qui les avait emmenés captifs parmi les nations et qui les rassemble dans leur pays. Je ne laisserai chez elles aucun d'eux, et je ne leur cacherai plus ma face, car je répandrai mon esprit sur la maison d'Israël, dit le Seigneur, l'Éternel.

dit, « Fils de l'homme, regarde de tes yeux et écoute de tes oreilles. Applique ton attention à toutes les choses que je te montrerai, car tu as été amené ici afin que je te les montre. Fais connaître à la maison d'Israël tout ce que tu verras. » Voici, un mur extérieur entourait la maison de tous côtés. Dans la main de l'homme était une canne de 6 coudées pour mesurer, chaque coudée ayant un palme de plus que la coudée ordinaire. Il mesura la largeur du mur qui était d'une canne et la hauteur qui était d'une canne. Il alla vers la porte orientale et il en monta les degrés. Il mesura le seuil de la porte qui avait une canne en largeur et l'autre seuil qui avait une canne en largeur. Chaque chambre était longue d'une canne et large d'une canne. Il y avait entre les chambres un espace de 5 coudées. Le seuil de la porte, près du vestibule de la porte, à l'intérieur, avait une canne. Il mesura le vestibule de la porte à l'intérieur. Il avait une canne. Il mesura le vestibule de la porte. Il avait 8 coudées et ses poteaux en avaient 2. Le vestibule de la porte était en dedans. Les chambres de la porte orientale étaient au nombre de 3 d'un côté et de 3 de l'autre. Toutes les 3 avaient la même mesure, et les poteaux de chaque côté avaient aussi la même mesure. Il mesura la largeur de l'ouverture de la porte, qui était de 10 coudées, et la hauteur de la porte, qui était de 13 coudées. Il y avait, devant les chambres, un espace d'une coudée de côté et d'autre. Chaque chambre avait 6 coudées d'un côté et 6 coudées de l'autre. Il mesura la porte depuis le toit d'une chambre jusqu'au toit de l'autre. Il y avait une largeur de 25 coudées entre les 2 ouvertures opposées. Il compta 60 coudées pour les poteaux, près desquels était une cour, autour de la porte. L'espace entre la porte d'entrée et le vestibule de la porte intérieure était de 50 coudées. Il y avait des fenêtres grillées aux chambres et à leurs poteaux à l'intérieur de la porte tout autour. Il y avait aussi des fenêtres dans les vestibules tout autour intérieurement. Des palmes étaient sculptées sur les poteaux. Il me conduisit dans le parvis extérieur où se trouvaient des chambres et un pavé tout autour. Il y avait 30 chambres sur ce pavé. Le pavé était aux côtés des portes et répondait à la longueur des portes. C'était le pavé inférieur. Il mesura la largeur depuis la porte d'en bas jusqu'au parvis intérieur en dehors. Il y avait 100 coudées à l'orient et au septentrion. Il mesura la longueur et la largeur de la porte septentrionale du parvis extérieur. Ses chambres, au nombre de 3 d'un côté et de 3 de l'autre, ses poteaux et ses vestibules avaient la même mesure que la première porte, 50 coudées en longueur et 25 coudées en largeur. Ses fenêtres, son vestibule, ses palmes avaient la même mesure que la porte orientale. On y montait par 7 degrés, devant lesquels était son vestibule. Il y avait une porte au parvis intérieur, vis-à-vis de la porte septentrionale et vis-à-vis de la porte orientale. Il mesura d'une porte à l'autre 100 coudées. Il me conduisit du côté du midi où se trouvait la porte méridionale. Il en mesura les poteaux et les vestibules qui avaient la même mesure. Cette porte et ses vestibules avaient des fenêtres tout autour, comme les autres fenêtres, 50 coudées en longueur et 25 coudées en largeur. On y montait par 7 degrés, devant lesquels était son vestibule. Il y avait de chaque côté des palmes sur ses poteaux. Le parvis intérieur avait une porte du côté du midi. Il mesura d'une porte à l'autre, au midi, 100 coudées. Il me conduisit dans le parvis intérieur par la porte du midi. Il mesura la porte du midi qui avait la même mesure. Ses chambres, ses poteaux et ses vestibules avaient la même mesure. Cette porte et ses vestibules avaient des fenêtres tout autour, 50 coudées en longueur et 25 coudées en largeur. Il y avait tout autour des vestibules de 25 coudées de longueur et de 5 de largeur. Les vestibules de la porte aboutissaient au parvis extérieur. Il y avait des palmes sur ses poteaux et 8 degrés pour y monter.

Il me conduisit dans le parvis intérieur par l'entrée orientale. Il mesura la porte, qui avait la même mesure. Ses chambres, ses poteaux et ses vestibules avaient la même mesure. Cette porte et ses vestibules avaient des fenêtres tout autour, 50 coudées en longueur et 25 coudées en largeur. Ces vestibules aboutissaient au parvis extérieur. Il y avait de chaque côté des palmes sur ses poteaux, et 8 degrés pour y monter. Il me conduisit vers la porte septentrionale. Il la mesura et trouva la même mesure, ainsi qu'à ses chambres, à ses poteaux et à ses vestibules. Elle avait des fenêtres tout autour, 50 coudées en longueur et 25 coudées en largeur. Ses vestibules aboutissaient au parvis extérieur. Il y avait de chaque côté des palmes sur ses poteaux et 8 degrés pour y monter. Il y avait une chambre qui s'ouvrait vers les poteaux des portes et où l'on devait laver les holocaustes. Dans le vestibule de la porte se trouvaient de chaque côté 2 tables sur lesquelles on devait égorger l'holocauste, le sacrifice d'expiation et le sacrifice de culpabilité. À chacun des côtés extérieurs, par là où l'on montait, à l'entrée de la porte septentrionale, il y avait 2 tables. Et à l'autre côté, vers le vestibule de la porte, il y avait 2 tables. Il se trouvait ainsi, aux côtés de la porte, 4 tables d'une part et 4 tables de l'autre, en tout 8 tables sur lesquelles on devait égorger les victimes. Il y avait encore pour les holocaustes 4 tables en pierre de taille, longues d'une coudée et demie, larges d'une coudée et demie et hautes d'une coudée. On devait mettre sur ces tables les instruments avec lesquels on égorgeait les victimes pour les holocaustes et pour les autres sacrifices. Des rebords de 4 doigts étaient adaptés à la maison tout autour, et la chair des sacrifices devait être mise sur les tables. En dehors de la porte intérieure, il y avait des chambres pour les chantres, dans le parvis intérieur. L'une était à côté de la porte septentrionale et avait la face au midi. L'autre était à côté de la porte orientale et avait la face au septentrion. Il me dit, « Cette chambre, dont la face est au midi, est pour les sacrificateurs qui ont la garde de la maison. Et la chambre dont la face est au septentrion est pour les sacrificateurs qui ont la garde de l'autel. » Ce sont les fils de Tsadok, qui parmi les fils de Lévi, s'approchent de l'Éternel pour le servir. Il mesura le parvis qui avait 100 coudées de longueur et 100 coudées de largeur en carré. L'autel était devant la maison. Il me conduisit dans le vestibule de la maison, il mesura les poteaux du vestibule et trouva 5 coudées d'un côté et 5 coudées de l'autre. La largeur de la porte était de 3 coudées d'un côté et de 3 coudées de l'autre. Le vestibule avait une longueur de 20 coudées et une largeur de 11 coudées. On y montait par des degrés. Il y avait des colonnes près des poteaux, l'une d'un côté et l'une de l'autre.

Ézéchiel, chapitre 41. Il me conduisit dans le temple. Il mesura les poteaux. Il y avait 6 coudées de largeur d'un côté et 6 coudées de largeur de l'autre, largeur de la tente. La largeur de la porte était de 10 coudées. Il y avait 5 coudées d'un côté de la porte et 5 coudées de l'autre. Il mesura la longueur du temple, 40 coudées, et la largeur, 20 coudées. Puis il entra dans l'intérieur. Il mesura les poteaux de la porte, 2 coudées, la porte, 6 coudées, et la largeur de la porte, 7 coudées. Il mesura une longueur de 20 coudées et une largeur de 20 coudées sur le devant du temple, et il me dit, « C'est ici le lieu très saint. » Il mesura le mur de la maison, 6 coudées, et la largeur des chambres latérales tout autour de la maison, 4 coudées. Les chambres latérales étaient les unes à côté des autres, au nombre de 30, et il y avait 3 étages. Elles entraient dans un mur construit pour ces chambres, tout autour de la maison. Elles y étaient appuyées, sans entrer dans le mur même de la maison. Les chambres occupaient plus d'espace, à mesure qu'elles s'élevaient, et l'on allait en tournant, car on montait autour de la maison par un escalier tournant. Il y avait ainsi plus d'espace dans le haut de la maison, et l'on montait de l'étage inférieur à l'étage supérieur par celui du milieu. Je considérais la hauteur autour de la maison. Les chambres latérales, à partir de leur fondement, avaient une canne pleine, 6 grandes coudées. Le mur extérieur des chambres latérales avait une épaisseur de 5 coudées. L'espace libre entre les chambres latérales de la maison et les chambres autour de la maison avait une largeur de 20 coudées tout autour. L'entrée des chambres latérales donnait sur l'espace libre, une entrée au septentrion et une entrée au midi, et la largeur de l'espace libre était de 5 coudées tout autour. Le bâtiment qui était devant la place vide du côté de l'Occident avait une largeur de 70 coudées, un mur de 5 coudées d'épaisseur tout autour et une longueur de 90 coudées. Il mesura la maison qui avait 100 coudées de longueur. La place vide, le bâtiment et ses murs avaient une longueur de 100 coudées. La largeur de la face de la maison et de la place vide, du côté de l'Orient, était de 100 coudées. Il mesura la longueur du bâtiment devant la place vide, sur le derrière, et ses galeries de chaque côté. Il y avait 100 coudées. Le temple intérieur, les vestibules extérieurs, les seuils, les fenêtres grillées, les galeries du pourtour aux 3 étages, en face des seuils, étaient recouverts de bois tout autour. Depuis le sol jusqu'aux fenêtres fermées, jusqu'au-dessus de la porte, le dedans de la maison, le dehors, toute la muraille du pourtour, à l'intérieur et à l'extérieur, tout était d'après la mesure et orné de chérubins et de palmes. Il y avait une palme entre 2 chérubins. Chaque chérubin avait 2 visages, une face d'homme tournée d'un côté vers la palme et une face de lion tournée de l'autre côté vers l'autre palme. Et il en était ainsi tout autour de la maison. Depuis le sol jusqu'au-dessus de la porte, il y avait des chérubins et des palmes, et aussi sur la muraille du temple. Les poteaux du temple étaient carrés, et la face du sanctuaire avait le même aspect. L'autel était de bois, haut de 3 coudées et long de 2 coudées. Ses angles, ses pieds et ses côtés étaient de bois. L'homme me dit, « C'est ici la table qui est devant l'Éternel. » Le temple et le sanctuaire avaient 2 portes. Il y avait aux portes 2 battants qui tous 2 tournaient sur les portes, 2 battants pour une porte et 2 pour l'autre. Des chérubins et des palmes étaient sculptés sur les portes du temple, comme sur les murs. Un entablement en bois était sur le front du vestibule en dehors. Il y avait des fenêtres fermées, et il y avait des palmes de part et d'autre, ainsi qu'aux côtés du vestibule, aux chambres latérales de la maison et aux entablements.

Ézéchiel chapitre 42. Il me fit sortir vers le parvis extérieur du côté du septentrion, et il me conduisit aux chambres qui étaient vis-à-vis de la place vide et vis-à-vis du bâtiment, au septentrion. Sur la face où se trouvait la porte septentrionale, il y avait une longueur de 100 coudées, et la largeur était de 50 coudées. C'était vis-à-vis de 20 coudées du parvis de l'intérieur, et vis-à-vis du pavé du parvis extérieur, là où se trouvaient les galeries des 3 étages. Devant les chambres, il y avait une allée large de 10 coudées et une voie d'une coudée. Leur porte donnait au septentrion. Les chambres supérieures étaient plus étroites que les inférieures et que celles du milieu du bâtiment, parce que les galeries leur ôtaient de la place. Il y avait 3 étages, mais il n'y avait point de colonnes, comme les colonnes des parvis. C'est pourquoi, à partir du sol, les chambres du haut étaient plus étroites que celles du bas et du milieu. Le mur extérieur parallèle aux chambres, du côté du parvis extérieur, devant les chambres, avait 50 coudées de longueur, car la longueur des chambres du côté du parvis extérieur était de 50 coudées. Mais sur la face du temple, il y avait 100 coudées. Au bas de ces chambres était l'entrée de l'Orient, quand on y venait du parvis extérieur. Il y avait encore des chambres sur la largeur du mur du parvis du côté de l'Orient, vis-à-vis de la place vide et vis-à-vis du bâtiment. Devant elle, il y avait une allée comme dans les chambres qui étaient du côté du septentrion. La longueur et la largeur étaient les mêmes. Leurs issues, leurs dispositions et leurs portes étaient semblables. Il en était de même pour les portes des chambres du côté du midi. Il y avait une porte à la tête de l'allée, de l'allée qui se trouvait droit devant le mur du côté de l'Orient, par où l'on y entrait. Il me dit, « Les chambres du septentrion et les chambres du midi, qui sont devant la place vide, ce sont les chambres saintes, où les sacrificateurs qui s'approchent de l'Éternel mangeront les choses très saintes. Ils y déposeront les choses très saintes, les offrandes, les victimes présentées dans les sacrifices d'expiation et de culpabilité. » Car le lieu est saint. Quand les sacrificateurs seront entrés, ils ne sortiront pas du sanctuaire pour aller dans le parvis extérieur, mais ils déposeront là les vêtements avec lesquels ils font le service, car ces vêtements sont saints. Ils en mettront d'autres pour s'approcher du peuple. Lorsqu'il eut achevé de mesurer la maison intérieure, il me fit sortir par la porte qui était du côté de l'Orient, et il mesura l'enceinte tout autour. Il mesura le côté de l'Orient avec la canne qui servait de mesure, et il y avait tout autour 500 cannes. Il mesura le côté du septentrion avec la canne qui servait de mesure, et il y avait tout autour 500 cannes. Il mesura le côté du midi avec la canne qui servait de mesure, et il y avait 500 cannes. Il se tourna du côté de l'Occident, et mesura 500 cannes avec la canne qui servait de mesure. Il mesura des 4 côtés le mur formant l'enceinte de la maison. La longueur était de 500 cannes, et la largeur de 500 cannes. Ce mur marquait la séparation entre le saint et le profane.

Ézéchiel, chapitre 43. Il me conduisit à la porte qui était du côté de l'Orient. Et voici, la gloire du Dieu d'Israël s'avançait de l'Orient. Sa voix était pareille au bruit des grandes eaux, et la terre resplendissait de sa gloire. Cette vision était semblable à celle que j'avais eue lorsque j'étais venu pour détruire la ville. Et ces visions étaient semblables à celles que j'avais eues près du fleuve du Kébar. Et je tombai sur ma face. La gloire de l'Éternel entra dans la maison par la porte qui était du côté de l'Orient. Alors l'Esprit m'enleva et me transporta dans le parvis intérieur. Et voici, la gloire de l'Éternel remplissait la maison. J'entendis quelqu'un qui me parlait depuis la maison, et un homme se tenait près de moi. Il me dit, « Fils de l'homme, c'est ici le lieu de mon trône, le lieu où je poserai la plante de mes pieds. J'y habiterai éternellement au milieu des enfants d'Israël. La maison d'Israël et ses rois ne souilleront plus mon saint nom par leur prostitution et par les cadavres de leurs rois sur leur haut lieu. Ils mettaient leur seuil près de mon seuil, leurs poteaux près de mes poteaux, et il n'y avait qu'un mur entre moi et eux. Ils ont ainsi souillé mon saint nom par les abominations qu'ils ont commises. C'est pourquoi je les ai consumés dans ma colère. Maintenant, ils éloigneront de moi leur prostitution et les cadavres de leur roi, et j'habiterai éternellement au milieu d'eux. Toi, fils de l'homme, montre ce temple à la maison d'Israël, qu'ils en mesurent le plan et qu'ils rougissent de leurs iniquités. S'ils rougissent de toute leur conduite, faites-leur connaître la forme de cette maison, sa disposition, ses issues et ses entrées, tous ses desseins et toutes ses ordonnances, tous ses desseins et toutes ses lois. Mets-en la description sous leurs yeux, afin qu'ils gardent tous ses desseins et toutes ses ordonnances, et qu'ils s'y conforment dans l'exécution. Telle est la loi de la maison. Sur le sommet de la montagne, tout l'espace qu'elle doit occuper est très saint. Voilà donc la loi de la maison. Voici les mesures de l'autel, d'après les coudées dont chacune était d'un palme plus longue que la coudée ordinaire. La base avait une coudée de hauteur et une coudée de largeur, et le rebord qui terminait son contour avait un empan de largeur. C'était le support de l'autel. Depuis la base sur le sol jusqu'à l'encadrement inférieur, il y avait deux coudées et une coudée de largeur. Et depuis le petit jusqu'au grand encadrement, il y avait quatre coudées et une coudée de largeur. L'autel avait quatre coudées, et quatre cornes s'élevaient de l'autel. L'autel avait 12 coudées de longueur, 12 coudées de largeur, et formait un carré par ses quatre côtés. L'encadrement avait 14 coudées de longueur sur 14 coudées de largeur à ses quatre côtés. Le rebord qui terminait son contour avait une demi-coudée. La base avait une coudée tout autour, et les degrés étaient tournés vers l'Orient. Il me dit, « Fils de l'homme, ainsi parle le Seigneur, l'Éternel. Voici les lois au sujet de l'autel, pour le jour où on le construira, afin d'y offrir les holocaustes et d'y répandre le sang. Tu donneras aux sacrificateurs, aux lévites, qui sont de la postérité de Tsadok, et qui s'approchent de moi pour me servir, dit le Seigneur l'Éternel, un jeune taureau pour le sacrifice d'expiation. Tu prendras de son sang, et tu en mettras sur les quatre cornes de l'autel, sur les quatre angles de l'encadrement, et sur le rebord qui l'entoure. Tu purifieras ainsi l'autel, et tu en feras l'expiation. Tu prendras le taureau expiatoire, et on le brûlera dans un lieu réservé de la maison, en dehors du sanctuaire. Le second jour, tu offriras en expiation un bouc sans défaut. On purifiera ainsi l'autel comme on l'aura purifié avec le taureau. Quand tu auras achevé la purification, tu offriras un jeune taureau sans défaut, et un bélier du troupeau sans défaut. Tu les offriras devant l'Éternel. Les sacrificateurs jetteront du sel sur eux et les offriront en holocauste à l'Éternel. Pendant 7 jours, tu sacrifieras chaque jour un bouc
comme victime expiatoire. On sacrifiera ainsi un jeune taureau et un bélier du troupeau, l'un et l'autre sans défaut. Pendant 7 jours, on fera l'expiation et la purification de l'autel, et on le consacrera. Lorsque ces jours seront accomplis, dès le 8e jour, et à l'avenir, les sacrificateurs offriront sur l'autel vos holocaustes et vos sacrifices d'action de grâce. Et je vous serai favorable, dit le Seigneur, l'Éternel.

Ézéchiel, chapitre 44. Il me ramena vers la porte extérieure du sanctuaire, du côté de l'Orient, mais elle était fermée. Et l'Éternel me dit, « Cette porte sera fermée, elle ne s'ouvrira point, et personne n'y passera, car l'Éternel, le Dieu d'Israël, est entré par là. Elle restera fermée. Pour ce qui concerne le prince, le prince pourra s'y asseoir pour manger le pain devant l'Éternel. Il entrera par le chemin du vestibule de la porte, et il sortira par le même chemin. » Il me conduisit vers la porte du septentrion devant la maison. Je regardai, et voici, la gloire de l'Éternel remplissait la maison de l'Éternel. Et je tombai sur ma face. L'Éternel me dit, « Fils de l'homme, sois attentif. » Et regarde de tes yeux. Écoute de tes oreilles tout ce que je te dirai au sujet de toutes les ordonnances de la maison de l'Éternel et de toutes ses lois. Considère attentivement l'entrée de la maison et toutes les issues du sanctuaire. Tu diras aux rebelles, à la maison d'Israël, ainsi parle le Seigneur l'Éternel. Assez de toutes vos abominations, maison d'Israël. Vous avez introduit dans mon sanctuaire des étrangers incirconcis de cœur et incirconcis de chair, pour profaner ma maison. Vous avez offert mon pain, la graisse et le sang à toutes vos abominations. Vous avez rompu mon alliance. Vous n'avez pas fait le service de mon sanctuaire, mais vous les avez mis à votre place pour faire le service dans mon sanctuaire. Ainsi parle le Seigneur l'Éternel. Aucun étranger, incirconcis de cœur et incirconcis de chair, n'entrera dans mon sanctuaire, aucun des étrangers qui seront au milieu des enfants d'Israël. De plus, les Lévites qui se sont éloignés de moi, quand Israël s'égarait et se détournait de moi pour suivre ses idoles, porteront la peine de leur iniquité. Ils seront dans mon sanctuaire comme serviteurs. Ils auront la garde des portes de la maison et feront le service de la maison. Ils égorgeront pour le peuple les victimes destinées aux holocaustes et aux autres sacrifices, et ils se tiendront devant lui pour être à son service. Parce qu'ils l'ont servi devant ses idoles et qu'ils ont fait tomber dans le péché la maison d'Israël, je lève ma main sur eux, dit le Seigneur, l'Éternel, pour qu'ils portent la peine de leur iniquité. Ils ne s'approcheront pas de moi pour être à mon service dans le sacerdoce, ils ne s'approcheront pas de mes sanctuaires, de mes lieux très saints. Ils porteront la peine de leur ignominie et des abominations qu'ils ont commises. Je leur donnerai la garde de la maison, et ils en feront tout le service et tout ce qui doit s'y faire. Mais les sacrificateurs, les Lévites fils de Tsadok, qui ont fait le service de mon sanctuaire quand les enfants d'Israël s'égaraient loin de moi, ceux-là s'approcheront de moi pour me servir et se tiendront devant moi pour m'offrir la graisse et le sang, dit le Seigneur l'Éternel. Ils entreront dans mon sanctuaire, ils s'approcheront de ma table pour me servir, ils seront à mon service. Lorsqu'ils franchiront les portes du parvis intérieur, ils revêtiront des habits de lin. Ils n'auront sur eux rien qui soit en laine, quand ils feront le service aux portes du parvis intérieur et dans la maison. Ils auront des tiares de lin sur la tête et des caleçons de lin sur leurs reins. Ils ne se ceindront point de manière à exciter la sueur. Lorsqu'ils sortiront pour aller dans le parvis extérieur vers le peuple, ils ôteront les vêtements avec lesquels ils font le service et les déposeront dans les chambres du sanctuaire. Ils en mettront d'autres, afin de ne pas sanctifier le peuple par leurs vêtements. Ils ne se raseront pas la tête, et ne laisseront pas non plus croître leurs cheveux, mais ils devront couper leur chevelure. Aucun sacrificateur ne boira du vin lorsqu'il entrera dans le parvis intérieur. Ils ne prendront pour femme ni une veuve, ni une femme répudiée, mais ils prendront des vierges de la race de la maison d'Israël. Ils pourront aussi prendre la veuve d'un sacrificateur. Ils enseigneront à mon peuple à distinguer ce qui est saint de ce qui est profane.
ils lui feront connaître la différence entre ce qui est impur et ce qui est pur. Ils seront juges dans les contestations, et ils jugeront d'après mes lois. Ils observeront aussi mes lois et mes ordonnances dans toutes mes fêtes, et ils sanctifieront mes sabbats. Un sacrificateur n'ira pas vers un mort, de peur de se rendre impur. Il ne pourra se rendre impur que pour un père, pour une mère, pour un fils, pour une fille, pour un frère et pour une sœur qui n'était pas mariée. Après sa purification, on lui comptera 7 jours. Les jours où il entrera dans le sanctuaire, dans le parvis intérieur, pour faire le service dans le sanctuaire, il offrira son sacrifice d'expiation, dit le Seigneur l'Éternel. Voici l'héritage qu'ils auront. C'est moi qui serai leur héritage. Vous ne leur donnerez point de possession en Israël. Je serai leur possession. Ils se nourriront des offrandes, des sacrifices d'expiation et de culpabilité. Et tout ce qui sera dévoué par interdit en Israël sera pour eux. Les prémices de tous les fruits et toutes les offrandes que vous présenterez par élévation appartiendront au sacrificateur. Vous donnerez au sacrificateur les prémices de votre pâte, afin que la bénédiction repose sur votre maison. Les sacrificateurs ne mangeront d'aucun oiseau et d'aucun animal mort ou déchiré. Ézéchiel,

Ézéchiel, chapitre 45. Lorsque vous partagerez le pays en héritage par le sort, vous prélèverez comme une sainte offrande pour l'Éternel une portion du pays, longue de 25 000 cannes et large de 10 000. Elle sera sainte dans toute son étendue. De cette portion, vous prendrez pour le sanctuaire 500 cannes sur 500 en carré, et 50 coudées pour un espace libre tout autour. Sur cette étendue de 25 000 en longueur et 10 000 en largeur, tu mesureras un emplacement pour le sanctuaire, pour le lieu très saint. C'est la portion sainte du pays. Elle appartiendra aux sacrificateurs qui font le service du sanctuaire, qui s'approchent de l'Éternel pour le servir. C'est là que seront leurs maisons, et ce sera un sanctuaire pour le sanctuaire. 25 000 cannes en longueur et 10 000 en largeur formeront la propriété des Lévites, serviteurs de la maison, avec 20 chambres. Comme propriété de la ville, vous destinerez 5 000 cannes en largeur et 25 000 en longueur, parallèlement à la portion sainte prélevée. Ce sera pour toute la maison d'Israël. Pour le prince, vous réserverez un espace aux deux côtés de la portion sainte et de la propriété de la ville, le long de la portion sainte et le long de la propriété de la ville, aux côtés de l'Occident, vers l'Occident, et aux côtés de l'Orient, vers l'Orient, sur une longueur parallèle à l'une des parts, depuis la limite de l'Occident jusqu'à la limite de l'Orient. Ce sera sa terre, sa propriété en Israël. Et mes princes n'opprimeront plus mon peuple, mais ils laisseront le pays à la maison d'Israël, selon ses tribus. Ainsi parle le Seigneur l'Éternel. Assez, princes d'Israël, cessez la violence et les rapines, pratiquez la droiture et la justice. Délivrez mon peuple de vos exactions, dit le Seigneur l'Éternel. Ayez des balances justes, un épha juste et un bat juste. L'épha et le bat auront la même mesure. Le bat contiendra la dixième partie d'un homère, et l'épha la dixième partie d'un homère. Leur mesure sera réglée d'après le homère. Le sicle sera de 20 guéras. La mine aura chez vous 20 sicles, 25 sicles et 15 sicles. Voici l'offrande que vous prélèverez. La sixième partie d'un épha sur un homère de froment, et la sixième partie d'un épha sur un homère d'orge. Ce que vous devrez pour l'huile, pour un bat d'huile, sera la dixième partie d'un bat sur un corps, qui est égal à un homère de 10 bats, car 10 bats font un homère. Une brebis sur un troupeau de 200 dans les gras pâturages d'Israël sera donnée pour l'offrande, l'holocauste et le sacrifice d'action de grâce, afin de servir de victime expiatoire, dit le Seigneur l'Éternel. Tout le peuple du pays devra prélever cette offrande pour le prince d'Israël. Le prince sera chargé des holocaustes, des offrandes et des libations, aux fêtes, aux nouvelles lunes, au sabbat, à toutes les solennités de la maison d'Israël. Il offrira le sacrifice expiatoire, l'offrande, l'holocauste et le sacrifice d'action de grâce en expiation pour la maison d'Israël. Ainsi parle le Seigneur l'Éternel. Le premier jour du premier mois, tu prendras un jeune taureau sans défaut, et tu feras l'expiation du sanctuaire. Le sacrificateur prendra du sang de la victime expiatoire, et il en mettra sur les poteaux de la maison, sur les quatre angles de l'encadrement de l'autel, et sur les poteaux de la porte du parvis intérieur. Tu feras de même le septième jour du mois, pour ceux qui pêchent involontairement ou par imprudence. Vous purifierez ainsi la maison. Le 14e jour du premier mois, vous aurez la Pâque. La fête durera 7 jours. On mangera des pains sans levain. Le prince offrira ce jour-là, pour lui et pour tout le peuple du pays, un taureau en sacrifice d'expiation. Pendant les 7 jours de la fête, il offrira en holocauste à l'Éternel 7 taureaux et 7 béliers sans défaut,
chacun des 7 jours, et un bouc en sacrifice d'expiation chaque jour. Il y joindra l'offrande d'un épha pour chaque taureau et d'un épha pour chaque bélier, avec un hin d'huile par épha. Le 15e jour du 7e mois, à la fête, il offrira pendant 7 jours les mêmes sacrifices d'expiation, les mêmes holocaustes et la même offrande avec l'huile.

Ézéchiel, chapitre 46. Ainsi parle le Seigneur l'Éternel. La porte du parvis intérieur, du côté de l'Orient, restera fermée les 6 jours ouvriers. Mais elle sera ouverte le jour du sabbat, elle sera aussi ouverte le jour de la nouvelle lune. Le prince entrera par le chemin du vestibule de la porte extérieure et se tiendra près des poteaux de la porte. Les sacrificateurs offriront son holocauste et ses sacrifices d'action de grâce. Il se prosternera sur le seuil de la porte, puis il sortira, et la porte ne sera pas fermée avant le soir. Le peuple du pays se prosternera devant l'Éternel à l'entrée de cette porte, au jour de sabbat et aux nouvelles lunes. L'holocauste que le prince offrira à l'Éternel le jour du sabbat sera de 6 agneaux sans défaut, et d'un bélier sans défaut, et son offrande d'un épha pour le bélier, et de ce qu'il voudra pour les agneaux, avec un hin d'huile par épha. Le jour de la nouvelle lune, il offrira un jeune taureau sans défaut, 6 agneaux et un bélier qui seront sans défaut. Et son offrande sera d'un épha pour le taureau, d'un épha pour le bélier, et de ce qu'il voudra pour les agneaux, avec un hin d'huile par épha. Lorsque le prince entrera, il entrera par le chemin du vestibule de la porte, et il sortira par le même chemin. Mais lorsque le peuple du pays se présentera devant l'Éternel, aux solennités, celui qui entrera par la porte septentrionale pour se prosterner, sortira par la porte méridionale, et celui qui entrera par la porte méridionale, sortira par la porte septentrionale. On ne devra pas s'en retourner par la porte par laquelle on sera entré, mais on sortira par celle qui lui est opposée. Le prince entrera parmi eux quand ils entreront, et sortira quand ils sortiront. Aux fêtes et aux solennités, l'offrande sera d'un épha pour le taureau, d'un épha pour le bélier, et de ce qu'il voudra pour les agneaux, avec un hin d'huile par épha. Si le prince offre à l'Éternel un holocauste volontaire ou un sacrifice volontaire d'action de grâce, on lui offrira la porte qui est du côté de l'Orient, et il offrira son holocauste et son sacrifice d'action de grâce, comme il doit le faire le jour du sabbat. Puis il sortira et l'on fermera la porte après qu'il sera sorti. Tu offriras chaque jour en holocauste à l'Éternel un agneau d'un an, sans défaut. Tu l'offriras tous les matins. Tu y joindras pour offrande, tous les matins, un 1/6 d'épha et le tiers d'un hin d'huile pour pétrir la farine. C'est l'offrande à l'Éternel, une loi perpétuelle, pour toujours. On offrira tous les matins l'agneau et l'offrande avec l'huile, comme holocauste perpétuel. Ainsi parle le Seigneur l'Éternel. Si le prince fait à l'un de ses fils un don pris sur son héritage, ce don appartiendra à ses fils, ce sera leur propriété comme héritage. Mais s'il fait à l'un de ses serviteurs un don pris sur son héritage, ce don lui appartiendra jusqu'à l'année de la liberté, puis il retournera au prince. Ses fils seuls posséderont ce qu'il leur donnera de son héritage. Le prince ne prendra rien de l'héritage du peuple. Il ne le dépouillera pas de ses possessions. Ce qu'il donnera en héritage à ses fils, il le prendra sur ce qu'il possède, afin que nul parmi mon peuple ne soit éloigné de sa possession. Il me conduisit par l'entrée qui était à côté de la porte, dans les chambres saintes destinées aux sacrificateurs, vers le septentrion. Et voici, il y avait un lieu dans le fond du côté de l'Occident. Il me dit, « C'est le lieu où les sacrificateurs feront cuire la chair des sacrifices de culpabilité et d'expiation, et où ils feront cuire les offrandes pour éviter de les porter dans le parvis extérieur et de sanctifier le peuple. » Il me conduisit ensuite dans le parvis extérieur et me fit passer vers les 4 angles du parvis. Et voici, il y avait une cour à chacun des angles du parvis. Aux 4 angles du parvis,
il y avait des cours voûtées, longues de 40 coudées et larges de 30. Toutes les quatre avaient la même mesure dans les angles. Un mur les entourait toutes les quatre, et des foyers étaient pratiqués au bas du mur tout autour. Il me dit, « Ce sont les cuisines où les serviteurs de la maison feront cuire la chair des sacrifices offerts par le peuple. »

Ézéchiel, chapitre 47. Il me ramena vers la porte de la maison. Et voici, de l'eau sortait sous le seuil de la maison à l'orient, car la face de la maison était à l'orient. L'eau descendait sous le côté droit de la maison, au midi de l'autel. Il me conduisit par le chemin de la porte septentrionale, et il me fit faire le tour par dehors jusqu'à l'extérieur de la porte orientale. Et voici, l'eau coulait du côté droit. Lorsque l'homme s'avança vers l'orient, il avait dans la main un cordeau, et il mesura 1000 coudées. Il me fit traverser l'eau, et j'avais de l'eau jusqu'aux chevilles. Il mesura encore 1000 coudées, et me fit traverser l'eau, et j'avais de l'eau jusqu'aux genoux. Il mesura encore 1000 coudées, et me fit traverser, et j'avais de l'eau jusqu'aux reins. Il mesura encore 1000 coudées. C'était un torrent que je ne pouvais traverser, car l'eau était si profonde qu'il fallait y nager. C'était un torrent qu'on ne pouvait traverser. Il me dit, « As-tu vu, fils de l'homme ?» Et il me ramena au bord du torrent. Quand il m'eut ramené, voici, il y avait sur le bord du torrent beaucoup d'arbres de chaque côté. Il me dit, « Cette eau coulera vers le district oriental, descendra dans la plaine et entrera dans la mer. Lorsqu'elle se sera jetée dans la mer, les eaux de la mer deviendront saines. Tout être vivant qui se meut vivra partout où le torrent coulera, et il y aura une grande quantité de poissons. Car là où cette eau arrivera, les eaux deviendront saines, et tout vivra partout où parviendra le torrent. Des pêcheurs se tiendront sur ses bords. Depuis En-Gedi jusqu'à En-Egaïm, on étendra les filets. Il y aura des poissons de diverses espèces, comme les poissons de la grande mer, et ils seront très nombreux. Ces marais et ces fosses ne seront point assainis. Ils seront abandonnés au sel. Sur le torrent, sur ses bords de chaque côté, croîtront toutes sortes d'arbres fruitiers. Leur feuillage ne se flétrira point, et leurs fruits n'auront point de fin. Ils mûriront tous les mois parce que les eaux sortiront du sanctuaire. Leurs fruits serviront de nourriture et leurs feuilles de remède. Ainsi parle le Seigneur l'Éternel. Voici les limites du pays que vous distribuerez en héritage aux 12 tribus d'Israël. Joseph aura 2 parts. Vous en aurez la possession l'un comme l'autre, car j'ai juré, la main levée, de le donner à vos pères. Ce pays vous tombera donc en partage. Voici les limites du pays. Du côté septentrional, depuis la grande mer, le chemin de Hetlon jusqu'à Tsedad, Hamat, Berota, Sibraïm, entre la frontière de Damas et la frontière de Hamat, Hatzer Hatikon, vers la frontière de Havran. Ainsi la limite sera, depuis la mer, Hatzar Enon, la frontière de Damas, Tsaphon au nord, et la frontière de Hamat. Ce sera le côté septentrional. Le côté oriental sera le Jourdain, entre Havran, Damas et Galaad, et le pays d'Israël. Vous mesurerez depuis la limite septentrionale jusqu'à la mer orientale. Ce sera le côté oriental. Le côté méridional, au midi, ira depuis Tamar jusqu'aux eaux de Meriba, à Kadesh, jusqu'au torrent vers la grande mer. Ce sera le côté méridional. Le côté occidental sera la grande mer, depuis la limite jusque vis-à-vis de Hamat. Ce sera le côté occidental. Vous partagerez ce pays entre vous selon les tribus d'Israël. Vous le diviserez en héritage par le sort pour vous et pour les étrangers qui séjourneront au milieu de vous, qui engendreront des enfants au milieu de vous. Vous les regarderez comme indigènes parmi les enfants d'Israël. Ils partageront au sort l'héritage avec vous parmi les tribus d'Israël. Vous donnerez à l'étranger son héritage dans la tribu où il séjournera, dit le Seigneur, l'Éternel.

0: Ézéchiel, chapitre 48. Voici les noms des tribus. Depuis l'extrémité septentrionale, le long du chemin de Hetlon à Hamath, Hatsar-Enon, la frontière de Damas au nord, vers Hamath, de l'Orient à l'Occident. Dan, une tribu. Sur la limite de Dan, de l'Orient à l'Occident, Azer, une tribu. Sur la limite d'Azer, de l'Orient à l'Occident, Nephtali, une tribu. Sur la limite de Nephtali, de l'Orient à l'Occident, Manassé, une tribu. Sur la limite de Manassé, de l'Orient à l'Occident, Éphraïm, une tribu. Sur la limite d'Éphraïm, de l'Orient à l'Occident, Ruben, une tribu. Sur la limite de Ruben, de l'Orient à l'Occident, Juda, une tribu. Sur la frontière de Juda, de l'Orient à l'Occident, sera la portion que vous prélèverez, large de 25 000 cannes et longue comme l'une des parts de l'Orient à l'Occident. Et le sanctuaire sera au milieu. La portion que vous prélèverez pour l'Éternel aura 25 000 cannes de longueur et 10 000 de largeur. C'est au sacrificateur qu'appartiendra cette portion sainte. 25 000 cannes au septentrion, 10 000 en largeur à l'Occident, 10 000 en largeur à l'Orient, et 25 000 en longueur au midi. Et le sanctuaire de l'Éternel sera au milieu. Elle appartiendra au sacrificateur consacré, aux fils de Tsadok, qui ont fait le service de mon sanctuaire, qui ne se sont point égarés lorsque les enfants d'Israël s'égaraient, comme s'égaraient les Lévites. Elle leur appartiendra comme portion très sainte, prélevée sur la portion du pays qui aura été prélevée, à côté de la limite des Lévites. Les Lévites auront, parallèlement à la limite des sacrificateurs, 25 000 cannes en longueur et 10 000 en largeur. 25 000 pour toute la longueur et 10 000 pour la largeur. Ils n'en pourront rien vendre ni échanger, et les prééminences du pays ne seront point aliénées, car elles sont consacrées à l'Éternel. Les 5 000 cannes qui resteront en largeur sur les 25 000 seront destinées à la ville, pour les habitations et la banlieue, et la ville sera au milieu. En voici les mesures. Du côté septentrional, 4 500, du côté méridional, 4 500, du côté oriental, 4 500, et du côté occidental, 4 500. La ville aura une banlieue de 250 au nord, de 250 au midi, de 250 à l'orient, et de 250 à l'occident. Le reste, sur la longueur, parallèlement à la portion sainte, 10 000 à l'Orient et 10 000 à l'Occident, parallèlement à la portion sainte, formera les revenus destinés à l'entretien de ceux qui travailleront pour la ville. Le sol en sera cultivé par ceux de toutes les tribus d'Israël qui travailleront pour la ville. Toute la portion prélevée sera de 25 000 cannes en longueur sur 25 000 en largeur. Vous en séparerez un carré pour la propriété de la ville. Ce qui restera sera pour le prince, aux deux côtés de la portion sainte et de la propriété de la ville, le long des 25 000 cannes de la portion sainte jusqu'à la limite de l'Orient, et à l'Occident, le long des 25 000 cannes vers la limite de l'Occident, parallèlement aux parts. C'est là ce qui appartiendra au prince, et la portion sainte et le sanctuaire de la maison seront au milieu. Ainsi, ce qui appartiendra au prince sera l'espace compris depuis la propriété des Lévites et depuis la propriété de la ville. Ce qui sera entre la limite de Juda et la limite de Benjamin appartiendra au prince. Voici les autres tribus. De l'Orient à l'Occident, Benjamin, une tribu. Sur la limite de Benjamin, de l'Orient à l'Occident, Siméon, une tribu. Sur la limite de Siméon, de l'Orient à l'Occident, Issachar, une tribu. Sur la limite d'Issachar, de l'Orient à l'Occident, Zabulon, une tribu. Sur la limite de Zabulon, De l'Orient à l'Occident, Gad, une tribu. Sur la limite de Gad, du côté méridional, au midi, la frontière ira depuis Tamar jusqu'aux mers de Meriba à Kadesh, jusqu'au torrent, vers la Grande Mer. Tel est le pays que vous diviserez en héritage par le sort pour les tribus d'Israël, et telles sont leurs parts, dit le Seigneur l'Éternel. Voici les issues de la ville. Du côté septentrional, 4500 cannes, et les portes de la ville, d'après les noms des tribus d'Israël, 3 portes au nord, la porte de Ruben, 1, la porte de Juda, 1, la porte de Lévi, 1. Du côté oriental, 4500 cannes et 3 portes, la porte de Joseph, 1, la porte de Benjamin, 1, la porte de Dan, 1. Du côté méridional, 4500 cannes et 3 portes, la porte de Siméon, 1, la porte d'Issacar, 1, la porte de Zabulon, 1. Du côté occidental, 4500 cannes et 3 portes, la porte de Gad, 1, la porte d'Azer, 1, la porte de Nephtali, 1. Circuit, 18 000 cannes. Et dès ce jour, le nom de la ville sera l'Éternel.
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Franchement, nous saluons tous ceux qui sont en train de se brancher ensemble avec nous. Nous disons bienvenue à l'émission Comment des Matins. C'est une joie, une bénédiction pour nous gagner ensemble avec nous matin, hein, pour nous capables de commencer l'émission Comment des Matins. Nous espérons quel que soit côté où nous sommes, ou déjà en contact ensemble.

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Dans Luc 10, verset 21, il dit Jésus tressaillit de joie. Par le Saint-Esprit dit, je te loue Père. Et puis il répétait encore, il dit, oui, je te loue Père, de ce que tu as caché ces choses aux sages et aux intelligents, et tu les as révélées. 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
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Jusqu'à ce que cette joie qui doit fort sentir que la paix, la vie, la bénédiction instaurée dans vous-même, l'y pénétrer dans vous entièrement. 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

0: de manière vos émissions. Salut tout auditeur, auditrice Cap Côté Nous à travers les ondes de Radio Emmanuel. Non, pas M. Christelle Roche, c'est un privilège exceptionnel pour moi pour être capable avec nous aujourd'hui. Alors, nous allons faire comme d'habitude, nous allons méditer un petit peu et puis tout de suite après, nous allons rentrer dans la prière. Alors, sans plus tarder, Mando va prendre un bibou dans le livre de Jean, chapitre 11, Napli, verset 1 jusqu'au verset 6. Jean, chapitre 11, Napli, du verset 1 jusqu'au verset 6. Alors, Mapli pour nous. Il y avait un homme malade, Lazare de Béthanie, village de Marie et de Marthe, sa sœur. C'était cette Marie qui onit de parfum le Seigneur et qui lui essuya les pieds avec ses cheveux. Et c'était son frère Lazare qui était malade. Les sœurs envoyèrent dire à Jésus, « Seigneur, voici celui que tu aimes est malade. » Après avoir entendu cela, Jésus dit, « Cette maladie n'est point à la mort, mais elle est pour la gloire de Dieu, afin que le Fils de Dieu soit glorifié par elle. » Or, Jésus aimait Marthe et sa sœur et Lazare. Lorsqu'il eut appris que Lazare était malade, il resta 2 jours encore dans le lieu où il était. Alors, c'est dans verset ça, n'a pas de ça que nous prenons méditer ensemble sur semaine de la guérison. Nous prenons méditer ensemble et puis après ça, pour nous capables de rentrer dans la prière. Alors, histoire Lazare, moi, c'était quoi son histoire que la majorité du monde connaît, c'est ça qui est arrivé dans l'histoire-là. Et c'est une histoire qui est extrêmement longue. Si nous apprenons que nous l'île, il arrivait jusqu'à Jean 11 qui finit jusqu'à verset 57. Alors, nous allons jongler de là pour nous parler de l'autre partie qui est dans l'histoire-là pour nous capables à méditer ensemble. 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Alors, il parlait nous de qui est Lazare et qui amitié qui gagnait entre Lazare et Jésus-Christ. 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Ça veut dire que ce n'est pas n'importe qui est malade. Il a rassuré que vous avez dit Jésus, c'est mon corps même qui est malade. Ce n'est pas un ami, ce n'est pas un voisin, ce n'est pas un un monde qu'on pas connaît, c'est pas n'importe qui, mais de préférence, c'est celui que tu aimes. Ça veut dire, yo voulait mettre, yo phrase ça, il voulait expliquer un bagage qui plus approfondi, il voulait faire nous comprendre que, malgré Jésus-Christ connaît que c'est Lazare qui est malade, mais Jésus-Christ était deux jours de plus dans le lieu qu'on était. Il n'est pas déplacé tout de suite pour aller qu'à Lazare. Mais, c'est ça qui est important dans le texte là, qui est très important pour nous dans le texte là, c'est parce que Jésus, la Bible dit nous, après avoir entendu cela, Jésus dit, cette maladie n'est point à la mort, mais elle est pour la gloire de Dieu, afin que le Fils de Dieu soit glorifié par elle. Ça veut dire Jésus guettant, déclaré que maladie n'est point à la mort. Il dit, cette maladie n'est point à la mort. Jésus qui est en prophétisé que Lazare n'a pas mouru. Bien que Lazare n'ait pas mouru déjà, mais Jésus qui est en prophétisé. 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Et l'on continue plus bas dans le texte là, la Bible explique nous, Jésus-Christ vivait après 4 jours que était enterré Lazare, et puis Lazare était absenti mauvais. 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Lui dit Jésus, si tu avais été ici, mon frère ne serait pas mort. Mais dans le verset précédent là, Jésus était proclamé déjà que cette maladie n'est point à la mort. 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Parce que automatiquement que Marie va le rencontrer avec Jésus, premier bagage que le bras dit Jésus toujours, c'est bras le dit, si bras le dit dans verset 21, il dit, Seigneur, si tu avais été ici, mon frère ne serait pas mort. 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Ça veut dire, Jésus lui-même, ou il doit à poser cette question, ou dit, Jésus dit comment que le remet Lazare, mais pourtant, il était 2 jours de plus jusqu'à ce que Lazare mourit, c'est ça que la côte Lazare. Et non seulement Lazare qui est en mourir, mais Lazare qui est en sortie déjà. 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
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Soit on continue à vivre, soit on continue dans maison. 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Nous prenons le bâti sur ça, la prévoyance de Dieu au travers de la guérison. Premier ça m'a pris ensemble avec vous, c'est Genèse 2, verset 15 à 17. Il dit, l'Éternel Dieu prit l'homme et le plaça dans le jardin pour le cultiver et le garder. Premier bagage qu'on apprend ensemble avec vous, c'est le bien-être de l'homme dans le jardin, mais en même temps aussi la responsabilité de l'homme. Parce que pas gain bien-être sans responsabilité. 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
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Maintenant dans maintenant nous parlons dans Matthieu chapitre 2, excuse-moi, dans Genèse chapitre 2, dans le verset 16, il dit « L'Éternel Dieu donna cet homme à l'homme, tu pourras manger de tous les arbres du jardin, mais tu ne mangeras pas de l'arbre de la connaissance du bien et du mal, car le jour où tu en mangeras, tu mourras. » Qui ça nous est? La limite et la restriction de l'homme. 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
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Les conséquences que yo mettait l'homme dans dehors qui c'est la maladie, la mort et la maladie. 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
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C'est une invitation à une nouvelle relation avec Dieu. C'est une invitation. Donc ça veut dire que je dis à pas penser que vous avez guéri au hasard, pas penser que vous avez guéri comme si rien n'était. Non, ça veut dire que bon Dieu reconnaît dans la guérison qu'il a fait avec vous, son invitation pour qu'il y ait une nouvelle relation ensemble avec vous, pour qu'il bâti une relation qui saine. 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Ou a jeûné, mais jusqu'à présent, ou a certaines restrictions dans la relation avec bon Dieu. Ou voulez jeûner la victoire, ou voulez jeûner la guérison. 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
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Parce que dans 1 Corinthiens chapitre 12, à partir du verset 7, li parle les 9 manifestations du don de l'esprit. Et puis dans les 9 manifestations du don de l'esprit, il y a ce qu'on appelle le don de la guérison. Et des fois qu'on est depuis hier, même lorsque dans Marc chapitre 16, dans le verset 17, le Jésus-Christ dit, voici les miracles qui accompagneront ceux qui ont cru là maintenant. Il dit, ils imposeront les mains sur les malades et les malades seront guéris. Il faut qu'on ait que ce n'est pas une simple foi seulement qui est capable de faire sa fête, puisque après, dans le développement de l'Église, il faut qu'on ait que la guérison, c'est un don. C'est-à-dire qu'il y a des gens qui, bon Dieu, investissent ce don à eux-mêmes pour être capable de prier avec les gens pour être guéris. Et c'est la raison ça matin, m'a demandé, si toutefois, il y a des gens qui peuvent imposer les mains, mais que le Saint-Esprit, capable imposer la main qu'on y a et produire la guérison en dedans parce que nous en confinement parce que nous en mise en quarantaine mais bon Dieu parle en confinement lui-même il parle en mise en quarantaine parce que bon Dieu jusqu'à présent l'a travaille pour le bon fonctionnement et le bon développement de l'être humain. Quatrième façon que m'étais ensemble avec vous qui a exprimé ça, c'est l'onction d'huile. C'est l'onction d'huile qui a produit guérison dans Jacques chapitre 5 dans le verset 14. Donc c'est une propriété de l'huile. Je me défends en prédication ensemble avec vous. Je dis ouais les différentes propriétés de l'huile. Et une propriété de l'huile là, c'était l'onction pour la guérison. Je dis que le Saint-Esprit qui a déposé l'huile là sous tête tout et dans quelque soit circonstance qu'il y ait qu'on capte la guérison de la part de Dieu. Et dernier ça que je dis ouais ensemble avec vous, c'est la prière les uns pour les autres. Jacques chapitre 5 dans le verset 16. C'est-à-dire, là, nous prions une pour l'autre. Moi, songer un tel dans la prière, je connais le malade, mais intercéder pour lui-même, ça a produit la guérison pour la personne qui est malade. Ainsi, matin, moi, te vois ensemble avec vous les 5 aspects qu'on est capable d'utiliser pour joindre la guérison, je dis, n'a pas retourné là, sujet, non, moi, te retourné sur lui-même, à cause que hier, nous t'ai un problème, et que bien-aimé qui était sous site web radio a pas tendu, et nous devons faire contre ça. 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Pour que ça si gagnon qui pas marcher, pour que ça fait bon Dieu privilégier youn sous l'autre. 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Gagnon moun bon Dieu besoin d'entrer dans le jeûne. Pour que ça parce que à partir du jeune an, bon Dieu pral consolider une relation ensemble avec lui. Et chaque fois ouais, selon l'individu, bon Dieu privilégie une façon de faire. Gen ou moun ni besoin seulement pour lui capable gen la foi et puis demander bon Dieu guérison, bon Dieu guéril. Gen ou l'autre moun aussi, c'est juste pour une position de main, mais gen ou moun bon Dieu demande pour la jeune parce qu'il besoin moun ça. Rive dans une dimension qui est très avancée dans la relation ensemble avec lui et il connaît jeûne, prière, il est capable de permettre que ça accomplisse dans la vie. Donc, selon Jean bon Dieu, voulait établir cette relation ensemble avec vous et c'est la direction ça bon Dieu pral mener pour capable joindre la guérison. Puis go jamais mettez en question une façon que bon Dieu utilisait pour capable joindre nous. Pas jamais mettez en question ni puis go jamais dit que ça que un tel, lui joigne pas là beaucoup plus facile que pas maintenant. Pas dit ça. Parce que bon Dieu, lui capable de permettre que un tel joigne pas là beaucoup plus facile que vous-même. Mais on pas connaît combien de temps un tel te fait dans la présence, bon Dieu, avant où elle te joigne ni facile comme ça. Parce que grand monde, ou seulement ou avec deux yeux, que l'on n'y parle pas le arrivé. L'on n'y a besoin, bon Dieu, accompli. Mais on pas connaît combien de temps moun ça te fait dans la chambre, ni t'as jeûné. T'as pas intercédé, t'as pas là avec bon Dieu. Ou pas qu'on est combien de temps moun ça t'a fait. Il t'a réclamé quelque chose dans mes bon Dieu. Mais c'est pas là où elle fait, là, elle fait.
mais il était temps qu'il t'a cherché dans la présence de Dieu pour le joindre. Matin, le Saint-Esprit m'a dit pour me dire, pas comparer relation par avec bon Dieu par rapport à relation l'autre monde. Seulement, servir bon Dieu et marcher avec bon Dieu selon Jean bon Dieu m'a dit pour marcher devant l'an. Parce que c'est bon Dieu qui connaît qui ça a fait pour même jeudi. Ainsi, matin, je vais ensemble avec vous. Non seulement je vais avec vous, la guérison est une invitation à une nouvelle relation avec Dieu. Bon Dieu invite vous pour capable guérir. C'est une nouvelle relation qu'il veut établir ensemble avec vous. Même pas loin avec vous, comment bon Dieu présente-t-il dans les deux alliances comme étant un Dieu de guérison? Nous pas loin par exemple, dans Genèse, dans Exode chapitre 15, dans le verset 26, il dit, si tu écoutes attentivement la voix de l'Éternel, ton Dieu, si tu fais ce qui est droit à ses yeux, si tu prêtes l'oreille à ses commandements, c'est Moïse qui a parlé avec Israël. La bas où les conditions et que pour être capable de joindre bon Dieu dans la dimension que bon Dieu voulait révéler à eux-mêmes. Il dit, et si tu observes toutes les lois que je ne t'ai frappé d'aucune de ces des maladies dont j'ai frappé les Égyptiens, car je suis l'Éternel qui t'ai guéri. Excuse-moi de dire c'est Moïse, mais c'est bon Dieu qui a parlé à peuple Israël. Il dit que ça que, premièrement, la notion de l'écoute, mais tes oreilles attentives à ça bon Dieu a dit. Je vais m'obliger à faire le parcours de ces versets avec vous. Parce que c'est pas un bagage que bon Dieu te dit dans l'Ancien Testament. Comme en pile, mon me dit, ah, ça c'est pas dans l'Ancien Testament. Depuis, ça va faire affaire. Par exemple, l'on parle de dîme, il dit, ah, dîme, c'est bagage dans l'Ancien Testament. Mais on ne connaît pas dîme, non. C'est pas dans la période de la loi que vous te dit. Dîme, non, t'es existé depuis avant la loi, te bail. Parce que dîme, non, t'es existé depuis sous Abraham qui te bail, dîme, ni Amel qui se dette. Bon, mon frère, mais point ça, mais c'est pour me démontrer que depuis bagay la pas fait, a fait certaines personnes, yo voyez dans l'Ancien Testament. Mais ça veut pas qu'on est, c'est pas tout en testament que t'es la loi. Bon, pas besoin de l'ensemble avec vous. Premièrement, il dit, si tu écoutes attentivement la voix de l'Éternel, c'est-à-dire établir une relation avec mon Dieu à partir d'une communication. Parce que dans Jean 10, verset 27, Jésus-Christ dit que ça que c'est brebis, y a autant de voiles et y a suivi. Et bon Dieu veut dire aussi là, si vous écoutez voix attentivement ton Dieu, et non seulement il dit si vous écoutez voix attentivement, c'est-à-dire que suive-moi, pas qu'il te distrait, qu'on qui ça bon Dieu a dit, qu'on qui ça bon Dieu a parlé. Parce que dans Job 33, verset 14, il dit Dieu parle tantôt d'une manière et tantôt d'une autre manière. Ça veut dire dans les circonstances qu'on a traversé là, nous va pas seul pour grand mais sinon bon Dieu gon façon qu'il a parlé parce que le bon Dieu a parlé des fois gien des paroles qu'il dit c'est des paroles que bon Dieu qui dit qui pas révélé entièrement parce qu'il te dit à disciples comme ça que il vous a été donné de connaître les mystères du royaume parce qu'il pas voulait parler de manière ouverte ou bien de manière pour tout le monde qu'à comprendre et jusqu'à présent bon Dieu a fait ça gien des bagailles bon Dieu dit c'est vous même celle qui comprend lui. Même lorsque action en fait devant tout le monde. Mais tout le monde, il définit action de telle façon. Mais selon révélation, bon Dieu, bah, ou aller beaucoup plus loin que Jean Mounan, ou que action en fait. Ok? Donc, il dit, si tu fais ce qui est droit à ses yeux, il dit, si tu prêtes l'oreille à ses commandements, si tu observes toutes ces lois, je ne te frapperai d'aucune maladie dont je frappe les Égyptiens. Il dit car je suis l'Éternel qui t'ai guéri. Il présente sous le nom de Yahweh Rapha, bon Dieu qui guérit. Mais bon, bon Dieu là qui attire attention tout. Il dit je ne te frapperai d'aucune des maladies dont j'ai frappé les Égyptiens. Donc bon Dieu qui ça le fait, il fait référence au 10 plaies qu'il t'a frappé Égyptien. Ça signifie frère, si nous t'aka étudier les 10 plaies, ça veut dire que toutes les maladies qui existaient, nous sommes capables d'une ramification dans les displays. Peut-être que si nous prenons un temps pour étudier, nous sommes capables de distraire. Display a un impact dans la maladie physique, les hommes. Il a un impact dans la maladie émotionnelle, mentale. Il a un impact dans la maladie spirituelle du peuple juif aussi. Parce que bon Dieu, qui ça le dit, moi pas frappé de toutes les maladies que m'ont frappé les Égyptiens. Qui est bon Dieu te frappe Égyptien de maladie, c'est parmi les displays. Donc bon Dieu, qui ça le fait, lui mesurer
la maladie par rapport au display des Égyptiens. Et ça fait, je dis, peut-être que nous devons chita pour nous étudier les impacts des displays, parce que peut-être que dans le display, il y a toute maladie qui est capable de gagner sur la terre, qui est capable de frapper au monde. Parce que bon Dieu dit ça, ça veut dire que s'il dit Israël ça, ça va veut dire que les maladies qui sont en dehors des displays, ils pourraient frapper Israël. Non, il veut faire comprendre que pas gain aucune maladie qui a frappé Israël si Israël respectait tout ça bon Dieu dit. Eh bien frère, peut-être que ou même ou t'as besoin pour t'as passer à la lettre tout ça bon Dieu dit Israël par rapport à cela pour capable marcher dans présence mon Dieu et épargner certaines maladies qui avaient dans corps physique. Parce que maladie a li ka manifester plusieurs façons. Yo maladie frère, li ka manifester plusieurs façons, peut-être que nous t'avons besoin ouais ensemble avec vous les différentes façons que une maladie ka manifester dans corps physique, qui ça veut dire origine maladie à même, c'est-à-dire les différentes façons que une maladie capable manifester en dedans, parce que maladie a li gen provenance quand même. Gen maladie qui manifeste par la vieillesse. Et ben ça, gen maladie qui manifeste par la vieillesse. Maladie qui manifeste par la vieillesse là, sont maladie qui inévitable parce que de pour arriver dans l'âge, ou a commencer baisser physiquement et là on commencer baisser physiquement, ou comprendre gen quelques parties dans corps qui pral payer conséquence là parce que la Bible dit que même moun bon Dieu te remet en pile. Lorsque vieillesse frappe yo, yo oblige malade aussi. Et ben ça, la Bible dit que Élisée était atteint de la maladie dont il mourut. Et la Bible dit que après ces choses, l'envie dit à Joseph, voici ton père est malade, en parlant de Jacob. Tout ça yo, c'est des monde que bon Dieu te remet. Même Asa aussi. Lisi Asa, à l'époque de sa vieillesse, Asa, il eut ses pieds malades. Asa, il eut ses pieds malades. Donc ça veut dire que je dis à provenance maladie, li capable sortir de la vieillesse. Gen maladie qui vient aussi par l'origine génétique. C'est-à-dire que gen des bagay ko gagnent, c'est à cause de papa ou maman. Vous comprenez? 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Et bon Dieu te permet qu'il marche sur la terre dans ce sens. Et ça, vous avez reversé le matin. Et non seulement, nous comprenons ça de là, vous avez une maladie au niveau de génétique, mais vous avez une maladie aussi parce que vous vivez mal. C'est-à-dire que vous pas utiliser, vous avez un manque de sagesse dans le fonctionnement du quotidien. Ça veut dire, vous mangez que vous voulez.

Donc, il y a des maladies qu'on gagne, c'est pas Jab qui fait ça. C'est parce qu'on mal géré régime alimentaire. Ou manger n'importe qui j'en voulais, ou manger sans pipito, et puis, ou pas tenu compte de des nourritures qui pas favoriser, vous comprenez, la santé ou, li capable bon l'embouche. 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Ouais, imaginez que vous mangez porc à chaque jour, mais on mange cochon à chaque jour, c'est-à-dire que lorsque mange pendant un jour, deux jours, trois jours et avec chaque consécutif, mais 3 fois 27, vous gagnez 27 jours que vous avez gagné pour capable débarrasser de graisse pour qui en dedans pour le sortir complètement. Donc, ça va qu'on est que, il y a des maladies qu'on gagne, c'est où que cherchent. Il est vrai que bon Dieu, il est capable de guérir, ou, parce que il y a des gens qui ont nous là aussi, c'est ça rejoint. 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Et il y a des gens aussi, c'est pas faute li. 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Et puis, moi, si je mange le jeune, c'est vers 8h, 9h du soir. T'es gonlé la vie, m'te comme ça aussi. 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C'est lorsque par un mieux, te joignes l'argent pour te bon manger. Et c'est là ça, je suis déjà l'endifé. 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Que des fois, mange à midi. Mais que des fois aussi, c'est à 7h du soir, 8h du soir. On comprend, Abdoulala, lorsque il y a une opportunité pour manger. Mais là où on est en situation comme ça, bon Dieu tenu compte de ça. Et bon Dieu a géré ça pour même. Et on comprend, Abdoulala, parce que bon Dieu, là, il a géré la vie. Il a géré la vie selon les circonstances qu'on a traversées. Parce que il y a un monde qui a mangé à 10h du soir, 9h du soir, et puis il a affecté sans tel. Mais il y a un autre monde qui a mangé dans l'air, ça, il n'a pas affecté sans tel, parce que le monde n'a cessé à le joindre. C'est ça qui est à disposition. Et ça fait, dans toute bagaille qui va parler des fois, faut nous pas mettre de manière générale. Nous mettons une façon pour capable reconnaître tout selon circonstances que bon Dieu mettait, pour capable connaître qui ça pour faire matin à la gloire de Dieu. Donc, non seulement le cas vient par vieillesse, maladie qui vient par héritage génétique, mais maladie qui vient aussi par origine occulte. C'est-à-dire, diabla, il est capable de faire ça. Il est capable de rendre nous malade. Il peut permettre que je dis, dans le corps physique ou à pays ou à gagner des bagages qui font mal, c'est pas en rien, c'est diable qui fait ça. Et ça fait je dis, faut qu'on connaisse que, faut qu'on fasse la différence. Lorsque c'est diable qui met ton aïta ça, ou du moins, c'est les circonstances dans la vie qui met ton aïta ça. Donc ça fait que, des cas de maladie qu'on gagne, faut qu'on mette dans un contexte. Parce que chaque maladie qui frappe, il y a un contexte que, qui bien approprié pour qu'on ça. Mais, il y a une maladie qui vient aussi à cause de dégénération naturelle. C'est-à-dire que gens, l'homme gère la nature. Par exemple, COVID-19. C'est pas une maladie qui vient, c'est une maladie à cause que l'homme mal gère la nature. Parce que vous faites connaître que COVID-19 là, il est sorti dans le pays Chine, dans une zone qui est Wuhan. Et puis, vous faites connaître que c'est à cause que il y a des certaines aliments, il y a des certaines bêtes qui a mangé dans zone ça et qui permettent que maladie a les traverser dans l'homme. Frère, ça veut dire que je dis à virus ça gagne, c'est une mal gestion de la nature parce que le bon Dieu mettait à disposition certaines choses, les mano gestion, faire attention parce que c'est pas parce que bon Dieu bah l'homme le pouvoir sur tout ça qui existait sur la terre. Que l'homme te fait mal gestion. D'ailleurs, après le péché, l'homme te perdit pouvoir ça, pour te faire gouverner sur toute sa vie sur la terre. Donc, maladie qui est faite aussi par la dégénération de la nature. C'est-à-dire que le contracté à partir d'un virus, que les gens que nous retrouvons là, et que nous, ouais, jusqu'à présent, pas qu'on a guérison, jusqu'à présent, pas qu'on a un vaccin, et qui permettent que l'église ferme. Et jusqu'à présent, m'a parlé ensemble avec vous là. Si y a fait des arrangements pour yo capable permettre que y ait certains commerces qui ouvert, mais pour l'église, ou pas qu'on en loupe, you know?

Parce que la société lui plus intéressée à la question économique qu'au bien-être spirituel de l'homme. Alors que l'Église, en tant qu'entité spirituelle, lui sont entité essentielle aussi. Pour qui ça? Parce que même lorsque l'homme a parlé d'entité essentielle, mais l'Église est entité essentielle aussi, si pas de l'Église sur la terre, alors pensez que des gars ça qui t'a fait à niveau ça, il était pas un niveau qui plus beaucoup plus avancé, c'est l'Église oui qui réduit tout impact ça qu'a fait Kounia. 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Et dernier, ça m'a point avec ou comme une cause de la maladie. La maladie, c'est à cause du jugement de Dieu. Il y a quelques circonstances. Par exemple, bon Dieu jugeait le peuple juif. Le peuple égyptien. Mais c'est ça, depuis Genèse chapitre 15, l'Elle t'a parlé avec Abraham. Il dit, mais peuple qui va kembe, peuple moyen, en captivité, m'a jugé lui. Donc, les 10 plaies tombées sous Égypte, ce sont des jugements de Dieu. Et nous prenons ça surtout dans la période de la grande tribulation. L'Église va enlever. Nous prenons qui j'en mets bon Dieu pour aller sévère sur la terre. Parce que le Saint-Esprit pape là, l'Église pape là, pour être capable d'amoindrir les circonstances qui pourraient passer pendant la grande tribulation qui pourrait durer 7 ans à la gloire de Dieu. 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Si maladie ou là par exemple c'est un jugement bon Dieu qui est lié. Bon façon pour prier. Si maladie là par exemple, les ont origine occulte, c'est diable qui fait ça. C'est parce que diable là veut fourer droite dans jeu, il veut détruire, il veut écraser, il veut finir ensemble avec vous. Et ben qui ça pour faire bon façon pour prier. L'an deux Corinthiens chapitre 12. Apôtre Paul t'a parlé à partir du verset 3. L'a expliqué ex situation côté qu'on ange de Satan cap soufflé tel, et puis il dit, à 3 fois, je priais le Seigneur, et puis le Seigneur dit, ma grâce te suffit. En quelque sorte, apôtre Paul vient pas connaître que maladie que le gagne, bon Dieu a bal grâce pour le cas supporter, bon Dieu a bal grâce pour le cas traverser, gardez nos frères. 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maladie qu'on a dans le corps physique, il y a un monde qui va vivre 2 ans avec elle, qui va vivre 3 ans avec elle, mais bon Dieu compte pour qui raison, qu'il permette que malgré maladie ça n'a où, il pas prodigué dans la vie où, la solution, mais la guérison, mais il permette que, lui montrer maladie, malgré un monde sous 1 an le tuer, sous 2 ans le tuer, mais on même moi vivre avec lui pendant 40 ans, pendant moi vivre pendant 50 ans, mais on j'aime tes petits. Maman me fait sucre et sucre maman non maman me fait sucre même lorsque maman me fait presque 50 ans avec un sucre sous lit parce que maman mouri à 80 années et bon Dieu contrôle le sucre là pour lui il fait 50 ans ensemble avec lui et ça qui pi belle dans toute histoire ça pas gain you parti dans col qui coupé à cause de sucre là parce que bon Dieu contrôle il matin m'abdou bagay bon Dieu souverain attendez bon Dieu connait qui ça l'a fait. L'opement de bon Dieu guérison, c'est pour demander bon Dieu yon stabilité émotionnelle, pour bon Dieu qu'a guéri à tous les points de vue, pour bon Dieu capable permettre que même lorsque maladie ça a persisté pour le faire souffrir, mais pour qu'a senti la main de Dieu en arrière de cette maladie, li bal limite, li bal contrôle li, li mette l'on côté pour pas qu'a faire n'importe qui ça le veut, parce que bon Dieu, li compte qui ça l'a fait je dis, et n'importe qui décision bon Dieu prend dans la vie ou, c'est une décision de bénédiction à la gloire de Dieu. Donc, maintenant, je ne te vois ensemble avec quoi? Nous te vois ensemble avec vous. Premièrement, dans la première alliance, ou bien dans l'ancienne alliance, dans le Nouveau Testament, bon Dieu présente-t-il comme Yahweh Rapha, comme l'éternel qui t'est guéri.
C'est ça le fait Israël promesse. Dans la nouvelle alliance aussi, nous prenons le bon Dieu pour le présenter comme le Dieu de la guérison. Dans Luc 4, verset 18, Jésus-Christ dit, l'Esprit du Seigneur est sur moi, parce qu'il m'a oint pour annoncer une bonne nouvelle aux pauvres. Il m'a envoyé pour guérir ceux qui ont le cœur brisé. Sous-analysé, Luc 14, verset 18, là, ou après, il y a deux temps là-dedans. Il y a deux temps. Il y a un temps pour l'évangélisation. Il y a un temps pour la communication de la parole. Nous parlons d'un deuxième temps, qui c'est le temps apostolique, c'est-à-dire pour recevoir l'onction apostolique pour capable des bagailles que Jésus-Christ va faire, ou après, avec premier bagaille qu'il vient, c'est avec la guérison. Parce qu'il connaît, c'est une situation que les hommes vivent. Et parce qu'il connaît, même lorsque les hommes vivent cette situation, les hommes pas accepter. Bah quoi gon moun kap koutem la qui accepte la maladie? Si gagon moun kap koutem ni di l'accepte la maladie, li étrange. Reprendre, même yon moun ki gen 100 ans, il t'a remé que bon Dieu pa kite le souffri avec douleur. Parce que maladie a li insupportable. Pas gon moun ki te ka d'accord. Et ça fait, même lorsque bon Dieu vini pour le ka retirer le péché dans l'humanité, mais il vini avec la notion de la guérison dans le premier plan. Par action que Jésus-Christ pas le fait. Il dit pour guérir ceux qui ont le cœur brisé. Premier bagaille qu'il dit, il pas dit pour se guérir ceux qui ont la lèpre. Il a préféré dire la lèpre parce que à l'époque de Jésus-Christ, la lèpre c'était la maladie que qu'on a baïe mon pile problème. Mais Jésus-Christ pas dit la lèpre, il dit ceux qui ont le cœur brisé parce qu'il connaît que le cœur fait partie de nos émotions, c'est là que tout sentiment nous y est, c'est là que volonté nous y est. Donc, qu'on est depuis que nous affecté, eh bien, je vais ensemble avec vous tout à l'heure, vous comprenez la notion de la guérison émotionnelle. Mais même fort qu'on est que, d'entre Dieu, Jésus-Christ fait qu'on est que, la partie la beaucoup plus importante de la vie de l'homme qui mettait guérison, c'est son émotion, c'est son cœur, son émotion. Parce que depuis émotionnellement ou bien stabilisé, depuis émotionnellement ou qu'on, bon Dieu avait, eh bien, après un rien qu'on peut traverser. Parce que quelques circonstances qu'on peut traverser, c'est parce que émotionnellement, on est stable. À cause qu'on est stable émotionnellement, lui affecter l'autre partie dans où. Et ça fait dans toute déclaration Jésus-Christ, il dit, ne vous inquiétez. Jésus-Christ a dit, qui de vous de par vos inquiétudes? Parce que inquiétude fait partie, vous comprenez, du mal fonctionnement du point de vue émotionnel. Et l'apôtre Paul même pral dit encore, ne vous inquiétez de rien. Parce que vous connaissez que ni Jésus-Christ ni l'apôtre Paul, vous connaissez un débalancement au niveau de l'émotion, n'est pas bon pour vous. Et ça fait jeudi, il faut apprendre à gérer l'émotion. Gérer les nouvelles que vous recevez, les paroles que vous entendez, ou pas de quitter emmagasiner la pensée, pour réfléchir de lui-même, pour être capable des sauts d'humeur, pour envie de bataille, pour envie de gourmet. Non, c'est pour apprendre à connaître que jeudi, dans la situation que vous avez, pour capable faire bon Dieu confiance et que bon Dieu a force sorti dans la situation que tu es. Ainsi, Jésus-Christ, il va venir avec la notion de la guérison de la nouvelle alliance. De la même manière, Jéhovah, ou bien l'Éternel, l'Elta vini, il fait connaître que c'est bon Dieu qui guérit, si bien il dit c'est Yahweh Rapha, l'Éternel qui guérit. Je dis à que le Saint-Esprit capable permettre que, quel que soit contoyé, c'est parole Jésus-Christ t'a dit, par rapport à la guérison, li faite dans la vie ou personnellement, et que diable a bagay pouvoir, je dis, pour le kembe ou dans la maladie, pour l'empêcher de fonctionner, mais pour qu'il y ait la liberté, je dis, parce que l'homme ou malade, ou pas capable de bailler, bon Dieu, toute 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Même si vous avez voulu bailler, bon Dieu, gloire, mais va te faire mal là, li réduit dans l'intensité de gloire que bailler, bon Dieu, et c'est raison ça qui fait bon Dieu guérir. Et c'est raison ça qui fait bon Dieu permettre que quel que soit niveau de maladie dans corps physique ou bon Dieu guérir parce que bon Dieu voulait ou bon Dieu voulait que ou bal gloire. 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Pas gain de monde tant qui célèbre et glorifie la vie de Dieu Zoé dans la vie aujourd'hui au nom de Jésus-Christ. Maintenant, si nous parlons concernant introduction ça pour nous capable venir ensemble avec comment. Qu'est-ce que quoi la définition de la bonne santé? C'est quoi la définition de la guérison, de la bonne santé, frère? On nous parle ouais que la définition, la bonne santé,
Vous comprenez? La bonne santé, nous avons défini comme bien-être. Et c'est raison ça, depuis dans le texte, dans Genèse chapitre 2, que nous avons ensemble avec vous, du verset 15 jusqu'au verset 17, de parler de bien-être. Donc, la bonne santé, nous avons défini comme le bien-être physique, mental, spirituel et social. C'est comme un bien-être physique, spirituel. C'est comme un bien-être physique, spirituel, émotionnel et social. C'est-à-dire que l'on a besoin en bonne santé, c'est pas en bonne santé physique seulement qu'on a besoin. Parce que le bien-être, c'est un sentiment de bonheur. C'est ça bien-être qui est. Qui ça bien-être, c'est un sentiment de bonheur. L'on a senti ou bien, ou un bonheur, c'est-à-dire que bonheur, là, faut l'accompagner tout partout. David déclare, il dit oui, le bonheur et la grâce m'accompagneront tous les jours de ma vie et j'habiterai dans la maison de l'Éternel. Donc, si me dit que le bien-être, c'est un sentiment de bonheur et de sérénité, c'est que le bon Dieu reconnaît que l'on en bonne santé, quel que soit côté passé, c'est pour mon ouais, cette marque de bonne santé dans vous. Parce que, ou t'as que doit qu'on va te faire mal ou guérir de lui, mais malgré ça, minou marre, pour qui ça? Parce que, il y a quelques circonstances qu'on va traverser émotionnellement qui ne permettent pas de rire, qui ne permettent pas de cœur content. Donc, le sentiment de bonheur qu'il gagne, lui amoindrit à cause que vous pas senti ou bien émotionnellement. Donc, le bien-être, moi, définis-le pour encore, c'est un sentiment de bonheur et de sérénité. Et David dit, le bonheur m'accompagneront tous les jours de ma vie. C'est-à-dire que David définit la notion du bonheur comme étant un état d'être. C'est-à-dire que c'est pas un événement qui mène dans la vie. C'est pas un événement qui produit dans la vie. C'est pas l'aime fin manger, me sentir bien. C'est pas l'aime gon comme la poche. Moi, non, son état d'être, me sentir heureux tous les jours de ma vie. L'a accompagné moi. Et si David dit le bonheur et la grâce m'accompagneront tous les jours de ma vie, la vie a pas souvent rose pour David. La vie a pas souvent rose. Maintenant, ça, David t'a traversé, même si la vie n'a pas de rose pour lui, mais elle te vive, lui. Il te vive, lui, avec un bonheur, avec une joie, pour le connaître. S'il a traversé situation, ça. S'il a traversé difficulté, ça. S'il a traversé problème, ça. Gain ou lec pour arriver. Bon Dieu a retiré quand même. Parce que dans la vie, ou petit bon Dieu, pas jamais une situation qui vient pour l'hériter de manière éternelle. Dans la vie, y'a un petit bon Dieu, pas jamais un bagaille qui vient si li pa, pour le pas déplacer. Jacques Fremont dit, le bien-être, c'est un sentiment de bonheur, non seulement de bonheur qui exprime un état d'être, mais aussi de sérénité. Ça veut dire, qui exprime un mode de fonctionnement. Roman, un mode, parce que lorsqu'on parle de sérénité, on parle de un monde qui a fonctionné et qu'on qui j'en a fonctionné. Il est serein. Il va quitter n'importe quel bagaille pour te l'aller. Parce que le monde qui pas serein, Frem, dans n'importe quel bagaille, il pète en coche. Les fâchés, les énervés, les goumels, les batailles. Donc, fonctionnement, pas refléter état d'être. Parce que pour un monde qui connaît vraiment ou sentir bien en dedans, c'est fonctionnement. Bah, on est gâteau pour me dire que ça qui est tel bien. Mais l'aime, on va parler. Dans rapport avec amis, dans rapport avec prochain, moi, qu'a réalisé que bien vrai. Et ça que fait, je dis, pour capable dire que le bien-être dans ta vie, c'est pour non seulement ou gon état qui exprime ça, mais aussi ton fonctionnement l'exprime aussi. Et ainsi, on va comprendre que pour qu'une raison, on a parlé de guérison. Donc, la guérison, comme tu le sais déjà, son état de santé, la santé ou bien la guérison, son état d'être qui définit le bien-être physique, le bien-être émotionnel, le bien-être spirituel et le bien-être social. Physique, c'est ton enveloppe. Émotionnel, c'est ça qui, c'est cœur, c'est ou même en tant qu'individu. Social, c'est relation avec monde qui autour de vous-même. Et spirituellement, c'est relation avec bon Dieu. Donc, dans ces quatre dimensions, faut que nous ka ouais, gain une forme de fonctionnement qui reflète un monde qui en bonne santé, qui a fonctionné, qui a marché. Donc, vous comprenez là, vous comprenez. Donc, ça veut dire que, li pa fait référence seulement à l'absence de la maladie, mais il fait référence aussi à capacité qu'on gagne pour capable récupérer ou
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Nous sommes capables de prendre le cas de ce jeune homme qui était malade, dans Matthieu chapitre 17, lorsque Jésus-Christ était sous tête montagne avec le 3 de ses disciples préférés, et que les autres neuf disciples étaient en bas. Maintenant, papa petit là, il est venu avec ce jeune homme. Mais pour quelle raison il est venu avec ce jeune homme? C'est parce que, dans la première grande commission, monsieur était chassé des morts. 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
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Demain matin, nous allons voir ensemble avec vous, si bon Dieu voulait, le côté de la guérison émotionnelle. Comme il y a un peu de monde qui a souffert aujourd'hui, et bien physique là pour garder. C'est le côté émotionnel. Si vous résoudre problème physique là, vous allez résoudre problème émotionnel là en même temps aussi. Si vous résoudre problème émotionnel là, vous allez immédiatement aussi problème physique là résoudre parce que c'est la racinité, c'est la émotion. Et ça fait, l'apôtre Jean lui dit, c'est pour nous équilibre, c'est pour nous prospère à tous les niveaux. Parce que grand niveau que ou pas capable de joindre établissement personnellement, là pas affecté bonne marche, là affecté bon fonctionnement. Frère, si un monde matin, lui malade mentalement, là pas affecté bon fonctionnement. Même si physique, lui pas aucune cicatrice sur lui-même, mais elle pas fonctionner comme il faut. Que bon Dieu que toute puissance ce matin, que bon Dieu que tout pouvoir matin, lui qui a contribué à un bon développement de la vie personnelle et qu'on va guérir de manière divine pour qu'à rencontrer les paroles que bon Dieu te dit, les paroles que bon Dieu te prononcé dans la vie, par la bouche de l'apôtre Paul, dans 1 Thessaloniciens 5, verset 23, il dit que tout votre être, l'esprit, l'âme et le corps soient conservés irrépréhensibles. Donc, au le niveau de l'âme, de M. Bimbal, ouais, ensemble avec vous, qui exprimait le côté émotionnel, pour nous connaître que, bon Dieu voulait que, pour ça, capable d'être aussi irrépréhensible. C'est-à-dire, pour nous capable de gagner un niveau de fonctionnement, un niveau de décision que nous prenons, pour ne pas affecter le côté émotionnel dans nous-mêmes. Que bon Dieu bénisse, que bon Dieu garde, que bon Dieu protège. 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La droite de l'Éternel est élevée. Je ne mourrai pas, je vivrai, et je raconterai les œuvres de l'Éternel. 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La droite de l'Éternel est élevée. 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

Nous voulons plus près Jésus-Christ et nous connaissons que c'est ça que mon Dieu m'a demandé nous aujourd'hui. Donc, plus près Jésus-Christ, ça assure nous une seule chose, c'est que nous avons la gloire. Maintenant, c'est à tout le monde qui t'a aimé. Plus près Jésus-Christ, nous disons que c'est une bonne intention parce que c'est la seule façon nous sommes capables de vivre de manière bénie dans la présence de mon Dieu et glorifier la toute-puissance de Dieu. Maintenant, je suis content de m'assumer avec vous. Moi, bye, bon Dieu, gloire, dans cette semaine de guérison surnaturelle de la part de Dieu, nous déjà connaissons que des choses, bon Dieu, fait. Des choses, peut-être que, non pas courir la manifestation dans le visible, mais bon Dieu a fait des ajustements dans des cœurs, dans des pensées, dans la vie des gens qui étaient trouvés au bord de la faillite. Bon Dieu, ramenez-les encore sur le bon chemin pour qu'à démontrer que c'est bon Dieu qui guérit. Dans Psaume 107, verset 20, il dit, il voyait parole là, et parole là guérit toutes. Ça veut dire, je dis, parole ça proclamé, parole ça qui déclaré, il proclamé, il déclaré pour la guérison personnelle. Et ça fait, ou même qui asma avec moi, qui a banqué branché radio. Si toutefois, je dis, ou t'as besoin de Jésus-Christ la vie, nous croyons que c'est plus bonne décision que t'as capable de prendre, parce que, si vous avez besoin de guérison, c'est pour capable permettre que la parole ça lui impacte la vie et pour capable rencontrer bon Dieu dans la dimension qu'elle voulait qu'on capable guérir. C'est vous-même qui connaît aujourd'hui à qui ça voulait. Si vous voulez la guérison, c'est pour capable faire rencontre avec la parole. Parce que la Bible dit au commencement était la parole. Et commencement était la parole était avec Dieu et la parole était Dieu. Donc si vous voulez bailler Jésus la vie aujourd'hui, ce n'est pas une action qui est difficile du tout. Vous pouvez simplement vous carrer là pour capable faire la prière que vous reconnaître que Jésus-Christ est sauveur et Seigneur. Par exemple, vous dites Seigneur, je reconnais matin que c'est sauveur moi ou c'est Seigneur moi. Moi bon la vie moi et moi voulais retenir pied pour le restant de ma vie. Aussi simple que ça. Aussi simple que ça. Si vous êtes monde qui était qu'on habitué à causer ou bien était qu'on habitué courtiser Jean yo dit mot français, les très facile. C'est la même manière pour dire Jésus que c'est matin forme ou déclaration d'amour. Moi une fois qu'on aimerait mais et me vivre avec pour le restant de ma vie. Même Jean l'autre a causé aménage ou te dit moi veux vivre avec moi remer. C'est la même manière aussi, mais à la différence ce partage d'amour qu'on bail avec Jésus-Christ, il pral fait jusqu'à l'éternité bénie. Alors, si vous faites prier ça, comme c'est dit à l'heure là, vous n'avez pas besoin de faire aucun gros effort encore pour mettre considéré que vous sauvez, vous prenez le ciel. Et si vous avez besoin que vous accompagnez après prier ça, vous prenez le 514-402-5135 ou bien le 857-288-0764. Et ça permet que nous accompagnez. 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Il n'est jamais la caille déjà. Ou déjà gon l'autre niveau de vie qui a manifesté dans vous-même aujourd'hui. M'a simplement mandé au côté yekounia pendant ce moment que nous allons passer dans une courte prière que le Saint-Esprit a couvert la tête aux pieds et que ça qu'on s'entende pour pas seulement des paroles qu'on s'entende mais des paroles qui a produit la vie dans vous. Parce que dans Jean 6, 63 Jésus-Christ dit les paroles que je vous ai dites sont esprit et vie. Ça veut dire que paroles ça qu'on entende la produit la vie dans vous si toutefois vous êtes senti que ou pas capable vivre comme il faut. On nous prie bon Dieu ensemble. 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
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Ou fais-nous plusieurs promesses et que nous connaissons avant la fin de cette semaine qui peut arriver en application. 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Le Saint-Esprit pour le faire intervention surnaturelle dans la vie pour le délivrer totalement. 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La droite de l'Éternel est élevée. Nous chassons tout l'esprit de la mort. Nous chassons tout l'esprit de maladie. Nous chassons tout l'esprit qui a fait dégâts de Yoa. L'esprit de COVID-19.
nous chassons aujourd'hui et nous rétablis la bonne santé, le bien-être spirituel, la bonne santé à tous les points de vie aujourd'hui et nous proclamer la guérison, la guérison, la guérison, la guérison, la guérison au nom de Jésus-Christ, au nom de celui qui dit et la chose arrive, au nom de celui qui ordonne et la chose existe. 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

Quand je parle là, nous saluons tout auditeur, auditrice qui branche ensemble avec tout matin. Nous disons bienvenue à l'émission Combat de matin. Ça fait nous chaud au cœur pour nous gagner. Jeudi samedi, dans le temps de jeûne que nous pourrons passer ensemble. Donc, on est le samedi, c'est toujours un temps de prière, un temps d'intercession. Nous privilégions ce moment, c'est parce que nous connaissons normalement le samedi, ou toujours dans le jeûne, dans la prière. Donc, nous voulons consacrer cette même hors d'idée pour nous capables permettre que ou dans la prière ensemble avec nous à la gloire de Dieu. Donc attendre que nous avons fini un peu plus tard, c'est-à-dire aux environs de 10 heures, nous avons fini comme ça pour nous capables passer au moins 4 temps dans la prière et dans l'intercession. Donc même qui joignent ensemble avec nous déjà, nous rappelons ça de manière pour qu'on connaît que nous appelons ensemble avec vous jeudi pour un temps de prière et temps d'intercession. Même bien content surtout pour moi avec vous parce que nous connaissons nous en fin de semaine, même si fin de semaine n'a pas gagné même signification qu'autrefois, puisque surtout nous-mêmes qui chrétiens, parce que cette semaine nous signifie que non seulement c'est la fin de l'ouvrage qu'on a fait, mais aussi c'est à l'église rencontrer frères, rencontrer sœurs, rencontrer plusieurs autres 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Et ça fait dans la vie, il ne faut pas considérer obstacle, difficulté, problème, comme obstacle, difficulté, problème, mais considérer, même Jésus-Christ dit que ça, que vous faites de vos ennemis des marchepieds. 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La foi toujours fait appel à de nouvelles façons de la part de Dieu. 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Bien content ensemble avec vous, moi dis bon Dieu merci pour vous-même et nous pourrons continuer à

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Parce que le domaine spirituel là, c'est lui-même qui doit permettre que nous avancions encore dans la vie. Donc, puisque je dis, c'est plus intercession qu'a fait, et que moi-même personnellement, m'a venu pour me faire introduction en bas ou même, mais le reste de l'émission en tant que tel, c'est cette intervenante qui pourra entrer pour intercéder ensemble avec vous pendant 3 heures de temps que je pourrai intercéder ensemble avec vous. Moi-même, je suis venu pour me faire une introduction ensemble avec vous. Et dans mon introduction, je vais seulement faire une approche ensemble avec vous dans ce que nous avons déjà, qui c'est le diagnostic spirituel. Semaine, dans 4 jours, dans 3 jours qui écoulent, je vais faire ensemble avec vous cette forme de diagnostic qu'on est capable de faire à partir de l'esprit. Et je vais finir ensemble avec vous dans l'esprit de patience. Ou bien l'esprit patient. Mais je dis, je vais faire une révision ensemble avec vous. Question pour me gagner du temps et pour me permettre que le temps de prière qui pourra le faire là pour capable joindre à 100%. 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C'est-à-dire c'est le diable qui c'est agent de ces péchés qui descendent sur la terre pour lutter capable corrompre le genre humain. 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C'est ces 3 façons que nous joignons aussi dans Genèse chapitre 3, lorsque Diablan l'était tenté Adam et Ève. 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On a veillé en pile l'autre péché. Mais je dis à ne pas porter attention à l'orgueil du tout. Parce que nous trouvons légitime. Non, le péché n'est jamais légitime. Le péché était toujours un bagage pour nous combattre.
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Si Jésus-Christ vient sur la terre, il choisit 12 hommes pour le faire comme amis, pour l'habiter ensemble avec eux. Parce que faut qu'on parle les 12 disciples seulement. Comme des disciples que Jésus-Christ choisit pour le capable inculquer les notions spirituelles, mais il te choisit aussi pour capable gagner un companionship, pour être capable gagner un fellowship, une relation, établir une relation de fraternité. 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L'arrogance fait appel à l'insolence et l'arrogance fait appel aussi à l'autosuffisance. 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Vaut mieux un esprit patient qu'un esprit hautain. 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L'esprit hautain n'est pas souhaitable parce qu'il reflète le diable, il n'est pas reflété bon Dieu. 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Dans Luc 14, verset 11, il dit, quiconque s'élève sera abaissé et quiconque s'abaisse sera élevé. 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
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Il ne peut paraître dans le sens pour le quitter. Jésus-Christ lui-même paraît. Parce que ça, on a besoin de nous, c'est pas nous-mêmes en tant qu'individus. Ça, on a besoin de nous, c'est Jésus de Nazareth. Parce que l'apôtre Paul déclare dans Galates 2, verset 20, il dit, si je vis, ce n'est plus moi qui vis, c'est Christ qui vit en moi. Donc, on n'a pas besoin de compétences ou capacités ou tout tralala, il a besoin de est-ce que Jésus-Christ en dedans. 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
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Ça prend une simple parole. 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Dans Matthieu 8, verset 16, il dit vers le soir, il a amené vers Jésus-Christ beaucoup de malades. Il a fait côté Jésus-Christ tourner à l'hôpital. 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Jésus-Christ n'a pas gagné aucun appareil, il n'a pas gagné une blouse sous lit. Il n'y a pas de gagner aucun outil pour le faire opération, pour le faire cardiographie, on a un paquet de bon langage et médical. Mais la Bible fait comprendre que il guérit tout le monde. Assez simple que ça. Il dit, il chassa les démons par sa parole, il imposa les mains à ceux qui sont malades. Très facile. Et c'est vous-même, je dis, qui a tracassé tout. 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À leur départ, Josaphat se présenta et dit, écoutez-moi, Juda et habitants de Jérusalem, confiez-vous en l'Éternel.
Ils prennent disposition pour aller à la guerre. C'est des hommes. Si ils prennent la guerre, c'est des hommes qui ont entraînement de guerre, qui connaissent qui ça pour faire. 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Il dit, confiez-vous en ses prophètes, et vous réussirez. 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On nous prend un petit temps, deux minutes, parce que, vous comprenez, là, c'est l'introduction qu'on a fait ensemble avec vous. C'est la parole du roi. Et Josaphat, c'était pas un roi impie, c'était un roi qui de grand calibre spirituel, qui te compte bon Dieu tout bon. L'elle dit, monsieur, confiez-vous en l'Éternel et vous serez affermi. Ça dit qu'il y a deux étapes pour là. Confiance n'est-ce la pote tout d'abord, bah, yo, affermissement. Affermissement, ça veut dire n'est-ce plus ferme. L'elle, l'Éternel, ensemble avec yo, l'Éternel a consolidé monsieur yo. L'Éternel a banné yo assurance, la faire plus ferme. Parce que, elle devant l'ennemi pour la bataille. Et puis, pendant que qu'on s'amène dans la main, on tremble, l'ennemi a déjà une faiblesse. En quelque sorte, qui s'amuse, Josaphat veut faire comprendre que les nourrissons souterrains, c'est seul l'Éternel qui a rendu nous plus fermes. C'est seul l'Éternel qui a consolidé nous-mêmes en tant qu'individus. Parce que, image, ça peut paraître devant nous, c'est l'image des milliers de soldats qui beaucoup plus entraînés par nous. Et ça a rendu que nous tremblons devant eux. Et si qu'on bagaille, bon Dieu, pas vle matin, c'est qu'on tremble devant l'ennemi. Si qu'on bagaille, bon Dieu, pas d'accord matin, c'est qu'on tremble devant l'ennemi. Parce que bon Dieu, pas vle boy, l'ennemi a impression qu'on pas capable. Parce que c'est le représentant de Dieu. Si toutefois, c'est le représentant de Dieu, et qu'on tremble devant l'ennemi, ça signifie que c'est bon Dieu qui tremble devant l'ennemi aussi. Et ça fait, en aucun moment de la durée, il pas jamais montré que David te tremblé devant l'ennemi. 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Ça pas signifie que ou son monde spécial. Ça signifie qu'on confie en bon Dieu. Maintenant que Saint-Esprit permette que, dans la situation qu'on a traversée, dans le problème qu'on connaît aujourd'hui, pendant que tout le monde est prêt à le temps,
ou trembler ou décourager ou abandonner mon camper parce que vous faites bon Dieu confiance qui dans ça qu'il y a c'est seul bon Dieu capable kembe ou pour pas trembler devant circonstances yo 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Et j'ai raison ça aujourd'hui, il y a un manque de réussite dans le milieu de la chrétienté parce que la méfiance établie à l'intérieur de nos assemblées. 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En quelque sorte, réussi pour nous ka gagner la guerre là dans le contexte que y a parlé là. 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Maintenant, mais comment vous capable croire en bon Dieu? Comment vous capable croire en bon Dieu? Croire en bon Dieu, c'est pas aussi difficile. C'est simplement dépendre de lui. Parce que l'apôtre Paul dit dans Éphésiens 4 verset 6, il dit ne vous inquiétez de rien, mais en toute chose faites connaître vos besoins à Dieu par des prières et des supplications. D'ailleurs, mon soulier moins le mot supplication. Pour Isaac fait apôtre Paul, il précise d'abord prière et puis ensuite il parlait des supplications. Frère, il y a des monde qui pensait parce que bon Dieu c'est papa, yo gen un droit à qui? Et pas ça? Il dit bon Dieu, me connais bon Dieu c'est papa. Vous comprenez? Yo gen un droit à qui? 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Pas venir avec arrogance. Même si petit là et petit tout lié. Et pas ça, façon de parler, j'en communiquer ensemble avec quoi, qu'a impacté ou dans l'action que vous avez fait pour répondre à demande lien. Je dis à bon Dieu, c'est papa ou qu'il y a. L'idée ou ça. Mais, à bout de Paul dit, il faut venir avec supplication. Il dit, et la paix de Dieu qui surpasse toute intelligence. C'est le verset 7 là que je veux vivre ensemble avec vous. L'esprit ou pas qu'à agiter. L'esprit ou pas qu'à agiter. Ou pas qu'à sentir que vous tourmenté. Ou pas qu'à sentir que vous troublé. Et ça fait apôtre Paul dit. Si toutefois, ou pas qu'il y a aucune forme d'inquiétude non, ou approcher contre mon Dieu, ou prier, ou supplier, apôtre Paul dit, ça abaille comme résultat. Il dit, et la paix de Dieu qui surpasse toute intelligence gardera vos cœurs et vos pensées en Jésus-Christ. Ça c'est un bagaille, c'est comme ça, son enchaînement qui est naturel.
son enchaînement qui naturel. 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Mais le Saint-Esprit dit pour moi aujourd'hui, la paix que vous avez, elle n'est pas sortie de un homme, mais elle sortit de Dieu. Et ça fait depuis ce monde qui est homme de prière, femme de prière, c'est pour gagner la paix, bon Dieu, dedans. Parce qu'on saute communiquer avec un bon Dieu qui fait ciel, là, qui fait terre, et ça vient fort sentir que vous avez une stabilité émotionnelle. Que bon Dieu bénisse aujourd'hui. Moi, je crois que, sous besoin que vous n'avez pas l'esprit agité, c'est pour croire en bon Dieu. Et puis, croyez dans le serviteur que bon Dieu met à disposition. Dans le serviteur. Pourquoi dans le serviteur? Il y a un peu de monde capable de dire que ça, mais comment pral faire une telle confiance? Frère, je ne pas faire confiance. Paris en bas ministère. 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De vous pas faire confiance, ou pas arrêter en bas ministère. Parce que premier bagage qui peut faire arrêter en bas ministère, c'est confiance qu'on fait. Confiance qu'il soit un monde digne de foi. Et que bon Dieu avait levé. Et que la gérer les choses selon bon Dieu. C'est ça. Nous avons besoin d'entrer dans les profondeurs. C'est ça. Donc, maintenant, là, nous finissons voir l'esprit agité. Nous parlons ensemble avec vous l'esprit de dispute. L'esprit de dispute. Il y a un peu d'importance, je dis, pour moi, l'esprit de dispute ensemble avec vous. C'est un diagnostic qu'il a fait. Et maintenant, vous comprenez? Moi t'es rongé par l'esprit matin pour me prendre feedback ou pour me demander qui sont senti dans tout ça. 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Et que je dis, on a besoin de débarrasser de lui. C'est l'esprit. Dans tout l'esprit, de ensemble avec vous. C'est l'esprit de patience. Que je dis ensemble avec vous, que vous avez demandé, bon Dieu, pour le retenir encore davantage. C'est un diagnostic qu'il a fait. Et nous parlons de l'esprit de dispute. De pour nous, l'esprit de dispute, ou est débat, ou est querelle. Vous comprenez? Parce que, et ça fait, il y a un peu de monde qui a l'école biblique. C'est plus capable de faire débat. Frère, vous parlez qu'on est la Bible pour faire débat, non? Ou qu'on est la Bible pour servir bon Dieu pour mieux? Parce que c'est la connaissance qui peut permettre qu'on serve bon Dieu mieux. Si toutefois, et pas ça, ou pral l'école biblique, c'est pour capable, vous comprendre, coller moun, faire moun, ouais, il pas bon du tout. Pas bon du tout. 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Parce que, dans la vie, à frère, gagne ça crée des désaccords. 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
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Et ça fait, il y a quelques fois, il y a quelques disputes qui ont fait, qui sont qui des discussions qui animées qui ont fait. Ou pas besoin d'entrer dans toute parole ça. Ou pas besoin d'entrer dans toute parole ça. C'est des disputes qui ont fait. Vous comprenez? Parce qu'on différent entre discute et dispute. Bon, je n'ai pas besoin d'entrer là ensemble avec vous. Parce que le pouvoir parler de disputes, ou faire référence à combat, débat, qui, on comprend des débats qui, c'est des débats qui animés. Et ça fait, la Bible fait comprendre que l'apôtre Paul déclare, dans Philippiens 1er verset 15, il dit, quelques-uns, il est vrai, prêchant Christ par envie et par esprit de dispute, mais d'autres le prêchent avec des dispositions bienveillantes. Ça veut dire que l'esprit de dispute, là, c'est dans l'église qu'on joigne. 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Mais comment pour nous capable faire éviter cet esprit de dispute? 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D'abord Paul déclare dans Romains 13:13, il dit marchons honnêtement comme en plein jour. Loin des excès et de l'ivrognerie, de la luxure, de l'impudicité, des querelles et des jalousies. Ça veut dire, ça a besoin pour eux, avec honnêteté au croyant bon Dieu. On a besoin de faire prévaloir capacité ou connaissance, etc. Même lorsque vous connaissez, ou pour l'évangéliser, l'évangélisation n'est pas demandé pour faire un étalage de connaissance, non. Quand vous avez loué, ou avez cité Galate, vous n'êtes pas capable de saisir, vous avez demandé ça Galate. Vous comprenez? Yon moun wal, ouais, ça suffit seulement pour yon moun Jésus remel. C'est quoi ça, c'était? Première forme d'évangélisation qui est faite dans la Bible, c'est avec la femme samaritaine. Mais qui j'en ai allé? Mes amis, moi j'en ai un homme qui dit tout ça, moi fait. Nom ça, est-ce que c'est pas lui qui est Messia? That's it. C'est première forme d'évangélisation. Jésus-Christ, là, il dit, allez, faites de toutes les nations des disciples, les baptisant, il dit, et enseignez-les. Aller de toutes les nations, faire des disciples. Ça veut dire, première forme d'évangélisation, hein, les dit, mes amis, moi j'ai un homme qui dit qui ça pour me faire. Ça veut dire, l'évangélisation, n'est pas aller à partir d'abstraction, n'est pas aller à partir d'étalage de connaissances, n'est pas aller à partir d'expériences qu'on vive, témoignage qu'on gagne de bon Dieu. Ou gagne de pas qu'on a la Bible là du tout. Mais voilà, on dit au monde comme ça que Jésus guérit, Jésus délivre, that's it. Parce que nous, dans ça, nous vivons dans un monde qui remet, ouais, à propre yeux, la question du matérialisme dans la société noire. Et ça fait, je dis, hein, si toutefois le Saint-Esprit m'a dit pour aller à l'école, pas aller avec intention pour aller faire dispute, pour aller faire querelle, pour aller faire grand débat, pour aller faire étalage de connaissances, aller avec la pleine conviction, ou pral connaît, ou pral étudier, pour capable servir bon Dieu plus bien encore. Pour capable connaît, et parce que des fois, dans la relation avec bon Dieu, il y a des bagages qu'on pas connaît qui détruit. La Bible dit, mon peuple périt par manque de connaissance. Donc, l'on aller, ou al connaît pour servir bon Dieu encore davantage. Donc, médicaments, qu'est-ce qu'il y a pour faire? Marchons honnêtement.
à nous pas entrer dans débat, à nous pas entrer dans discussion, à nous éviter querelle, à nous éviter tout ça qui nous connaît, qui pas productif dans la vie spirituelle. Nous. Soyons des gens honnêtes. Maintenant, qui gens pour capable une application? Apôtre Paul dit dans Romains 12 verset 18, s'il est possible, autant que cela dépend de vous, soyez en paix avec tous les hommes. Pas entrer en discussion. Mon nom veut fort ouais on bagaille malgré gon révélation qui démontrait OK, fini avec ça. Pas besoin d'entrer en discussion avec vous, besoin la paix parce que si toutefois frère n'en fait dispute tout ça. On rencontre un premier monde, on dispute avec lui, ça mal passé. Un deuxième monde, un troisième monde, un quatrième monde. Sans pas rendre compte, on va former une armée de monde qui va camper contre nous-mêmes. On va pas gagner en paix, non. Autant que cela dépend de vous-même. Soyez en paix avec tous. Pas essayer d'entrer dans la dispute. Pas essayer à faire des débats, des querelles qui va soulever. Parce que, bon Dieu, pas d'accord, l'esprit dispute là. Et dernier, ça qui m'a pris avec aujourd'hui, hein, c'est l'esprit endurci. C'est l'esprit endurci. Que nous jouons dans Daniel 5, verset 20. Il dit, mais lorsque son cœur s'éleva et que son esprit s'endurcit jusqu'à l'arrogance, il fut précipité de son trône royal et dépouillé de sa gloire. Donc, il a parlé de l'esprit son esprit endurci jusqu'à l'arrogance. Ah, son esprit endurci. Qui ça que l'esprit endurci? L'esprit qui endurcit, c'est l'esprit qui est résistant. C'est l'esprit qui, autour de lui-même, il a créé une forme de fortification. Et que, bon, Dieu n'a pas qu'à entrer. Quel que soit ça, il dit, quel que soit ça, il fait, l'esprit a une forme de fortification qui fait autour de lui-même, qui empêchait que l'esprit, bon Dieu, entre. L'autre donné, il dit que, bon Dieu, endurcit le cœur du pharaon, quel que soit ça, Moïse te dit. Quel que soit le langage que Moïse t'a utilisé, Pharaon n'a pas jamais accepté que le peuple d'Israël allait parce que l'esprit t'a endurci, en forme de fortification, une forteresse qui formait autour de l'esprit pour t'empêcher, non seulement pour t'étendre la parole que bon Dieu a parlé avec de Moïse, mais pour ne pas croire dans ce qu'a fait aussi. Et ça fait. Il y a des gens qui ont l'esprit endurci. Parce que pas qu'à dire, pour depuis tant que, ou après merveille, mon Dieu, ou après miracle, mon Dieu, ou après tout ça, mon Dieu a fait, et puis jusqu'à présent, ou pas qu'on a converti. L'esprit endurci. L'esprit endurci. Depuis ce monde, ouais, qui dans l'environnement, côté l'évangile a prêché, côté, mais mon Dieu a fait miracle. Et pour moi, ça n'a pas jamais transpercé par l'évangile, il y a l'esprit qui endurci. Et ça fait, les pharisiens, les sadducéens, messieurs scribio, ils ont eu l'esprit endurci. Et comment ça, ils ont eu l'esprit endurci, hein? Parce que, malgré tout ça, Jésus-Christ a fait, ils n'ont pas de jambes, joint une opportunité, ils n'ont pas de jambes, réfléchir dans eux, pour eux voir que Jésus-Christ est le Messie. Parce que diable là, il est formé autour de l'esprit, ils ont forme de fortification, ils ont forteresse. Pour en rien, pas qu'à entrer dans l'esprit. Et c'est raison ça, je dis, hein. C'est pour quitter l'esprit ouvert. Pour la parole de Dieu qui est entrée là-dedans. Parce que c'est avec l'esprit que bon Dieu qui a communiqué. Pas créer aucune fortification. Regardez. L'apôtre Paul déclare, il dit, nous n'avons pas à lutter contre la chair et le sang. Mais il dit, non, l'apôtre Paul dit, les armes avec laquelle nous combattons, de Corinthiens 10, à partir du verset 4-5, il dit, les armes avec lesquelles nous combattons ne sont pas charnelles. Ne sont pas charnelles. Mais elles sont puissantes pour renverser les forteresses. Et puis, dans le verset suivant, il dit, nous renversons les raisonnements. Ça veut dire que l'apôtre Paul veut faire comprendre que forteresse là, c'est le raisonnement. Parce que depuis qu'il y a un raisonnement, pas qu'à gagner la foi. Parce que la foi n'a pas fait appel au raisonnement. La foi fait appel à l'obéissance. Et ça ne faut pas qu'à raisonner, bon Dieu. Si vous voulez nous dire que pour capable expliquer le bon Dieu, qu'on croit, ou pas qu'à expliquer une seconde de le bon Dieu qu'on croit. Parce que l'expérience de la foi sont expériences qui inexplicables. Jusqu'à présent,
So, ou pas capable définir mais expliquer avec clarté à commun de qui gens qu'on croit en bon Dieu et de qui gens qu'on te rivé à la foi parce que c'est inexplicable. Ou capable dire au monde comme ça que ou te donne un message, message la touche cœur, lui mène à la repentance. C'est seulement ça qu'a dit au monde. Mon baga dit monde comme ça que qui gens te fait quoi etc etc non. Et c'est raison ça. Il dit, nous renversons les forteresses. Nous renversons les raisonnements. Et c'est ça que fait. Des fois, dans l'église, nous avons des forteresses fortes qui campent. Excusez-moi, pléonasme là. Nous avons des forteresses très fortes qui campent. Pour qui ça? Parce que nous sommes animés par l'esprit de raisonnement. Lorsque n'importe qui projet présenté, premier ça que nous venons avec des raisonnements. Mais nous pas venus avec des notions de la foi. Et là, nous venons avec raisonnement comme ça. Premier bagage qui nous avançons avec la négativité au lieu de la positivité. Parce que forteresse là, l'y manifeste à partir de la négativité. De pour un monde négatif, il y a des forteresses qui forment autour de l'esprit. Bon Dieu, pas qu'à jeune esprit pour le parler. Parce que la négativité, l'y pas de Dieu. La négativité. Parce que la Bible dit, avec Dieu, nous ferons des exploits. La Bible dit, rien n'est impossible à Dieu. Si la Bible dit, rien n'est impossible à Dieu, c'est que la négativité n'est pas de Dieu. Même lorsque bon Dieu d'ouvre, font pigor, font bagaille. C'est pas négatif, négatif, non. Au contraire, il est positif, parce que bon Dieu connaît, souffle, il prend le néfaste pour les ou pigor, fait. 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Parce que ça pas faire, il pourra le conduire à bien-être, il pourra le conduire à bénédiction. Et Jacques fait je dis, les gens ont des points de vue qui sont différents par rapport à l'action, bon Dieu. Mais qu'est-ce que la Bible dit? La Bible dit, l'Éternel châtie l'enfant qu'il aime. 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Non, il dit l'enfant qu'il aime. Parce que s'il châtie, il y a un monde qu'il qu'il remet, c'est parce qu'il est bon pour lui. Il est bon pour lui. Et j'ai raison ça, je dis. Il y a des bagages, il y a des façons pour nous. Il y a des façons pour nous garder. Il y a pitié pour nous. Et qu'il pense que nous vivons dans une mauvaise situation. Au contraire, si toutefois il y a une opportunité, une capacité pour entrer dans la pensée de Dieu, il y a qu'il son monde qu'il remet en pile. La Bible dit Dieu a tant aimé le monde qu'il a donné son Fils unique. Il bat Jésus-Christ pour mourir à la croix. Et tandis que, il dit, celui-ci est mon fils bien-aimé, en qui j'ai mis toute mon affection. 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Bon Dieu seulement fait connaître que situation qu'on a traversé, c'est pas lui-même qui a fini ensemble avec vous, mais l'a préparé pour capable passer très bien dans situation qu'on a traversé. 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

0: 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C'est vous-même qui avez la parole de la vie éternelle. 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C'est vous-même qui avez le pouvoir de faire beaucoup d'autres choses encore. Et nous voulons hériter du côté du gagnant. Parce que nous ne pouvons pas hériter du côté du perdant. Et c'est vous-même qui gagnez l'humanité. Vous gagnez de manière spectaculaire. 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C'est-à-dire que l'ennemi a tiré l'arc là, même s'il était éloigné, il était qu'à atteindre nous. 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Non seulement le briser l'arc, le rompre la lance, mais le consumer par le feu, les chars de guerre. Maintenant, c'est nous pour emporter la victoire. Guerre là, c'est nous-mêmes qui pour emporter. C'est pas une bataille qui n'a pas gagné. Ni deux batailles, ni trois batailles. Mais c'est la guerre dans son entièreté qui n'a pas remporté. 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N'a pas remporté la victoire. N'a pas gagné la bataille là, je dis. 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

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Celui qui demeure sur la brise du Très-Haut repose à l'ombre du Tout-Puissant. Je dis à l'Éternel, mon refuge et ma forteresse, mon Dieu en qui je me confie, car c'est lui qui te délivre du filet de l'oiseleur, de la peste et de ses ravages. Il te couvrira de ses plumes et tu trouveras un refuge sous ses ailes. Sa fidélité est un bouclier et une cuirasse. Tu ne craindras ni les terreurs de la nuit, ni la flèche qui vole de jour, ni la peste qui marche dans les ténèbres, ni la contagion qui frappe en plein midi. Que 1000 tombent à ton côté et 10 000 à ta droite, tu ne seras pas atteint. De tes yeux seulement, tu regarderas et tu verras la rétribution des méchants. Car tu es mon refuge, ô Éternel. Tu fais de très haut ta retraite. Aucun malheur ne t'arrivera. Aucun fléau n'approchera de ta tente. Car il ordonnera à ses anges de te garder dans toutes tes voies. Ils te porteront sur les mains de peur que ton pied ne heurte contre une pierre. Tu marcheras sur le lion et sur l'aspic. Tu fouleras le lionceau et le dragon. Puisqu'il m'aime, je le délivrerai, je le protégerai, puisqu'il connaît mon nom. Il m'invoquera et je lui répondrai. Je serai avec lui dans la détresse, je le délivrerai et je le glorifierai. Je le rassasierai de longs jours et je lui ferai voir mon salut. 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
1: 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C'est vous-même. 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C'est vous-même qui vous cherchez les médicaments. 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Merci, papa. Tu dis pour nous. Qui sera contre nous? Parce que, papa, ou pour nous? Pas de rien qu'à contre nous encore. 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Je lève mes yeux vers la montagne. D'où me viendra le secours? Le secours me vient de l'Éternel qui a fait les cieux de la terre. Il ne permettra point que ton péchant seul. Celui qui te garde ne sommeillera point. Voici le sommeil, il le dort, celui qui garde Israël. L'Éternel est celui qui te garde. L'Éternel est ton homme à ta main droite. Pendant le jour, le soleil ne te fera pas point, ni la lune pendant la nuit. L'Éternel te gardera de tout mal, gardera ton âme. L'Éternel gardera ton départ et ton arrivée. Bien maintenant et à jamais. Amen. Bon grand Seigneur, que vous m'avez seul mérité. Bon grand Seigneur, nous vous remercions d'avance, Seigneur. Merci d'avance pour le traitement. Merci d'avance, Seigneur, pour la réussite de tes enfants. Merci d'avance pour réponse prière à nous. Merci d'avance pour écouter tout ce qui est parmi nous. Merci d'avance pour ton Saint-Esprit, Seigneur, qui est la table guidée nous. Merci d'avance, Seigneur, le roi des rois, le Seigneur des Seigneurs. Merci d'avance parce que nous sommes partis de vous. Nous disons merci. Merci, belle Seigneur. Merci, papa. Nous prions. Dans notre Jésus, qui vit et règne.

Maladie. Pauvreté. Haine. Rejet. Manque de pardon. La malédiction est prise.

Oui, Seigneur. Sois mon guide. Car longtemps je me suis éloignée de ce chemin que tu as tracé. Et j'ai enfin réalisé que je suis née pour t'adorer. Alors je me prosterne. Je t'ouvre mon cœur et ses compartiments. Et je te dis oui. Oui, Seigneur. Oui à ta volonté. Oui à ton appel.

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Marc chapitre 3, à partir du verset 1er. Marc 3, à partir du verset 1er. Jésus entra de nouveau dans la synagogue. Il s'y trouva un homme qui avait la main sèche. Il observait Jésus pour voir s'il le guérissait le jour du sabbat. C'était afin de pouvoir l'accuser. Et Jésus dit à l'homme qui avait la main sèche, « Lève-toi, là, au milieu. » Puis il leur dit, « Est-il permis le jour du sabbat de faire du bien ou de faire du mal, de sauver une personne ou de la tuer ?» Mais ils gardèrent le silence. Alors, promenant ses regards sur eux avec indignation, et en même temps affligé de l'endurcissement de leur cœur, il dit à l'homme, « Étends ta main. » Il l'étendit et sa main fut guérie. Les pharisiens sortirent et aussitôt ils se consultèrent avec les Hérodiens sur les moyens de le faire périr. Jésus se retira vers la mer avec ses disciples. Une grande multitude le suivit de la Galilée, de la Judée et de Jérusalem, de l'Idumée et au-delà du Jourdain, et des environs de Tyr et de Sidon. Une grande multitude, apprenant ce qu'il faisait, vint à lui. Il chargea ses disciples de tenir toujours à sa disposition une petite barque, afin de ne pas être pressé par la foule. Car comme il guérissait beaucoup de gens, tous ceux qui avaient des malades se jetaient sur lui pour le toucher. Les esprits impurs, quand ils le voyaient, se prosternaient devant lui et s'écriaient, « Tu es le Fils de Dieu !» Mais il leur recommandait très sévèrement de ne pas le faire connaître. Bonjour à Dieu Emmanuel, bonjour maison de prière. Bonjour chaque personne qui est branchée ensemble avec nous sur Internet, qui a participé dans l'émission Commandé Matin. C'est une joie, une bénédiction, un privilège qui est lié pour moi, comme on a habitué à chaque matin. Le moins, ouais, moi j'ai une opportunité pour moi capable de faire émission Commandé Matin ensemble avec vous. Alors, Matin, comme d'habitude, n'a pas été disponible pour le Saint-Esprit, pour quel que soit ça, il veut dire avec nous, ou bien qu'elle veut dire pour nous, pour le capable de nous disposer, pour nous recevoir la main. Alors, quel que soit côté Yekounia, m'a demandé au prendre tout ça, pas seulement à écouter, mais à participer aussi. Ça veut dire, écouter et participer.

participer là-dedans et ou faire de ce temps-là une bénédiction. Alors, depuis là avec nous hier soir, n'abtenons encore à soir, et si vous pas là avec nous hier soir, n'abtenons encore à soir, n'abtenons à soir, dis-je, pour qu'on participer ensemble avec nous à soir, c'est 10e soirée, ça veut dire, m'abtenons à soir 10 sur 10. L'homme de 10 sur 10, depuis ce monde qui branche à soir, en ligne, m'abtenons, et si vous pas de COVID, ni vous êtes là environ, m'abtenons en personne pour qu'on venir, pour nous capables de connaître un bon temps dans la présence du Père, du Fils et du Saint-Esprit. Alors, ce soir, 7h PM, en ligne, et en personne dans 5220, rue Charles Leroy, à Montréal. Alors, maintenant, vu que nous connaissons à chaque matin le Saint-Esprit toujours là, et que nous là, même pas demander pour là seulement, physiquement, nous demander pour là aussi spirituellement. Spirituellement, parce que nous connaissons. J'aime ce jour-là, participation, il y a un peu l'importance, lui permettre que nous ensemble. La Bible dit, lorsque deux ou trois sont assemblés en mon nom, je suis au milieu d'eux. Nous allons entrer dans le texte-là, et puis immédiatement, nous allons entrer dans le texte-là, nous allons méditer ensemble, et nous attendons que bon Dieu fait quelque chose de spécial. Alors, quel que soit côté Yekounia, ben, bon Dieu, que nous sommes avec moi, dis bon Dieu, merci. Et le Saint-Esprit est à l'œuvre. La gloire de Dieu se manifeste. Et la toute puissance de Dieu a manifesté aussi en même temps. Et bien, frère Maxime, le Seigneur, dans Marc chapitre 3, il dit, Jésus-Christ entra de nouveau dans la synagogue. D'ailleurs, mon souligné, moi, il dit, Jésus entra de nouveau dans la synagogue. Si on dit Jésus entra de nouveau dans la synagogue, c'est que Jésus-Christ, c'est la première fois qu'elle a entré dans la synagogue là. Si c'est pas la première fois qu'elle a entré dans la synagogue là, mais il faut qu'elle raconte l'histoire Christ par rapport à la synagogue. La synagogue, c'est là que les scribes, les pharisiens, ils sont là. Et vous connaissez, M. Sayo, c'est des ennemis gérés de Jésus-Christ. Parce qu'ils n'ont pas d'accord, Jean-Christ a prêché l'évangile. Mais frère Maxime, le Seigneur, à chaque fois que Christ gagne un miracle pour le faire, un message pour le passer, là, la synagogue là. Parce que la synagogue là pas appartient à Négio. Si la synagogue là pas appartient à Négio et que Christ gagne un message pour le passer, Négio pas qu'à empêcher. Et c'est une des raisons, même qu'à écouter là, je dis, qu'à prendre prétexte pour empêcher à l'église. Mais l'église n'appartient à une personne. L'église pas appartient à aucun monde. L'église appartient à Jésus. Là, bah, histoire, mon empêche à l'église, et ça qu'faut pas à l'église encore, où t'es tout à chercher une occasion pour capable parler à l'église ou parler à l'église. Donc, Jésus-Christ est venu en pile résilience en la synagogue là. En plusieurs fois, il est entré, et puis monsieur pharisien, scribe, crampé contre lui-même, mais il continue à aller. Et là, vos messages l'ont passé. C'est là pour rencontrer les juifs. Et c'est là aussi pour le capable de lever certains défis des personnes peut-être qui prennent la synagogue là comme moyen pour rencontrer bon Dieu et pourtant y entrer, il va jouer rien. Et ça fait dans Luc 4, verset 16, il dit Jésus lui entré dans la synagogue selon son habitude. Comme d'habitude, l'entrée dans la synagogue. C'est-à-dire que si Jésus qui c'est bon Dieu, il choisit chaque samedi pour aller dans la synagogue, et ou même qui c'est petit, et ou même qui c'est homme. Ah, des fois, on dit, ah, c'est pas l'église qui a sauvé. L'église va sauver, mais l'église a conditionné ça, lui. Pas que mon cap dit, c'est l'église qui sauve. Mais il faut qu'on entre dans l'église pour sauver. Parce que Jésus qui soit venu, pas venu chercher aucun monde qui est en dehors de l'église, non. Jésus, c'est son épouse qu'il a venu chercher. Et ce qui est l'épouse de Jésus qui c'est l'église. Ça veut dire que l'église n'est pas sauvée. Mais c'est en dans l'église pour sauver. Ça veut dire que les Christ qui tournent ne sont pas en dans l'église pour salut. Et ça fait maintien, l'église c'est vous-même. Et vous-même qui s'est bâti. Mais Christ n'est pas bâti ou séparément, il est bâti en communauté. Et ça fait que quelques bagailles qui sont les autres dans le bouchon. 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

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Avait dit, Mathieu, si vous êtes planifié pour quitter l'évangile, à cause de ça, mon dans l'église a fait passer, ou pas, d'accord ensemble avec vous. Et c'est quoi ça, il était toujours lié. Même dans le temps ancien, dans l'Ancien Testament, on apprend que la plupart des persécutions soient dans le tabernacle ou dans le temple. Anne n'a pas de problème, elle prend le marché. Mais Penina, elle toujours rencontré Anne à chaque fois qu'elle passe l'eau. Et aller sur l'eau, ce n'est pas chaque jour. Aller sur l'eau, c'est pendant les principales fêtes juives. Et si on compte les principales fêtes juives, qui m'a demandé pour moi dans la synagogue, c'est trois seulement. Donc, on nous dit trois fois par année, Anne, j'ai une difficulté dans mes Penina. Trois fois par année. Pour ça, parce que Anne connaît que, mais Penina connaît que synagogue là. C'est l'élément central dans la vie de Anne. Il connaît que dans le tabernacle là, Anne a pris ici, pas tout vent Simon. Et ça que maintient, il dit Jésus se rendit de nouveau. Il dit Jésus se rend entra de nouveau dans la synagogue. Avait dit monsieur Pavlé que monsieur quand dans la synagogue, il retire empêcher aller dans la synagogue là. Parce que la synagogue là appartient à Dieu. Et lui-même il voulait faire ça bon Dieu mandé pour le faire. 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Lorsque ça arrive, c'est pour reconnaître que c'est pas moun nan kap agi, mais c'est l'esprit qu'on donne. Et puis qui sont fait ou même, ou continue à fonctionner. Dans Matthieu chapitre 13, à partir du verset 24, Jésus-Christ fait référence avec la parabole qui parlait de l'ivraie et du blé. Les livrés avec blé, ils ont cohabité ensemble. Ils avaient dit, pas de monde qui a arraché livré, et blé avec livré, ils ont grandi ensemble. Blé avec livré, qu'ils avaient fait, ils ont grandi ensemble. Et ça, que maintient? Pendant qu'on a demandé pour l'église, quand on l'église qui est parfaite, bon Dieu lui-même, lui croit que l'église là, jusqu'à la fin, il a toujours gagné perfection pour qu'il ça. Parce que c'est une affaire humaine. L'église est composée d'hommes et de femmes de Dieu. Donc j'avais dit, l'église n'a pas jamais gagné imperfection là-dedans. D'ailleurs, c'est imperfection l'église là même qui permet que l'église. Parce que Jésus-Christ dit, j'ai bâti mon église, les portes du séjour des morts ne prévendront point contre elle. Ainsi, Maxime le Seigneur, lorsque Jésus-Christ entrait en la synagogue là, il se trouvait un homme qui avait la main sèche. Il se trouvait un homme qui avait la main sèche. En quelque sorte, Jésus-Christ entre la synagogue, il n'est pas entré pour tout le monde. Il est entré spécifiquement par rapport à cet homme qui gagnait un mail qui sèche. Maintenant, et ça fait, là, à l'église, c'est pour toujours que l'entrée tout. Moi-même, m'entrer l'église, là, m'entrer entré pour les hommes, m'entrer pour Jésus. Et Jésus tendait, l'a fait intervention pour moi. Eh bien, frère Maxime, la Bible dit ça que l'homme, cet homme à la main sèche, les qu'on habitué à venir normalement. Il est capable, ouais, monsieur, qui est main sèche. Et puis, il dit, ah, c'est une déformation qui est normale. Et puis, il dit, ça passe. Et ça fait ma foi qu'on est que, à chaque fois que vous venez de l'église, bon Dieu, il y a des gens spécifiquement ciblés. Peut-être que dans la synagogue, là, c'est pas un seul homme qui a des messages, mais c'est jour de délivrance, monsieur, arrivé. Jour de délivrance, monsieur, arrivé. Et c'est pour une des raisons, il dit, il observait Jésus pour voir
s'il le guérirait le jour du sabbat, afin de pouvoir l'accuser. Donc, Jésus-Christ entre dans la synagogue là. Il y a un homme qui est sèche. Et il a observé Christ pour voir s'il a fait miracle. C'est parce qu'il connaissait l'habitude de Jésus. À chaque fois qu'il vient dans la synagogue, ça, il est toujours guéri un cas. Il est toujours guéri un cas. Peut-être que à chaque fois que Christ vient, il guérit un cas. Il y a plusieurs cas. OK, pas qu'il y a plusieurs cas, mais à chaque fois que Christ vient, il guérit. Parce que si on dit, il a observé, monsieur. Parce qu'il connaissait l'habitude. Il connaissait l'habitude. Depuis le vin là, il a guéri un monde quand même. Il y a un monde qui a une guérison quand même. 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Jésus-Christ n'est pas capable de visiter André là pour au moins dans tout milieu de monde qui branche là. Pour pas qu'il y ait un bon Dieu qui choisit pour lui. Et c'est pour une des raisons, Mathieu, même quand vous écoutez qui va chanson avec moi, méthode disponible. Moi, mais des fois, il y a des gens qui ont été témoignés, ils ont dit, les grandes proclamations qui fait, ils disent ça, c'est pour eux. Ça, non seulement l'exprimer la foi, mais l'exprimer la violence spirituelle aussi. L'exprimer la violence spirituelle. Non seulement l'exprimer la foi, mais l'exprimer la violence spirituelle. Jésus-Christ dit, depuis le temps de Jean-Baptiste, le royaume des cieux est forcé, et ce sont les violents qui s'en apparent. Et bien, violence physique, non, c'est violence spirituelle. Des fois, spirituellement, on compte forcer les circonstances. Il n'y a pas un gars qui vient de genoux, pas pour le non. Mais à cause qu'on est déterminé pour jeûner, bon Dieu fait intervention pour vous. Alors, maintenant, même quand vous écoutez une chanson avec moi, qui a participé dans l'émission Commandé Matin, peut-être que quelqu'un qui a observé pour vous, depuis de savoir l'église là, est-ce que Christ fait guérison pour vous? Quelqu'un, au lieu de pitié pour vous, au lieu de la prière pour vous, regardez qui ça fait à qui t'a. Heureusement, qui défie la main Jésus qui est là. Et va au café pour vous, peut-être pas. Il va mettre ce qu'il a fait pour vous, même c'est Jésus qui a fait pour vous. Donc, vous mettez continuer à faire bon Dieu confiance. Parce que pas de puissance, pas de pouvoir, pas de autorité qui a campé devant Jésus-Christ pour empêcher l'agir. Frère Maxime dans le Seigneur, vous-même, quand vous écoutez une chanson avec moi, il observait pour voir si Jésus a guéri. Il y a mon chaque matin, le vous par l'église, ou bien chaque soir par l'église. Il y a regardé qui ça l'église la porte pour vous. Qui ça rejoint dans l'église là, qui ça ça porte dans vous. Qui ça rejoint. Qui ça ça porte dans vous. Ah, Mathieu est content. Parce qu'il a observé Jésus-Christ pour le fond bagaille. Parce que observation qui ça le fait. Limiter en doute la capacité de Jésus-Christ. Et depuis ce côté capacité de Christ douter, la fin intervention lui-même. Frère Maxime dans le Seigneur. Il observait Jésus pour voir s'il le guérirait le jour du sabbat. C'est capable peut-être dans même synagogue ça Christ allé, il était guéri femme qui était infirme là. Bah quand dit à 100% mais s'il a parlé de observation, c'est que ça c'est pour la première fois que ça fait ça. Ah c'est pour la première fois, c'est capable. 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Dans même synagogue ça, Jésus-Christ est allé. Et puis il était guéri, femme qui était enceinte, qui était infime. Non? Il dit, c'était afin de pouvoir l'accuser. Et ainsi, on reconnaître à chaque fois que Christ fait un miracle pour même lui facile. 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Pour être capable de jouer un miracle ça. Même au niveau de ton salut, on va voir qui combat spirituel qui mène pour se racheter dans l'église. 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
et il a accusé, mais pour Jésus-Christ qui a retiré le couteau hier, maladie qui a traversé, c'est un combat spirituel qui mène. La Bible dit que pendant qu'il a observé Jésus-Christ, et Jésus-Christ compte ça déjà, parce qu'il est omniscient. Jésus-Christ, et pas mon cap vient dire qu'il s'est observé, il compte ça déjà. 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Là, c'est serviteur, c'est servante, bon Dieu. Bon Dieu, bon l'esprit de discernement. C'est facile, on peut faire lecture de l'environnement. Et non seulement on peut étudier l'environnement, mais on peut étudier une personne elle-même. On peut étudier une personne elle-même. Mais on ne peut pas dire que les gens qui ont là, les gens qui sont imbéciles. Il y a des gens qui pensent qu'ils ne peuvent pas comprendre, jouer de cap jouer. Et là, il est arrivé, dans le moment arrivé, où a fait valoir de ça que le bon Dieu voulait faire ensemble avec vous. 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C'est ça qui prend le plus. Fait Jésus-Christ faire ça que pour le faire. Parce que il y a un monde qui ne peut pas dire, il y a un monde qui veut de Dieu. Les plus provoqués Jésus-Christ pour faire quelque chose pour vous. Parce que miracle, ça, il veut seulement, il y a un miracle pour le délivrer. Il veut un miracle de témoignage. Il veut un miracle de lever des filles aussi. Par contre, c'est que les gens qui prennent chanson avec moi dans honte le matin, qui ont besoin d'une intervention de la part de Dieu, qui ont besoin que bon Dieu fasse un miracle spécial pour eux, une bonne nouvelle pour aujourd'hui, pour bien brancher. On a place côté bon Dieu à faire un miracle. 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Donc, ou bien branché. Hein? Et Jésus dit à l'homme qui avait la main sèche, lève-toi là au milieu. Il va faire guérison, mais Jésus, qu'est-ce qu'il a fait? Il met l'homme là au milieu d'eux. Il fait avec un dessin bien particulier. Et bien ça, pour lui démontrer, que l'icône ça va passer dans le cœur. Et ça fait que des fois, bon Dieu expose. Pour vous-même, vous avez pensé, c'est maladie, bon Dieu exposé. C'est pauvreté, bon Dieu exposé. Parce que des fois, vous n'avez pas gagné l'argent. Et puis bon Dieu met dans une situation côté. Vous avez questionné où, parce que vous devez, parce que vous ceci, parce que c'est là. Vous-même, vous pensez, à cause que Christ fait ça. Non, c'est exposé qui s'expose. 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Même lorsque la situation apparaît, une situation qui est impossible, pas fatigué, tout est possible à celui qui croit. 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Mettre Kai qui vient faire. Brille devant porte la caille parce qu'on pas payer caille. 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Il est montré faiblesse. Il démontre impuissance, il démontre incapacité. Mais l'apôtre Paul dit, c'est de ma faiblesse que ta force s'accomplit. 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
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Ils ont écrit la Mishnah, ils ont écrit la Gemara. Et là, additionner les tous les deux, ils ont le Talmud. Donc, Talmud dans son gros encyclopédie. Et les pharisiens, les scribes, ils ont écrit ensemble pour protéger la loi. Ils ont protégé la loi. 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C'est un méchant de première main. De première main. Ça veut dire, si vous rencontrez un méchant dans l'église, les plus méchants compagnons. Parce que au moins, païen lui-même, il va exposer avec la parole. 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Vous étudiez la parole, vous passez temps dans la présence de Dieu, et puis vos cœurs disent toujours, ça signifie que vous êtes méchants de nature. 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
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Il y a un cœur qui est capable de pénétrer par la parole de Dieu. Enlever toute imperméabilité sur ton cœur. Les paroles tombent, glissent là. Et Maxime, en nous disant ensemble avec moi, tiens. Parce que bon Dieu, il a cherché cœur. Je me réveille encore. Je me dis que bon Dieu, c'est cœur qu'il a cherché. 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C'est pour le Saint-Esprit traverser le cœur. C'est pour le Saint-Esprit lui modeler le cœur matin. Vous avez un cœur qui est apparenté avec l'Esprit, bon Dieu. 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
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On ne peut pas la vie. Parce que si on a traversé, on n'a pas traversé. Souffrance qu'on a endurée, on n'a pas endurée. Donc, c'est une décision personnelle aujourd'hui. 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
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Nous n'avons pas assurance que c'est bon Dieu. 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
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Il y a un peu de monde qui n'a pas qu'à jouer une délivrance. C'est un manque d'obéissance. Et pas aucun, bon Dieu n'a pas besoin de dire aucune parole sous matin. 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Le maximum qui a 10 lépreux qui viennent de Jésus-Christ. 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Après ça, je vais la prier ensemble avec vous. Il y a 10 lépreux qui viennent de Jésus-Christ. 10. Nous mettez en congrégation. Nous réunis ensemble. Nous dit comme ça que nous prenons Jésus. Et ça fait, il est toujours plus bon pour la prière avec les gens qui ont passé la même situation ensemble avec vous. Il est toujours plus bon pour la prière avec les gens qui sont dans la même condition ensemble avec vous, dans la même situation ensemble avec vous. C'est vraiment simple. Vous ne pouvez pas avoir l'argent pour payer les cailloux. Et puis, vous avez demandé aux gens qui ont 6 cailloux pour la prière ensemble avec vous pour avoir besoin de moyens pour payer les loyers. 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Seule façon qu'elle a prié avec vous, c'est dit, mon cher, ma boy un appartement. Et puis, les bons dieux, bon moyen, pour commencer à payer. Et c'est ça que tu as la prière. Après ça, demandez mon nom pour la prière ensemble avec vous pendant que le propriétaire lui-même, il y a plusieurs appartements que mon a payé, et puis on va pas payer pour. 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Parce que vous connaissez seul yon lépreux qui a la prière pour lépreux. Parce que c'est lui qui connaît la situation qu'il a traversé. Eh bien, les nègres comprennent logique. Yo mettez en congrégation. Yo mettez ensemble. Et ça, comment tient l'unité de la prière qui a pris l'importance. Dans Actes des Apôtres, chapitre 1, verset 14, il dit tous d'un commun accord. Il est monté dans la chambre haute pour aller la prière pour le Saint-Esprit. Pas rien qui dit que ça, que moi-même, je n'ai pas besoin de Saint-Esprit, non. 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Maintenant, si on bagaille qui baille diable la problème, c'est la prière dans l'unité. 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On a prié pour un seul bagaille. Et c'est tout haïtien qui a mis tête ensemble, Kounia. Tout haïtien qui a mis tête ensemble, toute l'église haïtienne. Mettez tête ensemble, il dit nous allons la prière pour Haïti. Et bien là, il dit nous allons la prière pour Haïti. Ce n'est pas, nous avons fait 3 jours de prière pour Haïti, 5 jours de prière pour Haïti. Nous décrétons une permanence de prière pour Haïti. Si chaque jour nous avons service, et puis nous disons toute l'église, le dimanche matin, depuis ce temps qu'on a la prière, nous mettons là. Nous tout la prière pour Haïti. Si nous disons par exemple toute l'église, le dimanche matin, à 10h ou bien à 11h, à midi, là nous sentons convenable, et puis nous tout la prière pour Haïti. Bien aimé dans le Seigneur, est-ce que vous pensez que et bandit ça, il était qu'à camper contre Haïti. Jamais, mon cher. Pas qu'à unité.
Et même lorsque tu as un secteur qui a vu la prière, il y a l'autre qui a accusé ce secteur. Même lorsque tu as un secteur qui a vu mettre ensemble, il y a la prière pour Haïti. Ce secteur qui parle dans lui-même, il le fait, il commence à parler le mal. Au lieu de t'ajouter ça qu'a fait là, il commence à parler le mal. Frère Maxime, il n'y a pas rien qui est parfait. Non. Au moins, ça a lancé pour la prière. Au moins, il y a un but commun. Il y a un objectif commun. Objectif commun, excuse-moi. Et bien, pour tout à fait, un jour, deux jours, trois jours, décréter. Non, nous décrétons en permanence prière jusqu'à ce que bon Dieu fait quelque chose pour Haïti. Ça prend un an, deux ans, trois ans. Ça prend 4 ans, 5 ans, c'est pas grave. Nous décrétons en permanence prière. Nous disons à chaque dimanche à telle, toute l'église a fait 30 minutes de prière. Toute l'église a fait 30 minutes de prière. À telle, ensemble. Nous avons un seul but commun. Nous préférons déchirer une autre, à faire des discussions qui sont vaines, parler de ceci, parler de cela. Roman a fait buzz, parler en pile, fait déclaration. Et pourtant, il y a des problèmes qui sont réels, qui sont palpables, non pas celles derrière, pour n'embrasser des choses qui n'ont pas de rapport du tout. Et bien ça. Malheureusement, et ça Jésus-Christ fait. Ouais, ça, bon Dieu fait. Il prend 120 personnes qui ont le même objectif. Là, Jésus-Christ est descendu sur la terre après sa résurrection. Il va à 120 personnes seulement, on l'a rencontré. Dans 1 Corinthiens chapitre 15, l'apôtre Paul dit qu'il y a plus de 500 frères. Lorsqu'il dit à plus de 500 frères, il y a 1000 frères, 2000 frères, 10 000 frères. Mais vous risquez de ces 120 personnes. Vous risquez de parce qu'il connaît ces 120 personnes qui ont un objectif commun, qui ne peuvent pas mélanger prière. Et bien, ça, même, on a dit, moi-même, je vais prier pour cet esprit, non, parce que j'ai un problème d'immigration. Bon, garantie, Mathieu. Et ça, moi, j'ai le de l'esprit. Moi, j'ai le de l'esprit. Et si nous-mêmes, en tant qu'église, nous avons une responsabilité, et bien, nous décrétons permanence de prière pour Haïti. Frère Maxime. Bon, Daniel, dans la prière, l'idée de jouer complot, l'idée de jouer roi, dans l'orgueil. Ah, ouais, on nous quitte ça. On nous quitte ça, Mathieu. Parce que nous gagnons comme réputation. Nous aimons bataille, nous aimons gourmet, nous aimons lutter. Nous aimons faire discussion sur des sujets qui sont. Qui bague une valeur. Eh bien, Mathieu, la vie d'une gosse, il est en sa main, il s'en met figure. Les pharisiens sortirent aussitôt, ils se consultèrent avec les hérodiens sur le moyen de le faire périr. Immédiatement, Jésus-Christ lui dit, lis tout là. Pourquoi ils ont obligé de sortir pour aller derrière, renfort, lis tout là, mais demain, sous mesdames et messieurs, et ça, comme ça, dans le Seigneur, il y a un peu de bagaille ou l'ennemi, il n'y a pas qu'on fait dans la vie. C'est parce que bon Dieu va le pouvoir ça. Là où on a fait d'ailleurs, c'est pas, et bien, bah, je le fais d'ailleurs, là, dans le cible. Là où on a voulu écraser, et bien, bah, je le fais action crase, là, le cible, avec longtemps le cible. Mais bon Dieu, quitte le cible, mais il n'y a pas qu'à jouer nous. Parce que bon Dieu caché. Pour une raison, ou obligé de sortir, les pharisiens sortirent et aussitôt ils se consultèrent avec les hérodiens sur les moyens de le faire périr. Ah. Il y a un passé, même si on m'a ressuscité ensemble, même si on a essayé de faire complot, même si on a essayé de bataille, goumen, lutter, ah, mettez-vous ensemble, au nom de l'Éternel, je les taille en pièces. Même si on a envie, on a enveloppé au nom de l'Éternel, on a taillé en pièces.
Ainsi, maintenant, nous prenons la prière. Vous demandez, bon Dieu, pour faire une intervention spéciale. Vous demandez, bon Dieu, pour faire une intervention miraculeuse. Nous allons la prière. Nous allons demander cet esprit. Pour qu'il fasse une intervention miraculeuse. Et pour bon Dieu, qu'il va faire une intervention spéciale, Mathieu. Moi-même, qu'il écoute une bonne chanson avec moi. Il y a une situation qui n'est pas qu'à jouer une solution, ça fait des années. Moi, dans l'église, demande bon Dieu pour faire une intervention pour Kounia. Pour situation, ça a cours qu'on est pour bon Dieu capable de faire. Pour joindre la victoire de lui-même. Gloire à Jésus. Lève-moi, on dit bon Dieu, merci. Témoigne la grandeur de Dieu. Exprimez gratitude envers ce roi, le divin protecteur. Père, nous voici en ta présence aujourd'hui. Nous nous remercions parce que nous sommes capables de permettre que je dis, nous sommes ensemble pour nous faire une mission commandée maintenant. Papa, nous racontons que gens pour nous exprimer gratitude nous envers nous-mêmes. Parce que l'un garde qui s'en fait, l'un garde qui j'en fait, nous demandons qui est pour nous, pour faire comme ça pour nous. Mais c'est parce que nous va agir selon compétence nous. Ou agir selon compassion, selon amour. Et c'est pour cette raison, maintenant, Père, m'a demandé que cet amour soit répandu au travers les ondes de Radio Emmanuel dans que chaque monde qui a participé dans l'émission. Pour non seulement, Père, pour capable mettre nous prêts pour nous recevoir la main, mais si vous avez n'importe quel niveau de endurcissement de cœur, pour nous retirer. Parce qu'on pas dit les avec méchants, mais on dit les avec monde qui a un cœur qui est sensible. Alors, Mathieu, consultez cœur nous, papa. Regardez qui est ce monde nous. Des fois, Père, nous avons une fausse opinion de qui est ce monde nous. Des fois, Père, nous avons une fausse opinion de qui est ce monde nous pour de vrai. Ainsi, ma pando, Kounia. Pendant nous sous les ondes, n'a pas la prière. Pendant nous sous les ondes, Père, nous branchons. Le Saint-Esprit là, ensemble avec nous, fait une intervention spéciale. Dans quel que soit état, condition, côté nous. De la même manière que tu as parlé avec cet homme qui avait la main sèche. Pour te étendre main. Pour qu'il retrouve la guérison. Si on ne va prononcer aucun mot. Mathieu, Père, dis-nous qui ça pour nous faire, non? Viens inspirer de ça pour nous entreprendre. Parce que dans ça, nous y a peur. Nous ne sommes pas capables de supporter encore. Ça fait des années qu'il. Dans ça, nous y a peur. Nous ne sommes pas capables de garder le praler comme ça. Ça fait des années qu'il est là. Il y a un pile de résistance. Il ne peut pas aller. Alors, maintenant, Père, nous attendons. Il y a une parole de vous-même. Il y a une intervention de vous-même. Pour nous sortir plus que vainqueur. Et faire l'ennemi en connaître que vous ne pas abandonner, nous ne pas quitter. Ou encore ensemble avec nous. Vous ne pouvez retirer dans quel que soit état côté nous. Nous faisons confiance, Père, que matin, c'est une matinée spéciale. Vous devez décider de guérir chaque monde qui branche dans l'ordre. Pas parce que vous méritez, mais parce que c'est ça qu'on fait comme travail. Guérir les gens. Retirer les gens en pouvoir maléfique. Bah, les gens la victoire. Si vous avez des choses qui excellent là-dedans, c'est ça. Et ça fait en retour, seul bagaille commandé nous, papa, c'est pour nous capables de gloire. Et ça, on dit dans Somme 50, verset 15. On dit, invoque-moi au jour de la détresse, je te répondrai et tu me glorifieras. Mais Mathieu, nous planifions pour nous avoir gloire, quel que soit côté de rivé. Parce que ça, après, le fait pour nous est tellement grand, même si nous avons les bouche fermée, nous ne sommes pas capables. Parce que c'est tellement grand. Il y a des gens qui peuvent poser une question, qui peuvent interroger, qui déconnent état, qui déconnent conditions, qui déconnent situation. Ils peuvent demander quoi telle situation. Laisse ça. Même si nous n'avons pas voulu témoigner, nous avons forcé témoigner quand même. Parce que l'évidence, la délivrance est là. Ainsi, papa, qui est dans le ciel matin, quel que soit maladie, quel que soit persécution démoniaque, quel que soit système de tribulation, qui est mis en place pour empêcher de voir gloire manifester dans la vie.
Maintenant, on va chasser. Et ça fait qu'on y a nous faire confiance. Nous faisons confiance pour la guérison. Nous faisons confiance.

C'est un point de départ de une nouvelle vie que vous voulez développer dans nous aujourd'hui. Même en présence de nos ennemis, vous allez montrer que dans l'état côté de l'État, et pas parce que vous êtes impuissant, c'est l'air qui n'est pas arrivé. Mais puisque l'air est arrivé, je dis, quel que soit chaque temps dans la vie qui va appartenir à vous-même, la sortie, la chasse maladie, la renvoyer expédition démoniaque. Je dis, nous avons campé en bas de gloire. La pluie de l'arrière saison a tombé sur nous. La victoire a mal multiplié en la vie. Pendant que nous levons maintenant les pères, nous avons recevoir de multiples bénédictions qui se tiennent en haut. Parce que c'est toute grâce excellente, tout don parfait qui se tient en haut. En haut, maintenant, nous avons une guérison. En haut, maintenant, nous avons une prospérité. En haut, maintenant, nous avons une délivrance. Et ça fait, nous campons avec certitude parce que nous connaissons papa. Nous n'avons pas besoin de puiser ce qu'on gagne comme bénédiction. Nous n'avons pas besoin de puiser ce qu'on gagne comme grâce. Parce que vous venez pour bailler grâce en surabondance. Et bien, maintenant, pas oublier Radio Emmanuel. Pas oublier chaque serviteur, chaque servante, qui a rencontré des difficultés énormes et qui t'a aimé que vous faites intervention pour eux. Parce qu'il y a une situation là, maintenant, père, il y a des situations qui ont une humiliation là-dedans. Des situations de douleur, de souffrance, de tracas, de tribulation. Maintenant, quelque soit façon, que l'ennemi a planifié pour mettre nos conditions de délabrement spirituel comme physique, nous dit le Père du Bataille. Nous louons nos matins, Père, nous nous remercions. Nous chassons tout l'esprit par l'esprit pauvre. Nous déclarons qu'on y a environnement lavé, nettoyé, purifié, sanctifié et propre pour n'importe quel miracle de la part de Dieu qui arrive à l'exécution. Et ça que matin, Père, c'est une matinée spéciale. Parce que vous pouvez le faire avec nous des rencontres spéciales. Et ça que nous dit matin, Père, c'est une bénédiction spéciale. Parce que vous pouvez le faire avec nous des rencontres qui expriment ta gloire, qui expriment ta présence et qui expriment ta puissance. Lève-moi, quel que soit côtoyé, Mathieu. Dans quel que soit condition côtoyé, reconnaître que Mathieu, bon Dieu, pourra faire des miracles particuliers. Des miracles qui sortent de l'ordinaire. Reconnaître, Mathieu, que bon Dieu pourra lever des filles. Lève-moi, bah, bon Dieu, gloire, dis bon Dieu, merci. Témoignez la grandeur de Dieu. Témoignez la toute-puissance de Dieu. Levez les mains au matin, glorifiez Dieu dans son sanctuaire, dans son palais, tout ce qui gloire. Gloire à Jésus-Christ de Nazareth. Gloire au Saint-Esprit de Dieu. Levez les mains en Kounia. A dit mon Dieu, merci. Levez les mains en Kounia. Témoignez la grandeur de Dieu. Témoignez la toute-puissance de Dieu. Levez-moi, des miracles qu'a fait Kounia. Atmosphère l'a changé. Jésus prend contrôle l'atmosphère. Là. Et ça fait pas de la prière là, Kounia. Il y a un monde qui commence à sentir présence mon Dieu couvre de la tête aux pieds. C'est plus gros miracle que tu es capable de jouer. Parce que la présence mon Dieu préserve. Libre en force, libre en endurance. Libre en capacité pour avancer. Et ça fait quelque soit bénédiction pour jouer. Les bons jeunes en dehors de la présence de Dieu. D'ailleurs, pas qu'il y ait une bénédiction en dehors de la présence de Dieu aussi. Parce que c'est faveur, grâce, mon Dieu, à faire. Et parce que Dieu, bon Dieu, fixé sous, je tiens. Levez-moi. Et premier bagage que m'a demandé pour faire. Même Jean avec cet homme qui avait la main sèche. Bon Dieu, t'a dit étendre-lui. Puisque c'est sous ça, nous méditons matin. Et que nous croyons que bon Dieu voulait faire de même pour plusieurs monde qui branchent radio. Parce que pas gain une méditation que bon Dieu bail pour pas accompagner méditation de la pratique. Mais si ça m'a pas de vous faire matin. Vous gagne pas gain message. Mais on a l'autre situation dans la vie qui mande une intervention divine. Vous gagne pas gain message. Vous gagne pas gain synagogue.
ou bien on pague l'église qui campait de

vivants. Mais, vous avez assemblé de mauvais esprits qui crapaient devant qui ne peuvent pas guérison. Mais ce n'est pas qu'il y a symbolique. Vous avez des hommes, ou pas des hommes qui crapaient devant, mais vous avez des mauvais esprits familiaux, des mauvais esprits ancestrales, des pouvoirs maléfiques qui crapaient devant, qui s'est menté que Pablo va passer. Eh bien, qui sont à faire là? Une décision à prendre. Eh bien, ça m'a demandé pour faire Kounia. Eh bien, même Jean-Jésus-Christ dit Négla, étends ta main. Et main sèche là, t'es guéri. Eh bien, tiens. Quand tu sens que tu es malade, là, ça qui défie pour présenter le bail, bon Dieu. Et la présence, mon Dieu, nous. Et bien, dans la salle de théâtre que nous y est. Et bien, dans la salle de spectacle que nous y est. Il a présence, mon Dieu. Parce que l'atmosphère là déjà remplie de la présence de l'esprit. Il y a un environnement qui est déjà propice pour guérison faite déjà matin. Et bien, ma pendant que ça fait ça pour moi. Présenter situation là. Ben, Jésus-Christ. Même Jean. Avec, il est dit, la longue main. Sans le pas dire rien. Et puis, il y a une intervention qui fait, maintenant, présenter conditions là-bas, Christ. Eh bien, quand on a la présence, mon Dieu. Ma boy, une ou deux minutes, maintenant. Pour qu'on la présence, mon Dieu. Et puis, pendant qu'on a pris, et c'est comme ça, mon Dieu, à retirer maladie que l'on physique, et nous pas seulement réduire à la maladie. Vous avez une situation de finances. Vous avez une situation d'immigration. Mais les mains en matin. Et demandez bon Dieu pour faire une intervention spéciale. Présentez le bail bon Dieu. Présentez le bail bon Dieu. Ok. C'est une maladie. Dis mon Dieu, mais telle maladie. Prenez mon souligne, dis mon Dieu, telle maladie. Si c'est un papier immigration, dis mon Dieu, tel papier immigration. Si c'est enceinte ou enceinte, vous êtes enceinte, la menacée, présentez-le à mon Dieu. Si c'est foyer ou qui en faille, vous êtes au pré-divorce, présentez-le à mon Dieu. Dans quel que soit l'état, conditions, circonstances, situation côtoyée, présentez le bail, bon Dieu, matin, et demandez, bon Dieu, pour faire une intervention spéciale. Gloire à Jésus. Gloire à Jésus. Même Jean, l'homme à la main sèche, là, sans Jésus-Christ, pas dit rien. Et puis, mais en t'es guéri, et c'est décidé, matin. Même si vous ne pas attendre de voir, bon Dieu, qui parle ensemble avec vous. Vous allez recevoir la guérison. Vous allez recevoir la délivrance. Vous allez recevoir la victoire. Au nom de Jésus-Christ, sans arrêt. Mes amis, vous vous sentez malade. L'enjeu papier immigration. Mes amis, sous ventre. Mes amis, sous bac mariage. Mes amis, sous résumé ou bien CVA. Mettez main sur quel que soit ça qu'autant aimé, bon Dieu fait pour vous. Présentez-le devant le monde visible. Il est dit, je me guérir. Il est dit, je me délivrer. Parce que mon qui va expédition derrière là, il est dit, mourir ensemble avec lui. Eh bien, même si vous pas physiquement, mais spirituellement devant, mettez main sur maladie qui cause, qui s'est effet d'expédition. Devant tout mauvais esprit ancestral, toute vieille attaque démoniaque, maintenant on est décrété. Guérison. Guérison. Gloire à Jésus. Vous posez des situations, va y bon Dieu. Il attend une intervention. Même si l'intervention, ça va provoquer des remous spirituels. Mais un seul bagage qu'on connaît. Bon Dieu fait une intervention spéciale. Bon Dieu fait une intervention miraculeuse.
Il y a un monde qui a écouté le matin qui a un problème au niveau des oreilles droites. Il y a un problème au niveau des oreilles droites. Les oreilles n'ont pas qu'à fonctionner comme il faut. Et vous sentez l'autre oreille elle a affecté aussi. Ça a créé une situation de désarroi dans la vie. Vous ne pouvez pas connaître ça pour faire. Va arracher ici. Eh bien, Mathieu, mon Dieu là pour ça. Et mon Dieu guérit gratuitement. Mettez les mains dans les oreilles droites. Et décrétez avec moi, Dieu, et fata au nom de Jésus. Dieu ouvert. Dis ouvert. Vas-y, Mathieu, au nom de Jésus-Christ. Quel que soit ça qui t'a voulu bloquer les oreilles, empêcher tant de bien. Maintenant, au nom de Jésus-Christ, moi chassez dehors. Mettez-moi sous oreilles. Plus spécifiquement, les oreilles droites. Et décrétez, dis Mathieu, les oreilles. Tendez la voix du Saint-Esprit. Quel que soit ça que tu as déposé dans vous. Maintenant, moi chassez-le dehors. Continuez, mon Dieu, gloire maintenant. Continuez, dis mon Dieu, merci. Ou qu'a senti peut-être situation vient plus irritante. Ou d'abord, c'est au lieu pour ta venir au soulagement, c'est empirer le vin empirer. Ah, pas penser ça. Mais demain, une dernière fois, vous allez nous commander le matin pour le cas qu'on est que Jésus puis faut passer. Jacques Mathieu, au nom de Jésus, les oreilles, quelle que soit la façon, vous manifester dans la vie. Même si vous faites partiellement pas qu'attendre. Même si vous faites totalement pas qu'attendre dans l'un ou l'autre condition. Maintenant, moi décrété Kounia, Jésus chasse dehors. Levez-moi en bas, mon Dieu, grand sac, moi. Je dis, mon Dieu, merci. Tu m'as eu la grandeur de Dieu. La toute-puissance de Dieu. Louez l'Éternel, car il est bon, car sa miséricorde dura toujours. Mettez-moi en bas cœur. Quel que soit ça, tape mouvementé en bas cœur, matin. Jésus-Christ prend contrôle. Jésus-Christ prend la liberté. Il prend la guérison. Mettez-moi en bas cœur, matin. Gloire à Jésus. Disons ça avec moi. Dis, matin. Au nom de Jésus-Christ, ça s'arrête. Maladie en bas cœur. Je dis, moi chasseur, dehors. Les abouchers l'attendent matin. Pour l'ennemi en cas qu'on est, sur ça le débasé pour le capable de tuer là. Il n'est pas capable parce que bon Dieu n'est pas capable de faire ça. Mettez-moi en bas, pendant que bon Dieu a fait intervention. Elle dit, matin, au nom de Jésus-Christ sans arrêt. Maladie à bas cœur. Quelle que soit façon qu'on manifeste. Maintenant, Jésus chasseur dehors. Ben, mon Dieu, grand sac, matin, dis mon Dieu, merci. Tu m'as eu la grandeur de Dieu. Tu m'as eu la toute puissance du Saint-Esprit. Louez l'Éternel, car il est bon. Car sa miséricorde dura toujours. Louez le Dieu des dieux, car sa miséricorde dura toujours. Gloire à Jésus. Il y a un monde matin qui a écouté une fontaine tête, qui sortit le loup. Vous avez peut-être fait mal, mais c'est au niveau de front. C'est là la tête fait mal, la loger. Des fois même tête ou pas cabessée. Et comme si vous sentiez un liquide qui a fait va-et-vient dans la tête. Et ça a créé la caillou, une sorte de désarroi. Vous avez demandé, bon Dieu, que ça sorti.
À mesure que vous avez réfléchi sur le pire, c'est à mesure que vous avez attiré le pire la caillou. Parce que la Bible dit toutes choses concourent bien de ceux qui aiment Dieu. Vous avez un amour particulier pour Jésus, donc ça crivé. Qui ça l'ennemi incapable de faire pour empêcher qu'on vive à mon sang. Gloire à Jésus. Gloire au Saint-Esprit de Dieu. Mesdames, on souffre en matin. Mesdames, on souffre en matin. Localiser cette femme mal ça qui n'a fond là. Et demandez bon Dieu pour faire une intervention spéciale. Ils sont ensemble avec matin. On a que Saint-Esprit a fait une intervention spéciale. J'ai dit, tête fait mal. Quelque soit façon, on va manifester matin. Moi, décrété qu'on y a. Jésus chasse dehors. Vous allez lire ça matin. Ça fait mal au niveau du front. On a bien précisé côté lié. Pour mon Dieu, qu'à cibler et retirer. Jacques, matin, au nom de Jésus. Ça fait mal. Quel que soit côté localisé. Au niveau de mon front, surtout. Josia. Jésus chasseur dehors. On va lire son dernière fois. Mon Dieu, qu'a retiré. T'as fait mal ça, qu'on gagne en fond matin. Il va la liberté totale et entière. Dis matin. Au nom de Jésus-Christ, ça t'as fait mal. Quel que soit coton localisé. Maintenant, ou même qui localisé au niveau de mon front. Josia, moi chasseur dehors. Et bon Dieu fait une intervention spéciale. Gloire à Jésus. Gloire à Jésus. Il y a un monde qui senti un malaise. Malaise a situé au niveau de l'estomac à toute vente. C'est comme si son plaque est déposée dans l'estomac ou descend juste en ventre. Juste en bas ventre. Gloire à Jésus. C'est comme si son plaque est déposée. Et au niveau de l'estomac, ils descendent juste en bas en ventre. Gloire à Jésus. Dis bon Dieu, merci pour ça. Bye, bon Dieu, adoration, élévation, exaltation. Et glorifier bon Dieu pour tout ça qu'il a fait, ça l'a continué à faire. Massez le ventre, massez l'estomac. Massez mon matin. Quel que soit ça, l'ennemi a été métier. Au niveau de vente avec l'estomac matin. Ou te ka rend nous malades. Bon Dieu pral profiter de ça. Ou regarde montrer que c'est bon Dieu qui est lié. Et puis il pote la guérison pour. Ou va lire ça matin. On a que bon Dieu. Ou va le faire intervention spéciale. Dis ça, dis matin. Au nom de Jésus Christ, ça s'arrête. Quel que soit le problème, moi gagne au niveau de l'estomac. Il descend dans le ventre. Josia, moi chasse dehors. Continue à passer, mon Dieu a fait intervention de guérison. Mon Dieu a fait intervention de miracle. Mon Dieu a fait intervention de victoire. On va continuer à marcher, mais. Continuez à marcher, mon matin. Passez-moi dans l'estomac. Passez-moi dans le ventre. Alléluia. Quel que soit ça qui t'est placé. Dans l'estomac ou avec le ventre, matin. Il est constitué un obstacle. Un blocus pour te fonctionner physiquement et qui t'est atteint au niveau spirituel, le matin. Nous décrétons le diable est anathème. On va passer mon matin et que ça, mon Dieu a fait miracle. Répétez ça avec moi. Un dit matin. Au nom de Jésus-Christ, ça quel que soit ça, l'ennemi a déposé
dans l'estomac moi, dans ventre moi. Moi décrété qu'on y a Jésus chassé dehors. Parce que mais bah, bon Dieu, gloire matin. Dis bon Dieu, merci. Tu vois la grandeur de Dieu. Tu vois la toute-puissance de Dieu. Recevoir la guérison. Recevoir la guérison. Recevoir la guérison. Guérison au nom de Jésus. Guérison au nom de Jésus. Levez les mains, on dit bon Dieu, merci Mathieu. Levez les mains, on dit bon Dieu, merci. Nous voyons lire ça une dernière fois. Pendant que bon Dieu a procédé à des guérisons spéciales. Depuis ce fil qui t'est marré dans l'estomac. Depuis ce fil qui t'est marré dans l'estomac, Mathieu. Depuis ce sac où t'es senti qu'à monter dans la gorge. Depuis ce sac où t'es senti qu'à faire l'estomac au fort bal. Josiah, il y a une décision qui prend dans le ciel là pour qu'il y ait une guérison. Depuis que j'ai sacré en vente tout matin, il est fait au malade. Il va qu'on dit ça pour faire. Il y a une décision qui prend dans le ciel là matin pour qu'il y ait une guérison. Vous pouvez dire ça avec matin. Ah, dis matin. Au nom de Jésus-Christ, Nazareth. Quel que soit ça, qui est dans l'estomac, moi. Et quel que soit ça, il est dans le ventre, mon matin. Il est constitué. Il y a un problème de maladie. Josiah, moi, décrété maintenant. Guérison. Au nom de Jésus-Christ, guérison. Passez les mains sur l'estomac. Passez les mains sur le ventre, mon matin. Quel que soit sac dans l'estomac, quel que soit sac dans le ventre au matin, mandez bon Dieu pour faire une intervention spéciale. Mandez bon Dieu pour faire une intervention miraculeuse. Ah, dis maintenant, au nom de Jésus-Christ, maladie, quelle que soit façon, ou à manifester au niveau de mon estomac, au niveau de votre point, maintenant, moi chasseur dehors. Vaille bon Dieu, gloire. Dis bon Dieu, merci, Mathieu. Louez l'Éternel, car il est bon. Car sa miséricorde dure toujours. Gloire à Jésus. Il y a mon cap côté le matin. Non seulement, moi fais des gaz qui bizarre, moi passer des sels. Il y a une couleur qui n'est pas normale. Et comme si vous sentiez que il y a un bagage qui est devant tout, qui va normal. Vraiment souvent tout matin, quel que soit ça qui tient devant tout, même si son poison qui était beau, ça fait longtemps, il commence à décomposer en devant tout matin. Bon Dieu, il y a un pouvoir pour l'ajuster ça, pour l'arranger ça. Je vais dire ça encore, même si son poison qui était beau. Et qui, maintenant, qui en devant tout, qui commence à décomposer en devant tout matin. Bon Dieu a fait le connaître qui c'est lui-même qui c'est bon Dieu. Il n'est pas capable de faire ça le vle. Venez mais souvent tout matin. Maintenant que bon Dieu, et si vous êtes seul, prochaine fois aller à la selle, ou capable de boire plus. Celle qui a une couleur qui est bizarre. Et puis, vous êtes capable de passer plus de gaz aussi qui n'est pas normal. Mais ce n'est pas grave, mais bon Dieu a guéri. Et même souvent tout. Et vous-même, même lorsque ce n'est pas problème, ce n'est pas ça. Je me dis, mais qui situe au niveau du ventre, ça veut dire, vous n'avez pas besoin d'entendre ces problèmes spécifiquement, ça pour lier. Et vous vous sentez que. Côté problème dans localisé, localisé au niveau de ventre aussi, mettez-moi en souli. Mettez-moi souvent tout. Par exemple, sous une constipation. Par exemple, sous une fibrome. Sous un ventre fait mal.
et en pile

La situation qu'on gagne dans le ventre, il a demandé une intervention divine. Mais demain, même si ce n'est pas spécifiquement samedi, mais demain, quand même, pour bon Dieu, il a fait une intervention. On va le déclarer sans ça avec moi. Pendant que l'Esprit, bon Dieu, va faire une intervention spéciale. Ah, dis-moi, tiens. Au nom de Jésus-Christ, sans arrêt. Quel que soit ça, il doit l'en vote pour matin. Il doit permettre que ma carrière la seule bien. Il doit permettre que ma passé des gaz bizarres. Je dis, au nom de Jésus-Christ, moi je chasse dehors. Parce que je m'en souviens tout matin. Parce que je m'en souviens tout. Il est bon Dieu faire une intervention spéciale. Il est bon Dieu faire une intervention miraculeuse. Passez-moi souvent tout. Gloire à Jésus. Gloire à Jésus. Passez-moi souvent tout matin. Pendant que le Saint-Esprit parle faire une intervention spéciale. Le Saint-Esprit a fait une intervention spéciale. Lisons ça avec moi. Du matin, maladie au niveau du ventre, quel que soit côté logé, maintenant, moi chasse dehors. Dis-moi Dieu ça encore. C'est l'Esprit a fait intervention spéciale. Jésus a fait intervention spéciale. Gloire à Jésus. Gloire à Jésus. Lundi matin, au nom de Jésus-Christ, sans arrêt, quelle que soit façon, maladie t'a développé en devant moi. Que ce soit par poison ou quelle que soit l'autre forme de maladie qui a manifesté dans votre moi aujourd'hui, moi décrété. Le Saint-Esprit chasse dehors. Quelle déconstipation. Quel problème fibrom. Quel que soit l'autre problème qu'a manifesté matin. Jésus, bon la guérison. Jésus délivré. Belle gloire pour ça. Témoignez grandeur. Témoignez sa toute puissance. Au nom de Jésus-Christ, ça s'arrête. Maintenant, il y a un monde qui a un problème qui est dans toute ceinture en bas avant tout. C'est comme si l'encadre aussi, il sortit tout dans la ceinture tout en bas avant tout. Vous avez dit, là le problème dans la ceinture. Okay? C'est comme si il fait en forme de cercle. Dans toute ceinture, dans tout en bas avant tout. Vous avez dit, il y a un bagage, il ne faut pas exprimer. Mais il y a un formal. Aidez-moi, Mathieu. Demandez, bon Dieu, faire une intervention spéciale. Demandez, bon Dieu, faire une intervention miraculeuse. Disons ça avec moi. Aidez-moi, sous ceinture, mettez-moi en bas avant tout. Vous nous sentiez qui méritait pour porter plus attention. Demandez, bon Dieu, faire une intervention spéciale. Dis ça avec moi. Dis, Mathieu. Quelle que soit la façon. L'ennemi a attaqué au niveau de ma ceinture. Maintenant, au nom de Jésus-Christ, moi chasse dehors. On va dire ça encore pour ciel, attendez. Pour ciel, attendez, maintenant. Je vais recevoir guérison. Ma ceinture, ma ceinture avant tout. Ah, dis, maintenant. Au nom de Jésus-Christ, sans arrêt. Quel que soit ça que tu as développé en bas ceinture. En bas votre, moi, Mathieu. Moi, décrété. Jésus chasse dehors. Je vais le dire une dernière fois. Et puis après ça, je vais le bon opportunité, Mathieu. Pour capable de masser côté sentir malade. Je vais le dire une dernière fois. Après ça, nous avons une opportunité pour masser côté sentir malade.

0: Ils sont avec moi dimanche. Au nom de Jésus-Christ, ça s'arrête. Quelle que soit la façon, l'ennemi a été déposé. Maladie dans ce type. Je dis, au nom de Jésus-Christ, moi chasse. Ma c'est que tu senti malade, Mathieu. Même si moi allé, moi dis l'autre bagaille. Mais pas fatigué de moi. Ma c'est que tu senti malade. Ma c'est que tu senti malade. Gloire à Jésus. 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
1: Nous lisons dans la parole de Dieu, c'est dans Hébreu.
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1: Chose qu'on espère.
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Pas oublier à soi. On a une 10e soirée de célébration avec Radio Emmanuel. Moi-même qui va te convenir, n'a pas encouragé pour venir à soi. À partir de 6h30, les portes sont ouvertes. Et puis on a commencé à 7h. Alors, ou même qui pas de coujam là, qui pas de coujam prison, qui t'en a environ, va prendre Vini. Vini pour capable participer ensemble avec nous physiquement. Nous allons louer, célébrer et exalter le nom du Dieu Tout-Puissant. Et bien en même temps aussi, ou même qui avec nous en ligne, je dis, va prendre pour le reste du temps de Radio Emmanuel. Vini participer aussi. C'est-à-dire, pour jusqu'à ce que nous finissions dimanche soir, par solidarité et par soutien à Radio Emmanuel, m'attendons à soir, à partir de 7h p.m. Pour Dieu approuver depuis 6h, si vous voulez, 6h30, si vous voulez venir commencer la prière, ou bienvenue. On a commencé exactement à 7h p.m. Eh bien, m'attendons à soir, quand ça n'a pas son moment de bénédiction, au moment de victoire et de grâce intensive, dans la présence du Père, du Fils et du Saint-Esprit. 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Alors, minimum 20 personnes. Et bien, n'attendons-nous. Vous pouvez lancer une invitation. Vous pouvez inviter un monde demain matin, si je veux 6 heures pour émission commande matin. Et si vous voulez depuis à soir, invitez pour nous capables de venir participer dans la 10e soirée de célébration de Radio Emmanuel. Et avant d'aller, pas oublier pour cliquer sur le petit pouce là. Ok? Cliquez sur le petit pouce là. 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
5: 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Gagner après elle, ou bien tout de suite, ils marchent ensemble, c'est parce que la parole et le Saint-Esprit ont la même origine. Jésus-Christ, dans Jean 1er, c'était la parole, et la Bible dit dans Jean 3, verset 16, car Dieu a tant aimé le monde qu'il a donné son Fils unique. Donc, c'est papa qui voyait petite la vie sur la terre pour délivrer nous. De la même manière aussi, ce n'est pas Jésus-Christ qui voyait cet esprit. Il dit, je prierai le Père et il vous envoiera le Saint-Esprit. Il y a la même origine. Si il y a la même origine, il y a la même monde qui voyait, il y a tous les deux, c'est bon Dieu. 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Jésus-Christ établit l'église là. C'est l'esprit consolidé. Parce que Jésus-Christ dit, je bâtirai mon église. Il prend tout matériau. Il met dans la même place. Et puis il dit, c'est l'esprit, j'ai besoin de venir là pour venir souder ensemble pour moi. Et ça fait l'esprit de communion, la communion du Saint-Esprit. Ça veut dire, les nous dans même l'église, nous avons confessé même mon Dieu. N'a marché dans la même route, nous ne pouvons pas battre une autre. Parce que l'esprit de communion ensemble avec moi. Nous ne pouvons pas comprendre comment nous avons cité le nom Jésus-Christ ensemble pour nous avoir un problème avec nous. Nous avons l'esprit contraire. Parce que le Saint-Esprit, c'est l'esprit de communion qu'il y a. Et Jésus-Christ dit, je prierai le Père. Si Jésus-Christ dit, je prierai le Père, le verbe prier est au futur, c'est que le ministère de Christ n'a pas été sous la terre. Christ n'a pas chômé. Christ n'a pas chômé. S'il dit, je prierai le Père, en quelque sorte, le ministère parle continue dans le ciel là encore. Qui sont au ministère de prière, pour qui ça? C'est parce que les Christ viennent sous la terre, ils deviennent accomplis trois offices. Il vient accomplir trois offices. Office de prophète, office de souverain sacrificateur et office du roi. L'Elpral commence le ministère à environ 30 ans, il accomplit l'office du prophète parce qu'il peut déclarer les oracles de Dieu. 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Il dit, l'Esprit du Seigneur est sur moi. Le Seigneur éternel m'a oué. Pour le cas démontrer, il va venir pour contre lui. Si tu as un monde qui est capable de ouer ou nèg, dans l'Ancien Testament, soit prophète, soit souverain sacrificateur, soit roi, lui-même, il n'a pas besoin de monde ouer ni lui-même. 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

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Jésus-Christ vient accomplir trois offices. Le premier jour qu'elle était campée, elle était fin baptisée et qu'elle sortit diable là, aller tenter là, lui déclarer le prophète parce qu'elle pourrait prononcer les oracles de Dieu. Et c'est ça qui fait dans Jean 3 verset 34. 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Parce que Dieu lui donne son esprit sans mesure. 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Comment capable comprendre Pierre qu'a campé homme sans éducation pour le parler? 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Immédiatement, ils ont rempli du Saint-Esprit. Les Saint-Esprit mettent parole dans la bouche. 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

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Il transforme spirituellement. 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Il transforme socialement. Spirituellement, il transforme. 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
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Et ça fait dit, je priais le Père. 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Depuis qu'elle t'a envoyé Jésus-Christ sur la terre, lui connaît Christ, pas quitter le ministère. 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
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Et ça fait crise, qui pourra me convaincre de péché? 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Mais tellement t'as fait job. Là, il est entré en dehors. Je m'en réveille parce que je vais mourir tout. 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Bon, mais c'est quoi? Les Hébreux disent qu'il a traversé les cieux. Ça veut dire souverain sacrificateur, ça, ça vient là. Il traversait, saute en l'air. Il passait dans le deuxième ciel. Il passait dans le premier ciel. Il vient sur la terre. Et puis, l'aile prend le monter. Il fait même bagarre encore. Ça veut dire, l'aile a traversé ça. 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
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Amen, arrivé à l'église avec moi. 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Dans Hébreux 1er, il dit, après avoir. Non seulement nous consommons un sacrificateur qui traversait les cieux, mais nous consommons un sacrificateur qui compatit à nos besoins, à nos faiblesses. N'est-ce pas, il n'y a pas de faiblesse, il n'y a pas de faiblesse, il n'y a pas de faiblesse. Parce qu'il n'y a pas de passé, il n'y a pas de passé. 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Ce n'est pas extraordinaire, le cas relié à tout le monde. Et c'est ça qui fait, culturellement parlant, les deux mondes arrivés, ils ont dit qu'ils sont reliés ensemble, ils mettent dans la même place. Parce que le cas relié à tout le monde, ou retrouver le monde, ou ça tout bien. 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Ça veut dire qu'il n'est pas tout en grand, non? 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Il a abondance tout. En plus, Jésus-Christ n'est pas mort. Jésus-Christ n'est pas enterré dans un caveau quelconque. Non, c'est un caveau qui était tout neuf. Caveau vierge. Alors, à ce moment-là, c'est bon qu'on va comprendre. 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
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Jésus-Christ fait deux grands discours dans la Bible. Il fait deux grands discours. Il fait un premier discours dans Matthieu chapitre 5, avant de commencer. 5, 6, 7, que il relie le sermon sur la montagne pour établir le ministère du royaume. Avant l'aller, il va faire un autre grand discours encore. Jean 14, Jean 15, Jean 16, Jean 17. Pour capable bailler les derniers, ça n'est capable de dire
les dernières instructions pour le royaume. Là-dedans, il citait les sept actions du Saint-Esprit. La première action qu'elle citait pour le Saint-Esprit, c'est dans Jean 14, le verset 16. Il dit, c'est l'Esprit par le Consolateur. 16, 17. C'est l'Esprit par le Consolateur. Mais le texte là dit un autre Consolateur. Si il y a l'autre, il y a une en existence. Et c'est ça qui fait ou qu'à continuer à marcher encore, ou à vivre, c'est parce que c'est l'Esprit consolé. 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Et pas vrai? Moi, je dis la joie vient du Saint-Esprit. Il dit un autre consolateur. Et puis, dans même Jean 14, verset 26, là, il peut avoir le deuxième point du Saint-Esprit. Il dit Saint-Esprit peut enseigner. Enseigner. Non seulement Saint-Esprit parle enseigner, ça, chaque point ça a son message différent. Saint-Esprit parle enseigner. Et puis plus bas, il dit il vous rappellera tout ce que je vous dis. Il parle enseigner, il parle rappeler en même temps. Et ça fait, lorsqu'on appelle la Bible, il ne faut pas lire la Bible comme on appelle un roman photo, il faut lire avec le Saint-Esprit. Parce que la Bible a des messages là-dedans. Que Saint-Esprit capable de nous rappeler dans l'acte des apôtres, lorsque Philippe t'a marché et puis bon Dieu vous il a rejoint cet Éthiopien. J'ai dit que je me fais comprendre. Des fois, nous voulons interpréter la Bible selon connaissance personnelle. Non? 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Même si on a l'école biblique ou fait doctorat dans la Bible, la Bible marchait par révélation. Il y a un prédicateur de l'évangile, pas composé seulement de l'école biblique, mais composé de genoux. 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L'école biblique, ça fait le structurer. L'apprend-nous comment pour déchiffrer un texte. Mais l'école biblique, pas bon texte. Là. C'est Saint-Esprit qui bon texte. Là. Pendant que je parle avec vous là, si je suis écrit, je fais l'école biblique. Tout. Mais je calcule pour tout le temps faire l'école biblique. Ce n'est pas lui qui fait mon prédicateur. 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C'est ça qui fait capable de camper, je dis, pour me parler de la Bible. 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Romains 1er, verset 16. C'est une puissance pour le salut de qui qu'on croit. Il chasse les démons. Il guérit malade. Est-ce qu'on avec moi là, bien aimé? 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Non. Est-ce que l'église avec moi là? Dans Acte 10, verset 38, Luc dit, vous savez comment Jésus, Dieu a oint du Saint-Esprit et de force Jésus de Nazareth qui allait de lieu en lieu. Faisons des miracles. L'évangile, c'est bon, ensemble de discours liés. Mais c'est une puissance pour libérer le monde. C'est une puissance pour mettre le monde dehors. C'est une puissance pour retirer le monde dans la captivité. Est-ce que quelqu'un qui comprend samedi à la soirée? 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
données scientifiques qu'elle y est, son données spirituelles qu'elle y est. 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Maldit en Haïti, ils ont l'autre effet. Ça dépend de qui terre elle tombe là. 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Je suis capable de dire alléluia là, pas faire aucun effet. 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Et ça fait l'évangile pour un traité de discours. Son puissance qu'il y a. 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Le salut, c'est un package qu'il y a. 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Et ça fait, dans le salut, il y a une guérison corps physique. C'est par ces maîtres issus que nous sommes guéris. Dans le salut, il y a une prospérité économique. Somme 118, ô l'éternel, ordonne la prospérité. 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Et c'est même mon Dieu qui promet nous la prospérité économique aussi. 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Donc, pour elle, dit pour le salut de quiconque croit, ça signifie de pour croire en Jésus-Christ. 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On va transformer. Comment on va transformer à soi? 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Je vais transformer à soi. Je ne sais pas qui comprend ça, je là, mais on transforme à tous les points de vue. On transforme la vie, on va bien même gens encore. On va demander charité encore. Maladie va pas tout aller encore. Que ce coup pour dans l'évangile. Que ce coup pour dans le sang de Jésus-Christ. Sans pas te croire qu'arriver à priver à soi. Sans pas te penser que t'as privé à soi.

Dans Jean 15, verset 26, lui, c'est l'esprit à prendre témoignage de moi-même. C'est l'esprit à prendre témoignage de moi-même. Rendre témoignage. Comment on va rendre témoignage là? 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C'est l'esprit accompagné Christ depuis la conception. Là. Il est mieux placé pour rendre témoignage de lui-même, de quiconque. Depuis dans Luc 1er, verset 35, c'est lui qui mettait Jésus-Christ en avant de Marie. Jésus-Christ. Et Christ, son esprit tellement prend processus de la naissance de Jésus-Christ, même Jean-Baptiste, maman, papa, ils ont tous baptisé du Saint-Esprit, comme étant le précurseur du Messie. Pour pas de faute, pour pas de erreur dans ce qu'a fait là. Jean-Baptiste, ils ont dit depuis l'enfant de maman. Il sera rempli de l'esprit dans le sein de sa mère. Parce que, non, mon Dieu, depuis Saint-Esprit en contrôle, pas de place pour erreur. Pas de place pour erreur. Et ça fait Saint-Esprit impliqué dans toute démarche, la vie de Jésus-Christ, même dans le précurseur. Pour qu'on connaisse ça, c'est vérité, c'est vrai, c'est précurseur là. Maman Jean-Baptiste, rempli du Saint-Esprit. Papa Jean-Baptiste, rempli du Saint-Esprit. Pour qui ça? C'est parce que, depuis ce Saint-Esprit qui scelle le monde, c'est la véracité. Et ça fait, c'est pas le monde qui scelle le monde. C'est pas la loi qui sauve le monde, c'est le monde. Éphésiens 4, verset 30, le Saint-Esprit scelle pour le jour de la rédemption. Ça veut dire, le jour de la rédemption, lorsque trompette la sonne, pas de monde qui a pris place pour moi. Pas de monde qui a fait échange pour moi. Pas de monde qui prend la place pour moi. Pas de monde qui a pris. Pas de monde qui a pris un billet d'avion pas maintenant pour l'effacer non pour le mettre non. Ephésiens 4, 30, 10, Saint-Esprit, c'est le même, il met ton sauce sur moi. Les trompettes la sonne, c'est moi qui prends le temps, il y a des oreilles, pam! Pour monter avec propre tête pam. Même petite moi, même madame moi, même moun qui l'environnement, pas capable d'aller en place moi. Parce que Saint-Esprit pas qu'on fait erreur. Est-ce qu'on croit bon Dieu à la soirée? Saint-Esprit pas qu'on fait erreur. Dis ça avec moi, dis Saint-Esprit pas qu'on fait erreur. Ça fait bon Dieu dit comme ça que les anges l'ont venu, il sera rempli du Saint-Esprit dans le sein de sa mère. L'Olan, Luc 1er, les anges ont commencé à bailler caractéristiques de Jean. Il sera grand devant le Seigneur. Et ça le dit, il sera grand. Il sera grand devant le Seigneur. Il dit, à partir du verset 14, il dit, et le Seigneur Dieu. Non, ça c'est Jésus-Christ. Il dit que ça, qu'il sera rempli du Saint-Esprit dans le sein de sa mère. Marie n'a pas qu'à comprendre ça. Élisabeth n'a pas qu'à comprendre ça. Et bien, Élisabeth, non. Zacharie pas qu'à comprendre ça. Parce que dans l'Ancien Testament, nèg bon Dieu relé pas habité par le Saint-Esprit. Comment un petit monde qui n'invente pour le remplir du Saint-Esprit et le Saint de sa mère, alors que David pas rempli du Saint-Esprit. Saül pas rempli du Saint-Esprit. Je dis nous, l'Esprit de Dieu te saisit Saül. Il saisit David. Mais comment tu bébé ça? Par le rempli du Saint-Esprit dans le sein de sa mère. C'est ça qui te met confusion dans la pensée Zacharie. Parce que quelque bagaille, bon Dieu, pour le faire, nous tellement obsédés par protocole. Nous seulement qu'on ouvre bagaille, selon Jean, il te qu'on fait. Nous ne pouvons pas comprendre ce qu'a fait comme ça. Mais le bon Dieu, pas qu'il a fait ça, il te qu'on fait de telle façon. Le bon Dieu, qu'on a fait que bon Dieu a fait. Le bon Dieu a fait, il parle à faire 50 ans, 50 ans, qu'on fait. Bon Dieu, son bon Dieu, changement lié. Est-ce qu'avec moi, là, bien aimé, bon Dieu agit tantôt d'une manière et tantôt d'une autre manière.
C'est ça qu'on porte confusion pour un pile monde. Parce qu'on dit c'est comme ça, ça te qu'on fait. Mais qu'on y a, c'est l'esprit dit c'est comme ça la fête lui-même. Il veut changer circonstance. Il veut changer de quartier. Il veut changer de pays. Il veut changer de zombies. Pas qu'il dit c'est un tel qui te qu'on prend soin. Pas qu'il dit c'est un tel. Non, bon Dieu veut changer de soins. Il veut faire l'autre bagaille pour même. Bah, bon Dieu, chance-lui. En pile fois, c'est nous qui bloquons, bon Dieu. C'est nous qui empêchons, bon Dieu. Parce que nous clouons par la tradition. Nous clouons par la façon de faire depuis le temps ancien. Ça, c'est pas la Bible qui dit ça. Et pourtant, bon Dieu, vous voulez souffler un vent nouveau. Un bagage qui va que jamais fait, qui va que jamais éclater encore, vous voulez faire. Mais nous-mêmes, nous étions stick to the same thing. Jean 16, verset 8. C'est l'esprit. Non, verset Jean 16. Il va y avoir les trois points. Verset 8, verset 13, verset 14. Dans le verset 8, point ça, pas pour chrétien. Il dit, il convaincra le monde du péché. C'est l'esprit qui va convaincre nous de péché encore. L'illuminer pensée. Il va convaincre un chrétien parce que ou déjà converti déjà, il va convaincre encore. Conviction pour te gagner, pour devenir la foi, ou gagner déjà, il va convaincre encore. Il va illuminer pensée. Pour le faire connaître qu'on peut aller à son feu noir. Par là, il faut avoir lumière. Des fois, c'est nous qui décidons pas faire ça, bon Dieu, mon Dieu, mais bon Dieu, illuminer pensée. C'est ça qu'il faut dire, il va le convaincre maintenant de péché, de justice et de jugement. Mais nous-mêmes, l'illuminer pensée, nous. Dans Ephésiens chapitre 1er, qu'il illumine, l'illuminer pensée au matin. Et ça fait quelques fois dans la vie, il faut demander à bon Dieu pour illuminer pensée, pour qu'il comprenne ce qu'il a fait là. Parce que des fois où l'homme, mon Dieu, observe mon Dieu comme il faut, ou fait toute bagage sans mon Dieu mandel, mais on seulement pas qu'à comprendre ce qu'il a fait là. Ça pour faire. Mettez à genoux, dit mon Dieu, fais-moi comprendre. Illuminer pensée. Parce que ça qu'a fait là, il dépasse compréhension, il dépasse entendement, illumine pensée, parce que je ne peux pas comprendre. Je remplis toutes les conditions. Je marche, je demande de me faire. Je remplis toutes sortes de me faire. Mais là, je regarde, moi, je me fais sur place. Je ne peux pas progresser, je ne peux pas avancer. Je sais si je suis qui recule. Je sais si je suis qui kembe me back. Et je sorti là, moi-même, ma verre. Et je sorti là, moi-même, mais on même. Ça qu'a passé comme ça. Illumine pensée, pour que je comprenne ça qu'a fait là. Comment je peux comprendre ça, m'a dit à soi? Comment qui parle dit ça avec moi? Illuminez pensée, Seigneur. Fais-moi comprendre bagaille. Moi compréhension. Parce que mais c'est comprendre physiquement, pas comprendre. Mais c'est regarder physiquement, pas comprendre ça qu'a fait là. Mais bon petit comprendre. Quoi que non bon Dieu, vous avez toutes les caractéristiques pour une délivrance. Vous avez toutes les caractéristiques pour une délivrance. Toutes conditions sont réunies pour une délivrance. Et puis, vous bloquez. Bon bagaille. Vous devez demander, mon Dieu. Illuminez pensée, moi. Fais-moi comprendre. Bonne intelligence pour me comprendre.

Jean chapitre 16, du verset 13, ça le dit. Il dit, Saint-Esprit, alors, conduis-nous dans toute la vérité. Et ça fait un monde qui prétend ne connaître pas que j'aime fin connaître. Il y a un monde qui prétend qu'il a la connaissance, c'est pas que j'aime fin connaître. Parce que c'est l'esprit qui va le conduire dans toute la vérité. Regardez, la Bible pas dit dans la vérité biblique, non, toute la vérité. La vérité chimie, la vérité mathématique, la vérité physique, la vérité business, dans toute la vérité. Des fois, nous prenons la non niveau biblique seulement. Ou l'école, ou que besoin de plus de connaissances. Mais le Saint-Esprit, bonne connaissance. Parce que la connaissance était la même en Dieu. Dans toute la vérité. Ça me dit là, dans toute la vérité. Bagay ko pa konnen, ou de cet esprit apprendre moins. Et bien, il lève l'école, ou un problème mathématique. Cet esprit conduit dans la vérité mathématique. Et bien, ça, la paix bonjour avec vous. Conduit. Nous-mêmes, nous sommes complexés pour nous dire ça. L'or, bon Dieu, cet esprit dans tout à fait. Dans tout à fait. Samedi, l'or, mon Dieu, c'est l'esprit dans toute affaire. Pas un bagaille qui c'est l'esprit là-dedans, un bagaille qui parle dans toute affaire. Mais le dernier point, en verset 14, là, il dit, il me glorifiera. C'est les sept actions du Saint-Esprit. De Jean, chapitre 14, jusqu'au chapitre 16, chapitre 17, ce dernier chapitre, côté le bras fait à Dieu. Dans le chapitre 17, là, Jésus-Christ fait le résumé de son ministère en rapport du Saint-Esprit. Je ne vais pas rentrer dans ça avec vous, mais il fait le résumé de son ministère. Il fait quatre points de son ministère comme étant le résumé en rapport du Saint-Esprit dans le chapitre 17. Mais 14, 15, 16, lui font un discours complètement sur le Saint-Esprit. Pour le capable de bailler, discipliner, une connaissance de ça que vous faites là. Mais pour quelle raison on dit que c'est l'esprit à glorifier? Ce dernier point, on dit que c'est l'esprit à glorifier. Pour quelle raison on dit ça? Parce que l'ultime de tout ça, c'est l'esprit à fendre dans l'église. C'est pour être capable de glorifier le royaume, glorifier, c'est la gloire. Le but ultime de tout ça, bon Dieu a fait, c'est pour faire éclater gloire. Parce que la gloire, bon Dieu, rend différent de l'autre Dieu. Ça me dit encore, même dans la vie personnelle, but ultime, mon Dieu, c'est pour la gloire qui a éclaté dans la vie. C'est but ultime. Dans tout ça, bon Dieu a fait, but ultime, c'est pour la gloire qui a éclaté dans n'importe qui ça l'a fait, pour tout le monde qui a étonné, pour voir que bon Dieu est capable de faire ça. Parce que bon Dieu mérite gloire. Est-ce qu'on avec moi, là, on dit bon Dieu mérite gloire. Bon Dieu fait Pharaon avec Amel la péri dans la mer rouge pour la gloire qui a éclaté. Et ça fait Salmé sans dire louer l'éternel car il est bon. Et bien il dit, Gokotel dit, il tua des rois puissants, car sa miséricorde. Si on voit des amoureux. Mais l'on a plus texte, ça va, je me pose une question pour elle. Monsieur a tué le monde et puis il y a miséricorde. Ou pas, j'aime le texte, ça bien pour elle. Il tua des rois puissants, car sa miséricorde. Bon, mon a mouru, bon, j'ai miséricorde. Eh bien, mon Dieu, j'ai mis à l'école petite. Pour les gens qui marchent derrière. On va dire qu'Israël dise que ceux qui craignent l'éternel disent depuis ou pas allié dans l'île, mon Dieu, il y a son pensée par. Est-ce qu'avec moi la bien-aimé? Est-ce qu'avec moi la bien-aimé? 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
m'ba responsable tout le monde qui allait à l'encontre de Dieu. Est-ce qu'avec moi là, bien-aimé? Et ça fait dans Exode 15, verset 3, bon Dieu dit comme ça, l'Éternel, c'est un vaillant guerrier. Pourquoi si l'esprit parle avec vous, soyez assis. Faut qu'on coûte au placé. Sous ta là, on ne peut pas placer ou non. On ne peut pas allier à bon Dieu. Pourquoi c'est le moment pour venir à mon Dieu là vous? Est-ce que vous n'avez pas allier à bon Dieu? Est-ce que vous n'avez pas compris qui est mon Dieu? Je vais appeler à vous, Kounia. Mais je bon Dieu. Parce que mon n'a pas mon n'a pas fait qu'on connaissance avec mon Dieu. Tout le monde n'a pas mon Dieu. 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Mon Dieu. Tout le monde qui t'a aimé entrer dans le niveau de consécration personnelle avec mon Dieu. On fait appel à l'hôtel qu'on y a. Il dit ça hier soir.

0: à l'hôtel pour tout le monde qui t'a aimé, un rencontre spécial avec Saint-Esprit. Qui t'a voulu consacrer la vie complètement à mon Dieu. Qui t'a vu le Saint-Esprit venir couvrir d'une manière spéciale. Fais appel à l'hôtel.
1: 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Donc, je dis à nous contents. 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Bon Dieu veut nous passer un plaisir.
2: Gloire à Jésus. Merci, Pasteur Delto. Bienvenue à la fête du Seigneur. Soit avec vous tous. Amen. Oui, merci le Seigneur. Le fait que le bon opportunité, nous sommes capables de sortir de ma terre. Et moi, je remercie le dirigeant, le men qui fait ben, le Seigneur en petit pas. Et moi, je vais danser devant le Seigneur parce que nous songeons. Et en mois de janvier 2013, dans un moment, ça nous pas d'opportunité. Nous avons une bonne volonté pour nous danser, mais nous ne sommes pas capables. Nous ne sommes pas capables, parce que dans l'époque, ça, c'est là que les scientifiques de New York ont fait déployer tout effort pour voir si ils étaient capables d'éliminer un cancer dans la phase terminale que nous gagnons. Ils ont vidé la chimiothérapie dans tout le système, nous. Ça n'a pas marché. Ils ont brûlé le corps, ça n'a pas marché. Le cancer a détruit le corps. Chimiothérapie a détruit corps et radiation a détruit corps en y va marcher. Amen. Jusqu'au moment où le Seigneur dit arrêtez. Il dit arrêtez car je suis Dieu. Je domine sur la terre et je domine sur toute maladie. Je porte les salutations de ma femme, mes mères et aussi me songer dans mon ça. Qui toujours ensemble avec moi. Il va jamais quitter moi. C'est lui-même qui pourra accompagner moi. Parce qu'il est toujours là, la veiller parce qu'il parle de mon mauvais dose, chimiothérapie. Et elle finit le travail, il commence à travailler à 6h. Il quitte la caille à 6h, il vient à 7h, il commence à travailler à 7h. Il retourne à la caille à 8h du matin pour le prendre moi, pour l'amener pour un traitement. Et, quitte un petit non passant, il y a de maladie ou rien. C'est pas à proprement. Dit maladie actuelle. Ou mourir parce qu'on n'a pas gagné encadrement. Et gros conseil, nous disons là, oui. Parce que les mots est mal là, quand même, je dis pas gagné espoir encore. Et là, m'a dit nous, ça, c'est pas petit médecin rase, non? Next, ce sont des scientifiques qui n'ont plus grand centre d'oncologie qui est sur la planète là. Sloan Kettering Cancer Center à New York. Je fais genou à terre devant, quand c'est ça. Et alors, là, vous venez aller, madame, moi, à acheter tout ça, lui, il transformait chambre à coucher, lui, en clinique. Et avant le parti, il a pris soin d'autres patients, il mettait tube dans tout corps, moi. Et avec un mot qui traduit l'expression de mon cœur qui bon espoir de vivre. Il dit, m'était fort une promesse. And the vow that I made. Elle me fait, veut ça, elle me fait devant mon Dieu, devant les hommes. Certes, n'a qu'à voir dans le sinon, pas voir dans le sinon. Ni tout, pas voir dans le hospice. Puis, parfois, passer misère et mal. Et alors, elle est obligée d'aller travailler pour lui prendre soin de famille, et prendre besoin de la famille, bien sûr. Et ma première fille, elle-même, elle est une infirmière, c'est lui-même qui vient pour venir changer sur un tube, que sais-je. Mais pendant toute époque, elle a dit ça. Sydney posait une question, il dit dad, qui ça bon Dieu dit même dans la maladie ça est tombé sous là. Et à moi de lui dire écoute, le Seigneur de me dire I am with you. Moi-même m'avec vous. Et c'est ça que fait, elle m'a posé une question après le Seigneur fin guéri nous. Il dit Sid, qui ça bon force qui faut toujours quand pour pas jamais décourager. Il dit dad, c'est parce que me songe moi ça le Seigneur dit. Il dit, I am with you. Li en charge, ba gen rien pour moi. He is in charge. Et là le Seigneur va entrer dans le dossier selon volonté li, moi songe c'est lui même qui t'a dirigé. Amen. Et dans époque ça, c'est une époque cruciale. Chita devant l'église là, ma aveugle, ma foutite en lui.

Vraiment veillé. Ma suivi. Samuel, pas Jean.

Et l'église de Béré qui toujours éprouvait un amour inexprimable à l'endroit de son pasteur, n'exerce pas qu'à empêcher pour verser des larmes devant le Seigneur. Et dans sa fidélité, dans son amour, il était en décrit physiquement. Et je dis, ah, s'il a prêché, c'est pas faute, non, c'est force. Nous avons quelques minutes, bien sûr, pour partager avec vous la prédication de la parole de Dieu. Je voudrais demander à l'église de bien vouloir se mettre debout. Nous allons lire, we're going to be reading in the Gospel of Luke, the 15th chapter, Luke chapter 15th, and we will be reading from verse 11 all the way to 31. La lecture de la parole de Dieu est circonscrite dans l'évangile de Luc, Luc chapitre 15. Et nous allons lire à partir du verset 11 jusqu'au verset 32. Oui, jusqu'au verset 32. Et je vais lire dans la version Semeur qui contient bien sûr quelques variantes que j'expliquerai tout au cours de notre méditation. Luc 15, Luc 15, verset 11. Puis il dit, un homme avait deux fils. Le plus jeune lui dit, mon père, donne-moi ma part d'héritage, celle qui doit me revenir un jour. Et le père fit le partage de ses biens entre ses fils. Quelques jours plus tard, le cadet vendit tout ce qu'il avait reçu et s'en alla dans un pays lointain ou bien éloigné. Là, il gaspilla sa fortune en menant une grande vie. Quand il eut tout dépensé, une grande famine survint dans ce pays-là et il commença à se trouver dans le besoin ou bien dans le nécessaire. Verset 15. Alors il alla se faire embaucher par l'un des propriétaires de la contrée. Celui-ci l'envoya dans les champs garder les porcs ou bien les pourceaux. Le jeune homme aurait bien voulu se rassasier ou bien apaiser sa faim avec des caroubes que mangeaient les bêtes, mais personne ne lui en donnait. Alors il se mit à réfléchir sur lui-même et se dit, tous les ouvriers de la maison de mon père peuvent manger autant qu'ils veulent. Alors que moi, je suis ici à mourir de faim, je vais me mettre en route. J'irai trouver mon père. Je lui dirai, mon père, j'ai péché contre Dieu et contre toi. Je ne mérite non plus d'être considéré comme ton fils. Accepte-moi comme l'un de tes mercenaires. Verset 20, il se mit donc en route pour se rendre chez son père. Comme il se trouvait encore à bonne distance de la maison de son père, celui-ci l'aperçut et fut pris d'une grande pitié pour lui. Il courut à la rencontre de son fils et se jeta à son cou et l'embrassa longuement. Verset 21. Le fils lui dit, mon père, j'ai péché contre Dieu et contre toi. Je ne mérite pas d'être considéré comme ton fils. Alors le père dit à ses serviteurs, voici, allez vite, cherchez un habit, le meilleur que vous pouvez trouver. Mettez-lui, passez-lui une bague au doigt et mettez-lui des sandales. Amenez le veau gras que nous avons engraissé et tuez-le. Nous allons faire un grand festin et nous nous réjouirons. Car voici, mon fils était mort et il est revenu à la vie. Il était perdu, je l'ai retrouvé. Et ils commencèrent à festoyer dans la joie. Pendant ce temps-là, le fils aîné travaillait au champ. Sur le chemin de retour, quand il arriva près de la maison de son père, il entendit la musique et des danses. Il appela un des serviteurs et lui demanda ce qui se passait. Et alors le garçon lui dit, « Ah, c'est ton frère, il est de retour. Et ton père a tué le veau gras en son honneur parce qu'il l'a retrouvé sain et sauf. » Verset 28. Alors le fils aîné se mit en colère. Il refusa de franchir le seuil de la maison de son père et sortit. Et son père sortit et l'invita à entrer. Et lui dit,

0: années que je suis à ton service. Et jamais je n'ai désobéi à tes ordres. Et pas une seule fois. Tu m'as donné un chevaux pour festoyer avec mes amis. Mais quand celui-là revient, ton fils, lui qui a mangé ta fortune avec des prostituées, pour lui, tu tues le faux gras. Mon enfant, lui dit le père, tu es constamment avec moi. Et tous mes biens sont à toi. Mais il fallait bien faire une bonne fête et nous réjouir. Puisque ton frère, que voici, était mort. Et il est revenu à la vie. Il était perdu. Et voici, il est retrouvé. Would you bow your head, please? Heavenly Father, in the name of Jesus, we come to you. We want you to bless your word. Et nous voulons que tu nous instruises dans la connaissance de ta parole. Au nom de Jésus, nous t'en prions. Et avec le pardon de nos offenses. Que l'Église dise.
1: Amen.
0: Le titre de notre message. The title of my message is, no matter what, I am your brother. N'allez pas regarder au monde qui est là. Young people, please. Look at someone that sits close to you. And tell him, no matter what, I am your sister. No matter what, I am your brother. Alors nous même quand nous dit ensemble, quel que soit sacrifié, c'est frère moi. T'aimes descendre plus bas, t'aimes descendre plus près. Gloire à Jésus. T'as demandé pasteur Delto, est-ce qu'il y a un privilège pour me descendre pas bas ici? Ça va déranger nous? Non? All right. Eh bien, mon frère, ça passé, quel que soit ça passé, c'est frère, moi, d'accord? Quel que soit ça passé, c'est frère, au moins. Amen, c'est un petit message. Moi. Mais juste avant, qui t'aime dire non? Je te dis non, c'est mon lagonave. Je suis dans mon maman pas qu'on lire. Papa m'a peine qu'on griffonne, noni. Et, moi, je suis dans ma coche. Moi, marié. Nous avons 33 ans de mariage. Nous avons 4 petites, 3 petites filles. 3 petites petites, 2 petites filles. 2 petites petites filles, un petit garçon. Et nous sommes dans le ministère. Ça fait tantôt 26 ans. Et le Seigneur a fait nos grâces. Et non seulement nous soutenons pas croche, nous sommes petits habitants, mais aussi il fait de nous un professeur. Et on va louer à travers des marchements après son professeur. Le Seigneur bénit nous, nous avons non seulement une congrégation à New York, il y en a Orlando, toi à Lagonave avec une école, nous avons l'école théologique à New York, et nous avons l'école primaire Lagonave. Donc, si on a parlé, si on a agi, c'est faute, mon Dieu. Nous, j'aime chic. Je suis chic. Et moi, chic, madame, moi, chic, tout. Et m'vle le chic. J'envoie nous chic là, mesdames. Regardez, nous pas qu'à servir mon Dieu pour nous venir prendre Paul qui s'en a ni. Période s'en a ni à passer. Bon Dieu, fait de nous ça nous reste pour nous chic. Et m'd'accord pour m'chic. Pourquoi vous avez fait ça? C'est parce que quand m'a sorti dans le monde de la Gonave là, si pour m'd'a mettre un col, m'd'a osé penser mettre un col dans le moi. C'est oui, manque à comment m'en boum d'abord. Amen. En sorte que, j'ai un privilège pour me mettre. Luc, j'aime Luc. Je vous besoin de l'eau, s'il vous plaît. Et n'après moi de l'eau souvent, c'est parce que les retables nous radiations, et salivaire et glen, ils ont été détruits. Mais c'est ça que fait de temps en temps, obligé que bouche là mouillé pour que et nous capables de jeûner. Sinon, bouche là sec, net. Merci ma fille, que Dieu te bénisse. Amen. All right, Luc. J'aime Luc. J'aime Luc parce que Luc, à l'opposé des autres évangiles, c'est l'évangile de la femme. C'est l'évangile des bergers. C'est l'évangile des péagers, des publicains. C'est l'évangile des petits, des brefs. Bref, des abandonnés, des méprisés, des laissés pour compte. Bref, Luc, c'est l'évangile de la miséricorde de Dieu. Matthieu, c'est l'évangile de la fidélité de Dieu. Marc, c'est l'évangile de la bonté de Dieu. Luc, c'est l'évangile de la miséricorde de Dieu. Et Jean, c'est l'évangile de l'amour de Dieu. Et le passage que nous venons de lire est construit sous une forme de conflictivité. En conflit. Conflit, au départ, c'est une pièce théâtre qu'a joué. Conflit entre le père et le fils cadet. Nous voyons ça? Mm-hmm. Et à la fin de la narration, nous venons l'autre conflit. Conflit entre le père et le fils aîné. Nous voyons ça? All right. Avant, nous avons l'impression que le personnage central du texte, c'était le fils prodigue. Mais, et l'incipit, et l'excipit nous laisse à reconsidérer notre démarche. Et quand nous questionnons le texte à travers sa grille narrative, nous nous rendons compte que le personnage central du texte est le père. Vous parlez ça? Le texte a commencé avec? Dis ça, papa. Il commence avec qui est-ce? Papa. Le père est celui à qui la demande est adressée. Vous parlez ça? Et qui est-ce qui paye l'argent? Papa. Lorsqu'un nègre arrive dans un pays étranger, l'argent qu'il a dépensé. L'arrivée dans une situation que déplorable, dans misère abjecte, à qui l'a-t-il pensé? À papa. Et là, il prend une décision pour le retourner. À qui l'a-t-il retourné? À papa. Et alors qu'il était sur le chemin de retour. Et qui est-ce qui courait derrière lui? Papa. Et qui est-ce qui embrassait lui? Papa. Vite. Nous voyons que lui a un wob sous lui. Wob qui est-ce? Oh, papa, li gon bag nan dwèt li, bag ki les. Papa, li gen sandal nan fiel, sandal ki les. Sandal papa. Et qui est-ce qui commandite fête là? Papa, vos draps qui mouri pour fête la capable fête. Qui est-ce qui met vos draps? Papa. Est-ce que, autrement dit, jusqu'ici, nous avons que personnage central texte, ça c'est papa. Mais l'attitude du fils aîné met de l'eau dans notre mouton. Et nous oblige à reconsidérer encore notre démarche. S'il était fâché, contre qui l'a-t-il fâché? Contre papa. Et s'il était occupé, il était occupé dans la qui est-ce? S'il était travaillé, dans le champ qui est-ce qu'il travaille? Papa. Et là, lui, il est dans la fête là, il n'est pas voulu entrer. Qui est-ce qui sortit encore pour le difficile de venir dans la fête là? Qui est-ce? Papa. Et il a une raison fondamentale qui fait que il pas voulu entrer dans fête là. Pour qui ça? D'après nous-mêmes. Il a une raison. Hmm? Oui, s'il se fâche, naturellement, il se fâche contre son père. Mais jusqu'ici, il y a un monde, il y a un bas biscuit, un bas coffre l'estomac. C'est qui est-ce? Petit frère. À aucun moment de la durée, nous allons voir ça plus tard. Que le pas jamais d'accord pour les frères à frère. Nous allons ça. Nous allons entrer dans le texte là qu'on est là. Vite. Écoutez, nous suivons le texte là de près. Si le texte là pour quitter le papa. I wish I can speak in English for those young people. 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Écoutez bien. Là, nous suivons le texte là de près. À travers gris narrative. Nous regardons pour nous. Boum. Pour le texte là quitter le papa, il présente papa 7 excuses. Et après, 7e excuse là, il va quitter Kay Papa. Et il va faire 7 pas qui va faire quitter Kay Papa. Et là, lui, notre pays éloigné, il va prendre 7 déceptions dans la vie. Et là, après 7e déception, qui ça qu'on ne peut pas passer? Il va faire 7 pertes dans la vie. Et après 7e perte là, écoutez bien, il va prendre la ville à deux bras. Il va le tourner Kababali et pour arriver Kababali encore, il a fait 7 pas. Et là, arrivé à la maison de son père, papa a pris 7 types de bénédictions sur lui. Et le fils aîné qui pensait le pas de jambes faire papa du tort, il va le rater 7 types de bénédictions de la part de son père. Autrement dit, le texte dont il est question ici, il y a 49 messages là-dedans. La vérité, le temps ne nous permettra pas, bien sûr, de considérer tous ces aspects. On nous entrer dans la dernière partie, dans la deuxième partie, scène. Première partie, c'est histoire papa avec petite, le fils prodigue. C'est pas ça qui est important pour lui. Parce que nous allons considérer Cali, ça l'a considéré, c'est l'attitude du fils aîné. All right. Now, ramassez quoi nous bien. Nous avons quelques minutes pour aller atterrir. Pas oublier, c'est une simple introduction. Nous parlons ça. Parce que si, nous avons chaque paio, première excuse là, c'est un message. Sept excuses, sept messages. Sept pas qui éloignent de la maison de son père, sept messages. Sept pertes, sept messages. Sept déceptions, sept messages. Sept pas qui le ramène vers la maison de son père, sept messages. Et arrivé à la maison de son père, il a reçu sept types de bénédictions, sept messages. Et le fils cadet, il a raté sept types de bénédictions de la part de son père. Nous allons questionner le fils cadet. Ok, pour commodité de fait, d'après les lits, puis grand, d'après les cadet, puis vite, il y a après l'aîné. Nous d'accord? Ouais. Pas oublier que nous dans le domaine de parabole. Ce qui fait d'une parabole une parabole, c'est que dans une parabole, pas un nom qui cité. Nous parlons de ça? Ouais. Automatiquement, un nom qui cité, pas une parabole, encore une histoire ou bien une historiette. Le texte de nous dire que, Métis Nègla qui retournait à papa, aîné. Pardon, cadet. Cadet tourné à papa? Qu'à papa. L'aller retourné à papa, il donne des fêtes. Il donne des réjouissances. La pose question dit, oh, ça qui passe là? Qui s'arrive là? Qui s'arrive là, man? What's going on here? Et alors, yon nan serviteur yon, il paraît, il dit, écoutez, ouais, cadet tourné, oui. J'ai dit, oh, cadet, ça cadet vient chercher dans la caille là. Oui, cadet tourné, oui. Cadet tourné, et puis, il dit, oh, oh, papa tellement fou. Papa veut perdre tête li. Papa gen loi même rivé li touye Vogra. Il dit, oh, Vogra mouri même. Il dit, bon, Vogra mouri. Moi-même pour moi-même. Puisque Vogra mouri, pas grand rien pour faire m'entrer dans la fête ça. Est-ce que nous là? Et le texte nous dit que papa sortit les prières visites là. Il prie à son fils d'entrer dans la fête. Le bap li, Bible en tant que théologien, gen de en pile passage, bon, en pile problème. Parce que moi-même, le bap levé dans le pays, moi, dans Bois la Gonave, si moun pas gen raison devant grand monde. Même si grand monde a fait un bagage désagréable, c'est ou même qui va demander le pardon. Ah. Non, ça va être dans la logique, non. Nous même qui vivons assez longtemps, couramment, nous comptons que ça n'a pas parlé. Timon, par contre, gagne raison devant grand. Devant grand monde. Et papa, c'est lui-même qui sortir. C'est comme s'il dit petit, non? M'entends, parce que me détruis vos gras. Mais, entrer dans la fête là. Il prie à son fils d'entrer dans la fête. Et petit nègre là, elle dit, qui ça? Ça fait des années que m'a servi. Des années que je te sers. Là, il dit des années que je te sers. Et puis, il va ajouter un autre bémol. Il dit, en vérité, ou pas jambon, mais mon petit cabrit sec. Pour me prendre plaisir avec Zami. Jusqu'ici, il y a un argument. Est-ce que nous là? Il y a un argument. Mais il va renverser l'ordre des choses. Et puis, il va dire, ton fils, que voici. Fablier, voici le composé de deux mots, le verbe voir, avec un autre mot ici. Il dit, petit doigt, ouais, là, ton fils. Papa, ton, et puis voilà, là, qui venir. Qui venir le bail? Lui-même qui gaspille toutes sortes de gains avec qui est-ce? Avec des prostituées. Avec des prostituées. Les gaspiller tout bien où dans la débauche. Jusqu'ici, il y a des arguments de taille. Est-ce que pas vrai? Ça le dit. Est-ce que pas, ça va quel sens? Est-ce que ces nègres-là pas vivre dans la débauche? Arrivé dans le pays éloigné, il gaspillait ses biens dans la débauche, nous dit le texte. Et toutes sortes de plaisirs. Mais après, le bon temps vient toujours. Le mauvais temps. Et cet homme, ce petit garçon, ce jeune homme, je devrais dire, arrivé dans le pays éloigné, et là, il finit gaspiller tout ça, il finit prendre des dernières déceptions. Il dit, mon cher, faut mal chercher qui ça un petit boulot un petit travail pour subvenir avant tout à mes besoins. Est-ce que nous là? Et le texte de nous dire que la chercher un petit boulot et dans pays éloigné ça habitant dans pays éloigné à vous la garder cochon. Pardon de l'expression parce que nous même haïtiens nous pas même mon cochon. Si me dit la gona m'a dit cochon dans figure grand monde. Non, n'a pas même moi. Mais le texte de nous dire que il voyait à garder les porc, les pourceaux. Très important. C'est pas titi et cochon, non, l'a regardé. Ça l'a regardé. Titi couvrait cochon, yo. Et couvrait cochon, les gars ont odeur que les gouins. Même d'expression, il sent gouin. Nous-mêmes, nous lui sentis gouin. Mais le terme technique en français, il sent gouin. Vous sentez gouin, vous sentez odeur cochon. Est-ce que l'absurde jusqu'ici? Et c'est ça lui qui dit nous. C'est ça lui qui dit nous à travers la parabole là. Tinègue là, a gardé cochon. Et pour le pire de ses affaires, le texte nous dit qu'il aurait bien voulu se rassager les caroubes dont régalait les porcs. S'il y avait une amassée charitable pour lui donner quelques-unes de ces caroubes. Et c'est dans cette situation de désespoir que pour la première fois, il va entrer dans la ville. La gade pour la cochon yon gen valeur que lui-même. Cochon yon gen moun kap vieye yo, et lui-même il va même gen doit pour ta manger, même yon pot patate cochon yon va manger. Et Luc, il va l'utiliser, ça crée une focalisation zéro. Pablié, il existe trois types de focalisation. La focalisation interne, la focalisation externe, et la focalisation zéro, ou bien point de vue de Dieu. Bah, technique, t'es monsieur que nous très bien, vite. Focalisation zéro, hein, c'est côté que le narrateur a titré du texte, qu'on est là pour utiliser des verbes pour le faire connaître ce qui a passé dans tête personnage à parler de l'IA. Exemple, l'utiliser des verbes, il s'imagine, il pense, il se dit. Narrateur pas qu'à qu'on bagaille ça, à moins que l'on ait une révélation directe de Dieu. Est-ce que nous là? Et c'est ça que fait, il y aurait sa focalisation zéro ou bien point de vue de Dieu dans le texte. J'ai maintenant trouvé nos situations plus basses que les cochons. Et c'est ça que fait. L'arrivée, l'elfine prend septième déception, hein. Texte a dit, il se leva. Pourquoi ça a dit lever? Pourquoi ça a dit lever? Parce que jusqu'ici, il était sur ses quatre pattes. Pas qu'on cochon, yo. Hein? Il agissait comme les pourceaux. Il était avec quatre pattes, pas qu'on cochon, yo. Bouche poussé d'un coup, bouche cochon yo. Li agit d'un coup cochon yo. Li comporte d'un coup cochon yo. Bref, il tourne en cochon. Mais c'est ça. Sans fréquenter, sans parler d'un coup cochon. Ou agit d'un coup cochon. Ou pas même qu'à manger cochon. Ou senti gouin. Ou plus qu'un cochon. Excusez-moi. Je t'ai déjà dit, nous sommes mode. Moi, je ne sais pas parler. Moun bon bakon parle. Est-ce que nous d'accord? En sorte que chrétien, vous m'avez qui pour attirer nous. Attention dans le texte là. C'est que l'on quitte mon Dieu ou aller dans le royaume Satan, pas de l'autre travail qui est capable de garder cochon. L'on perd du wolou en tant que serviteur, servant de mon Dieu. Ou aller dans le basse-cou Satan, le diable. Ou doit ravaler plus bas que cochon. Satan le diable a gagné pour l'offrir. Que la honte, la déception, lui déshumanise où, lui faut une plus bête passer bête lui-même. Est-ce que nous là? D'où nécessité pour nous faire attention, faites attention. Dieu a fait de vous un homme, une femme. Pas que Satan le diable vienne mettre en opposition pour plus mal passer mal cochon. Ah ben, entrez dans la logique, non? Et nous avons dit que l'homme finit par quitter le prochain dans l'église, nous encore pour nous battre dans les paroles. Qu'on est là? Le grand frère, il comprend la gravité, la situation, petit frère. Il connaît pendant son parcours, il va changer de agenda vraiment. Ville par camper sous, rien. Il va bâtir, il va avoir un objectif par rapport à sa vie. Qu'est-ce que tu aimes de nous? Soit vivre, ou pas un but à atteindre, ou pas une vision. Ou pas qu'on côté que vous voulez aller, ou pas que vous méritez vivre. Je l'ai toujours dit à mes étudiants, la seule raison pour laquelle Dieu nous donne ces talents, C'est dans le but de les partager avec l'autre et rien d'autre. Tout savoir gagné, vous devez partager. Et vous connaissez les bon Dieu font bagaille pour vous pas besoin honte. C'est quoi cause oui? Là nous t'en fatra, nous t'en fatra. Là nous t'en pas cochon, nous t'en pas cochon. Mais papa nous retire, nous mettez bag sous nous, mettez robe sous nous, nous mettez sous la pied nous, c'est pour marcher propre. Changez maître. Changez métier. Il fut un temps où tu es ravalé au niveau le plus bas. Qu'on est là, le Seigneur, il faut en dignité, c'est pour vivre comme un homme de Dieu. Amen. Ou marcher comme un homme de Dieu. Amen. Ou parler comme une femme de Dieu. Ou habiller autant qu'un servant de mon Dieu. Amen. Ou combattre autant qu'un homme de Dieu. Amen. Tout ça en fait, ou aller selon la volonté de Dieu. Amen. Et puis l'on va vivre. Alors que tu es sorti dans pas cochon. Pour venir caille papa, écoutez bien. C'est pour marcher de succès en succès, de progrès en progrès. C'est pour vivre tant que monde qui gagne richesse, pour monde qui est riche. 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Chaque jour, c'est pour dire à faire bon. Dis ça, dis ça. Dis à faire bon. 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Au nom de Jésus. Au nom de Jésus. On va dans bagarre là, on va répéter lui, ou pas répéter le parce que me doit répéter lui, mais on va répéter le pour vivre lui. Écoutez. L'or pas du un job ca cochon. Papa vient mettre belle rab sur vous, c'est pour vivre tant comme un qui riche. Amen. Combien on qui riche là? Et bien nous. Nous intelligents, c'est l'église qui est intelligente. Hein? Et si t'es ou même qui demande si je riche, non seulement m'd'a lever de même d'a lever deuxième. Parce que question de richesse, ça, c'est pas question seulement d'argent. Oui. Mais c'est l'état d'esprit lié. Oui. D'accord? Je suis riche. Magie comme riche. Je comporte comme riche. Je parle comme riche. Et puis là, regardez-moi, je suis riche. Et deuxième, as if. Comme si. Magie comme si je suis riche. Et puis là, je regarde moi. Autrement dit, son état d'esprit. Son état d'esprit. Et le temps ne nous permettra pas de voir la transformation radicale qui s'est opérée dans la vie de ce jeune homme à partir de sa situation parmi les cochons et celle qu'il vit dans la maison de son père. Donc, retournons encore à nos moutons. Regardez pour vous. Écoutez là. Mais, grand frère, laisse-moi vivre. Laisse-moi vivre, oui. Ah, bon, Pasteur Delto dit, mets pas quelques minutes toujours. D'accord. All right, good. All right, merci, Pasteur Delto. Écoutez bien. Écoutez bien, chrétien. N'a su le texte à de près. Mais, Enéa, l'éloi est toute bagaille, ça, yo. Une transformation radicale. Ça veut dire que, de l'odeur senti gouin, et qu'on y a là, une série de gros parfums, Léonard de Christendor. Ah, chrétien, c'est quoi, cause, oui? Bon, moi, je me conseille de parfum, moi, pour New York, l'église Béra, bon, moi, je me saisis ça. Parce que là, m'a levé, c'est citron, qu'on ne peut pas s'en baptiser 13 mois. C'est quoi, cause, je ne peux pas parler avec nous là, oui? C'est qu'on y a la veille à développer, là, ça veille à votre développer. Est-ce que nous là? Et qu'on y a que les liens de la tanière, c'est lui-même, nous ne comptons pas pour nous foubib. Là, nous ne pouvons pas dire que ça nous fait. Est-ce qu'elle va qui est terre à vous avez, mon Dieu chrétien? Tout le monde qui est terre à vous avez, on est mettre au soupir, on dit Alléluia! Écoutez, non, nous allons faire Alléluia pour nous, attendez. Et même tout le monde qui connaît, mon Dieu, retirez-vous dans la situation de désespoir. Et puis mettez-nous dans la félicité, nous dit Alléluia en avant. Bon, sorti New York pour un coup, non, non, on a pas un coup d'Alléluia à Haïti. Amen. Gloire à Jésus. Pour Haïti, qu'on ne nous pas signé aucun contrat avec la misère. Amen. Allez, allez. Même des côtés. Dans quelle direction Haïti est? Bon, on nous croit que Haïti va bon site. On allez. On nous dit Alléluia. 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Écoutez bien. Mais le fils est né. Il paraît. Il n'est pas d'accord. Que tu n'es pas capable dans la position que tu es. Et c'est ça que fait chrétien, vous devez prudent dans la vie. Ce n'est pas tout le monde qui chita beaucoup trop, qui t'a vraiment réussi, attendez. Écoutez, au grand pasteur, au grand visionnaire, au grand vision. Il n'est pas capable d'accomplir vision ça sans vous-même. Est-ce que nous là? En sorte que, si vous vision que pasteur Delto a gagné pour Open Bible réussit, vous devez mettre au bon côté. Écoutez bien. Moi-même, à ma qualité de pasteur, je connais ça, tout pasteur va souffrir. Nous là? Amen. C'est nous-mêmes qui pouvons payer mortgage. 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Toutes les activités de l'église, ils sont toutes incombées sous responsabilité de l'église là, avec pasteur là. 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Et s'il était intelligent, il aurait pu comprendre. Écoutez bien, réussite, petit frère, moi, c'est réussite, moi. Est-ce que nous là? 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Nous avons adoré nos potents plans. Moi-même, quand je prends l'évangile, je pied en gros. Là, je suis témoigné pour nous montrer une côté de sortie. 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C'est pour vous. Quand tu fais la joie qu'a plié en bas, coupe l'estomac. Et souffrez que je vous dise que réussite tout dépend de réussite de l'autre. Et réussite de l'autre là dépend de vous-même. Sans vous-même, pasteur Delto par rien. Et sans pasteur Delto par voie de conséquences ou par rien. Et finalement, sans Jésus, nous toutes nous pas, hein? 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Sans ou même, pasteur Delto pas? Amen. Sans pasteur Delto ou pas? Amen. Et sans Jésus, pasteur Delto avec ou même, nous pas? 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Nous pas rien. Nous va qui choy. C'est là que nous capables de prendre conscience. Que si là qui bon côté nous, en dépit des bêtises qu'il aurait pu commettre, il reste encore un enfant de Dieu. 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Et papa arrêté là, l'a quitté le 20 filin. Nous voyons ça? Il mettait sous petit là. Il mettait sous deux frères. Il calait deux frères. Et tout ça l'a dit, il finit avec des arguments, parenthèses, irréfutables. On est là. Là, il finit par aller contre lui. Il dit, Meni, mets le devant nous là. Il finit gaspiller tout ça, mets le devant pour lui-même, ou faire tout le candidat ou ça. Et moi, mon père, bon, hein? Rien. Now, nous voilà terrible, nous. Qui j'en papa pour aller jouer dans pensée petite cadea. Papa dit, mon fils, très important. À qui ça parle, Kounia? Ah? Cadea, oui? Le fils aîné. La parle avec le fils aîné. Le fils aîné, c'est vrai, où t'es dans les champs. C'est vrai, où t'as occupé travail, papa. Ou. C'est petit, mon vieux. Mais, celui-ci, lui-même tout. C'est vous-même qui dit ces petites manières. Et bien ça le dit. Ça, il est dit. Il dit ton fils. Il va dire mon frère, non? Il dit papa, petit toi. Papa répond, il dit ok, pas de problème. Où c'est petit moi? Et où dit, lui c'est petit moi. Même là où elle était senti cochon, petit moi. Même là où elle était senti goué, petit moi que lui. Even if he looks like a bum, yet he is my son. Même là, elle descend, semble un voyou. Petit moi lié. Et quand il y a papa, après le vini, il y a un argument a priori, il lui dit écoutez, où dit ce petit moi? Moi-même connais, ou même tout, ce petit moi. Donc, puisque vous réalisez ce petit moi lié, et moi-même, moi, je dis ce petit moi, donc c'est frère nous. Donc, bah, il faut là, bon côté là, mais dis-lui, c'est frère moi. Malgré tout, c'est frère moi. Même là, je me sens gouin, c'est frère moi. Même là, je me sens cochon, c'est frère moi. En avant, en avant, en avant. Même là, je me sens gouin, c'est frère moi. Même là, je me sens gouin, c'est frère moi. Dis ça, on va dire ça. On va résumer. On ne va pas sentir gouin, on va pas sentir gouin, naturellement. C'est une façon de parler, ok? Ça veut dire que, quel que soit l'état moi, c'est frère que moi. Quel que soit l'état moi, c'est soeur moi que moi. Comme sorti dans le parc Wash Lagona, vous sortez dans Pétionville, c'est frère. Et c'est une vérité fondamentale que l'Église va comprendre. L'Église, nous plutôt mettre tête ou nos positions à connaître la faute de l'autre pour nous colporter ces mauvaises nouvelles. Can I say it again? En pile monde, ils ont conditionné l'esprit eux-mêmes. Pour entendre des mauvaises nouvelles de frère, pour faire mon boulot. Lorsqu'on fait un bagage comme ça, c'est la médisance. Gossip. Commérage. Médisant, mal parlant. C'est vrai, il a commis des erreurs. Qui n'en commet pas? En avant, non. Tous ont péché, nous dit la parole de Dieu, et sont privés. Ils sont privés de la gloire de Dieu. Certes, il a péché. Certes, il a gaspillé ses biens dans la débauche avec les prostituées. Mais il est retourné à la maison de son père. Que tu écoutes bien. Dans Luc chapitre 18, Jésus nous montre la façon dont nous devons faire pour obéir à ses inconvénients. Il dit, si ton frère a péché, reprends-le. En tête à tête, oui. Reprends-le en tête à tête, nous deux. Pour qui ça? Il ne peut pas voler ou alterner la personnalité frère qui commet erreur là. Chaque fois où on péche frère, pour éparpiller la nouvelle, ça vient de notre choule Satan dans l'église. Et ou même tout mettre en position pour ne pas accepter les gens qui viennent de mauvaises nouvelles dans les oreilles. Nous-mêmes qui étudions la psychologie, nous connaissons que l'homme, l'humain, nous gagne la conscience, la subconscience et inner conscience. Ok? Subconscience. La conscience, la conscience et la subconscience. Conseil de bagaille vous mettez dans l'esprit où? C'est un qu'on hard drive lié. Comme si même leur format lié. C'est qu'elle arrêtait là. Quelques informations glissent, c'est vrai. Et c'est ça qu'il ne faut pas exposer l'esprit à n'importe qui. Vous parlez au monde qui est en vérité, elle gaspille l'esprit où? Et ça fait, au lieu que pour exposer l'esprit, ou attendre n'importe qui, de n'importe quoi, de ce charabia, mettre en position de prière. Amen. Amen. Ton frère a péché, reprends-le. S'il t'écoute, ça passe. Ou gagne, tu as gagné. Combien de monde qui a gagné, vous avez gagné, fait là. Deuxièmement, s'il t'écoute, tu as gagné ton frère. Et s'il refuse, écoutez-vous. Prends quelques mots avant. Et pas n'importe monde, non? Parce que quelqu'un qui signe un contrat même, oui, pour pas sauver. Bon, qui t'aime dire un bagaille, qui pisait, quelqu'un qui est comme s'il était dans le monde, il n'y a pas de perdu assez. Si on est dans l'église, il vient de perdre du vieux. Moun ça, il n'y a pas bossé, je dis à non. Non, je dis à non, non, non, non, non, non. Il n'y a pas d'open Bible, je dis. Non, non, non, non. Alors, qui t'aime faire attention, fais attention, fais attention, fais attention. Fais attention, oui? Parce que nous disons bagaille qui est très fort là pour nous pas déformer mes informations. Parce que il y a des gens qui disent, ah, je dis à pasteur à parler, il dit, il y a des gens qui tuent dans l'église, ils n'ont pas dans l'église là. Donc, on est là pour ne pas comprendre ça, je vais parler. avec des problèmes. Mon sa yo pa nan open bible. Est-ce que nous d'accord avec moi chrétien? Et si on a open bible converti? Nous d'accord avec moi? All right. So, boom. Ton fils, mon fils, nous sommes frères. Ça veut dire que tiens, il est important pour nous comprendre que nous sommes tous responsables de mon frère, de notre frère et de notre sœur. Vous voyez ça? S'il tombe, il n'est pas terrassé pour autant. S'il commet une erreur, pas pour un, il a lagué dans la tête en bas. Priez avec lui, non? Priez pour lui-même, non? Et à la pointe de la narration, texte a vint très précis, il dit, il y a plus de joie dans le ciel pour un seul pécheur qui se repent que 99 autres qui n'ont pas besoin de repentir. Ça veut dire, si nous avons considéré, analysé de près ces deux frères, qui laisse nous penser que faire que papa est content? Ça qu'à aller qui retourne. Et c'est ça que fait à aucun moment de la durée. Texte n'a pas dit nous que tu frère, grand frère, entrer dans la fête là. Parce que pour lui-même, c'est pour que ça périt, c'est pour le perdu, il n'a pas gagné pour le avec la famille. Et l'intervention du père de lui dire, mais il fallait bien s'égayer. C'est pour ta fait qu'un con. Parce que ton frère, il était mort. Et il est revenu à la vie. C'est-à-dire que le péché lui détruit nous. Et là, nous vivons le monde, nous avons la vie encore. Comment est-ce que tu as aimé la vie là? Et let me ask you a question before I leave. Je dois retourner à New York. I need to go back to New York. But before I leave you, I would like to ask you a question. Simple question. Supposez que Jésus t'a retourné à Konyola. Supposez que Jésus t'a retourné à Konyola. Quelle relation avec lui? Peut-être faudrait-il bien que je reformule la question. Supposons que Jésus, bon, je devrais dire la mort, frappe à la porte de votre cœur aujourd'hui. Et puis il dit, préparez-vous, éternité. Quelle relation avec Jésus? What is your relationship with Jesus? Qui est-ce qui a répondu à la question ça pour vous? Personne. Ou même et ou même seul. Peut-être vous dites, pasteur, you don't know me, you don't know how bad I am, the way I behave in the past. It seems that no one needs me. It seems that I am good for nothing. But guess what? While people may think about you, God is not through with you yet. Comme le monde qui croit ça comme ça. Vous connaissez Monsieur l'homme se descend où? Monsieur mon Dieu se lève où? Alors que l'homme rejette son frère, Dieu l'accueille en fils. Non pas vrai ça? Il dit petite moi, c'est petite moi, c'est petite moi. Et je suis certain que en pile dans nous là, nous ces créatures bon Dieu, mais nous pas petite bon Dieu. Au petit bon Dieu, c'est l'enfer. La paix avec Christ. Combien de monde? Je pose une question spécifique. Combien de monde qui peut baptiser là? Témoignez maintenant. Young people. Monde qui peut baptiser. Stand up, please. 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Nous avons qui peut baptiser. 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Écoutez bien. Nous avons parmi nous quelques monde qui peuvent baptiser. Et peut-être, en plus de nous qui baptiser, mais qui peuvent prendre au sérieux le baptême. Pour clôturer, je vais terminer avec une histoire. Please pay attention. 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Nous, combien de nous carrément dit en Creole? Ok, en français. En français. Ok, en français. Ah ouais, elle veut entendre la langue de Flaubert. c'est pas grave. Voilà, je suis de côté le français. On entend la langue de Saline. Please pay attention. C'était un jeune garçon. C'est dur. Un criminel notoire. Mais c'est tellement criminel que tout le monde pensait, l'elle voit mourir la prochaine électrique là à cœur ouvert. Quel content. Et alors, monsieur vient commettre un crime. Les jours, condamnation est arrivée. J'ai oublié prison en Réléon. Un pasteur. Pour le capable de communiquer. Si je nomme ça l'amour de Dieu.
1: Ou du moins, c'est les dernières paroles religieuses. Écoutez bien. Parce qu'il apparaît dans la prison, hein, avec Bible dans la main. Et aussitôt que Tinex a ouais pasteur là, il a gueule sous épaule pasteur là, il dit avec des larmes dans ses yeux. Il dit, pasteur, moi j'ai 30 minutes pour me vivre. T'en prie, parlez-moi de l'amour de Dieu. Et alors le pasteur a commencé ses études sur l'amour de Dieu. Parce que tu as parlé, Tinègle, de l'amour de Dieu. Mais plus le pasteur a parlé, Tinègle a frissonné. L'âme dans ses yeux. Et après 15 minutes, il était pasteur. Il dit, pasteur, nous étions 15 minutes. Et moi-même, j'ai 15 minutes pour vivre. T'as voulu parler moi de l'amour de Dieu. Et alors, pasteur a changé vitesse, lui. Il parlait de la parabole dont je viens de vous parler, parabole du fils prodigue. Le pasteur a parlé de la parabole de la drachme perdue. Il parlait de la parabole de la brebis égarée. Le pasteur a multiplié citation après citation. Et après 25 minutes, il a arrêté le pasteur. Il dit, pasteur, je t'en supplie, 5 minutes à vivre. Parlez-moi de l'amour de Dieu. Alléluia! 25 minutes. Et le pasteur est resté là, il n'a pas qu'on a rien pour dire encore. Tinègle a tremblé. L'eau a coulé dans le gel, il a cherché au monde qui vous parlait de l'amour de Dieu. 29 minutes, Tinègle a arrêté le pasteur, il mettait la jeune, petit pasteur, seulement une minute à vivre. Only 1 minute to live, please talk to me about the love of God. Le pasteur n'est pas capable de dire rien. 5 minutes à vivre. Sans Jésus. 4 minutes à vivre. Personne ne va parler de l'amour de Dieu. 1 minute à vivre à un monde qui vous parle de l'amour de Dieu. La dernière seconde est écoulée. Si jeune homme n'a gardé, pasteur, a dit, pasteur, je suis perdu. I'm lost. Je suis perdu à un monde qui va parler de l'amour de Dieu. C'est ce que cela veut dire. Le pasteur a compris que pendant des années qu'il parlait de l'amour de Dieu, mais qu'il n'arrivait pas à communiquer l'amour de Dieu. Car l'amour se communique. Et Dieu compte sur vous et sur moi pour communiquer son amour. Quelle que soit la situation de frère ou de soeur, parle-lui de l'amour de Dieu. Montrez le grand Dieu qui attend le retour de son fils. Cap attendre le retour de sa fille. Mon Dieu qui connaît nos péchés. Mon Dieu qui connaît dans le monde, nous gaspiller jeunesse, nous gaspiller tout ça. Mais malgré tout, qui vous tend les bras, c'est lui qui vous dit, venez à moi. Vous tous qui êtes fatigués et chargés. Et je vous donnerai le repos de vos âmes. Peut-être vous vous dites, monsieur le pasteur, c'est pas possible. Parce que avant tout, moi, je suis trop pécheur, je suis trop corrompu, et le néant de votre être vous ligote. Et il semble que vous n'avez aucune envie de croire à ce qui semble être des histoires d'église. L'évangile, c'est pour histoire d'église. L'évangile est une réalité. C'est la puissance de Dieu pour le salut. Sous quoi qu'on est là, vous êtes capable de la vie éternelle. Et vous-même qui pouvez faire la paix avec Christ. Le moment favorable est maintenant. Il dit, venez à moi. Il dit, aujourd'hui, si vous entendez sa voix, si vous entendez la voix de Dieu, pas fait comme Dieu. Il y a des gens qui sont convertis, qui ont remis la vie au Seigneur, qui t'aime dit non, depuis à 13 ans, le Seigneur fait expérience avec moi alors que nous avons mangé les anges dans le cuit Marassa. Et il va j'en faire des faux jusqu'à aujourd'hui. 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Matin,
2: Pasteur Joseph mon désir que n'a mandé pour applaudir. 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
3: Mes bien-aimés dans le Seigneur, que la paix et la grâce de Dieu soient avec vous. Je remercie d'abord le Seigneur qui a tout facilité, qui a tout permis. Il a tout planifié. Il m'a permis d'être au milieu de vous depuis mardi dernier. pour terminer l'année 2012 avec vous et commencer la nouvelle année, l'année 2013. Amen. Je remercie également Pasteur Delto, sa famille, son staff, membre du comité. Pasteur Delto est un ancien ami, un ami de longue date. Donc, à tous ceux que je vois pour la première fois ce matin, je te salue dans le nom de notre Seigneur et Sauveur Jésus-Christ. Que bon Dieu bénisse nous, l'Église. L'Église que bon Dieu avait, nous. Mon moi, ouais, pour la première fois, et samedi, ouais, depuis mardi dernier, que bon Dieu bénisse nous. On dit avec béni soit l'Éternel. Disons ensemble, merci Seigneur. Amen. Les Jésus mourut au calvaire, les Christ mourut. C'était

sacrifié, Jésus, pour moi. 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L'église est venue moi avec un petit.

Jérémie 29, verset 11. 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

Car je connais les projets que j'ai formés sur vous, dit l'Éternel. Projets de paix et non de malheur, afin de vous donner un avenir et de l'espérance. Quand Dieu appelle, il dispose. Que bon Dieu bénisse. Vous pouvez vous asseoir. C'est notre thème, notre sujet pour cette dernière semaine de l'année 2012. Amen. Quand Dieu approuve, il dispose aussi. Amen. 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L'homme, Dieu a créé l'homme avec des besoins fondamentaux. Pas gen yon moun la, matin, qui pas gen des besoins. 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Ou besoin manger comme tout le monde. Ou besoin habiller comme tout le monde. C'est pas ça? 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Est-ce que l'église a la même? 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Avant même de créer l'homme, de planifier pour l'homme. Et ça fait soit regarder dans Genèse, chapitre 1er, ou après l'homme pour le créer jusque dans le sixième jour. Après que bon Dieu finit de créer tout ça, l'homme a besoin. C'est un planificateur. 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Il a planifié pour ses enfants. Il te connaît, n'a besoin de manger. 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Espèce de mango, espèce de zaboka. 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Parce que le connaît l'homme dans lui-même, l'homme est toujours difficile. 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Il a planifié pour ses enfants. Est-ce que l'église a la veine? C'est peut-être ça. David a dit ou si c'est lui-même. Ou choisir comme berger ou pas manquer. Est-ce que l'église a la même? L'Éternel est mon berger, je ne manquerai de rien. Et puis le cité, il me fait reposer dans de verts pâturages. Il me dirige près des eaux paisibles. L'église a aidé à prêcher l'évangile là, non? Il restaure mon âme. Ça veut dire, David Bédou, non seulement il tenait compte de besoin, non? Mais là, les plus loin, il n'est pas seulement contenté, il satisfait besoin de nous. Il choisit pour nous, il crée les choses, il choisit pour nous les choses les meilleures. Le vœu de Dieu pour ses enfants, ce sont les choses les meilleures. Est-ce que l'Église est là? Il me fait reposer dans de verts pâturages. 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

0: 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Il a planifié pour nous les choses les meilleures. 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Il planifie pour ses enfants les choses les meilleures. Mais il y a deux conditions pour avoir accès aux choses les meilleures. Premièrement, nous dit ça pendant toute semaine, on a répété le mot. Faut rester la volonté, bon Dieu. Est-ce que l'église a la même? 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Faut rester dans plan, bon Dieu. Combien de monde a accepté ça? C'est ça. Esaïe a dit, peuple Israël, dans Esaïe 1er, le verset 19. Si vous avez de la bonne volonté, si vous êtes docile, si vous êtes obéissant, soudain, quand c'est bon Dieu qui a mené ou qui t'a conduit ou. Ou qui t'a guidé, eh bien, vous mangerez les meilleures productions du pays. Dieu réserve pour ses enfants les choses les meilleures. 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

0: 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Il dit, car voici, le jour vient. Attends comme une fournaise. Tous les hautains et tous les méchants seront comme du chaume. Attendez, vous frères et sœurs. Le jour qui vient les embrasera, dit l'Éternel des armées. Il ne leur laissera ni racine ni rameau. 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Il dit, mais pour vous qui craignez mon nom, alléluia, pour vous qui craignez mon nom, cela verra le soleil de la justice et la guérison sera sous ses ailes. Gloire à Jésus. Et la guérison sera sous ses ailes. Alléluia. Vous sortirez et vous sauterez comme les feux d'une étable. Alléluia. Alléluia. Et vous foulerez les méchants, car ils seront comme de la cendre sous la plante de vos pieds au jour que je prépare, dit l'Éternel des armées. 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

plus, Seigneur. Sois mon guide. Car longtemps je me suis éloigné de ce chemin que tu as tracé. Et j'ai enfin réalisé que je suis né pour t'adorer. Alors je me prosterne. Je t'ouvre mon cœur et ses compartiments. Et je te dis oui. Oui, Seigneur.

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Seigneur, il n'y a rien que nous ne désirions plus que ta présence au milieu de nous. Alors que nous chantons, viens, viens au milieu de nous. Viens changer nos cœurs, viens transformer nos vies.

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Ézéchiel, chapitre 25. La parole de l'Éternel me fut adressée en ces mots. Fils de l'homme, tourne ta face vers les enfants d'Ammon et prophétise contre eux. Tu diras aux enfants d'Ammon, écoutez la parole du Seigneur, de l'Éternel. Ainsi parle le Seigneur l'Éternel. Parce que tu as dit, ha ha, sur mon sanctuaire qui était profané, sur la terre d'Israël qui était dévastée, et sur la maison de Juda qui allait en captivité, voici, je te donne en possession aux fils de l'Orient. Ils établiront au milieu de toi leurs enclos, et ils y placeront leur demeure. Ils mangeront tes fruits, ils boiront ton lait. Je ferai de Rabba un parc pour les chameaux, et du pays des enfants d'Ammon un bercail pour les brebis. Et vous saurez que je suis l'Éternel. Car ainsi parle le Seigneur l'Éternel. Parce que tu as battu des mains et frappé du pied, parce que tu t'es réjoui dédaigneusement et du fond de l'âme au sujet de la terre d'Israël, voici, j'étends ma main sur toi, et je te livre en proie aux nations. Je t'extermine du milieu des peuples, je te retranche du nombre des pays, je te détruis, et tu sauras que je suis l'Éternel. Ainsi parle le Seigneur l'Éternel. Parce que Moab et Séir ont dit, voici, la maison de Juda est comme toutes les nations. À cause de cela, voici, j'ouvre le territoire de Moab du côté des villes, de ses villes frontières, l'ornement du pays, Beth-Jeshimoth, Baal-Méon et Kirjataïm. Je l'ouvre au pays de l'Orient qui marche contre les enfants d'Ammon, et je leur donne en possession, afin que les enfants d'Ammon ne soient plus comptés parmi les nations. J'exercerai mes jugements contre Moab, et ils sauront que je suis l'Éternel. Ainsi parle le Seigneur, l'Éternel. Parce qu'Édom s'est livré à la vengeance envers la maison de Juda, parce qu'il s'est rendu coupable et s'est vengé d'elle, ainsi parle le Seigneur l'Éternel. J'étends ma main sur Édom, j'en extermine les hommes et les bêtes, j'en fais un désert de Théman à Dédan. Ils tomberont par l'épée, j'exercerai ma vengeance sur Édom par la main de mon peuple d'Israël. Il traitera Édom selon ma colère et ma fureur, et ils reconnaîtront ma vengeance, dit le Seigneur l'Éternel. Ainsi parle le Seigneur l'Éternel. Parce que les Philistins se sont livrés à la vengeance, parce qu'ils se sont vengés, dédaigneusement et du fond de l'âme, voulant tout détruire dans leur haine éternelle, ainsi parle le Seigneur l'Éternel. Voici, j'étends ma main sur les Philistins, j'extermine les Kérétiens, et je détruis ce qui reste sur la côte de la mer. J'exercerai sur eux de grandes vengeances en les châtiant avec fureur. Et ils sauront que je suis l'Éternel quand j'exercerai sur eux ma vengeance.

Ézéchiel, chapitre 26. La onzième année, le premier jour du mois, la parole de l'Éternel me fut adressée en ces mots. « Fils de l'homme,